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2: Bonjour, c'est le début d'RFI Matin, ravi de vous retrouver en ce lundi 25 mai 2026. Une semaine qui démarre et des mesures restrictives renforcées pour faire face à Ebola en RDC. Et parmi ces mesures, la suspension des liaisons aériennes entre Bounia et Kinshasa, décision critiquée, vous l'entendrez dans le journal de 7h30. Et dans une heure, on sera à Goma auprès des équipes de soins, évidemment très exposées. Bonjour Pierre Boudias.
4: Bonjour Andréane, bonjour à tous.
2: Pour l'heure, c'est l'Ukraine qui est à la une. Kiev constate les dégâts au lendemain d'une attaque russe massive.
4: Des centaines de drones, des dizaines de missiles se sont abattus sur la capitale Kiev dans la nuit de samedi à dimanche. Reportage dès le début de ce journal dans un quartier sinistré où notre correspondant a rencontré des habitants désemparés. De l'optimisme à la prudence dans les négociations américano-iraniennes. Après des espoirs de percée diplomatique, les belligérants temporisent ces dernières heures du côté de Téhéran. La question des avoirs gelés de l'avenir du Liban bloque toujours. C'est dans un contexte de conflit au Moyen-Orient que des millions de musulmans sont arrivés en Arabie Saoudite. Début ce lundi du pèlerinage du Hajj, moment fort de la religion musulmane. Et vous l'entendrez, la guerre n'a pas dissuadé les pèlerins de se rendre sur les lieux saints. Nous serons également au Bénin où le nouveau président Romuald de Ouadiani a prêté serment hier. En Allemagne, 20 000 demandes en 24 heures. Les automobilistes se jettent sur les voitures électriques après le lancement d'une prime gouvernementale. Et on finira tout en poésie à Saint-Malo. La cité corsaire française fait la part belle au texte libanais.
2: Volodymyr Zelensky parle de folie russe, Emmanuel Macron de fuite en avant de Moscou.
4: Réaction hier à la pluie de missiles et de drones qui se sont abattus dimanche matin sur Kiev. Salve d'ampleur avec l'utilisation d'un engin hypersonique et avec un bilan humain lourd. 4 morts, des centaines de blessés parmi les quartiers visés. Celui de Loukianivski dans le centre de la métropole. Si des installations militaires y sont installées, le centre commercial, le marché et de nombreux immeubles d'habitation y ont également été détruits. Sur place, les habitants ne cachent pas leur lassitude. C'est un reportage de Lucas Lazo.
5: Devant les ruines encore fumantes du numéro 26 de la rue d'Ertoir-Ivsaka, Yevgeny, 75 ans, un bandage blanc autour du crâne, se tient hagard face au va-et-vient des pelleteuses.
6: Le souffle m'a projeté. Je suis allé m'écraser contre une armoire et je me suis ouvert le front. Et là, tout est devenu noir. Il y avait de la poussière et une lueur rougeâtre. En fait, il y avait déjà un incendie et les flammes se mélangeaient à la poussière.
5: Yevgeny parvient à rejoindre l'abri souterrain. Les voisins lui pensent s'appeler dans l'urgence alors que les murs continuent de trembler au-dessus de leur tête. L'appartement, lui, n'existe plus, glisse le vieil homme. Il en avait hérité de ses parents. Son amie, Katia, francophone, est là depuis l'aube pour l'emmener à l'hôpital d'abord, puis le soutenir dans les démarches à entreprendre.
7: Il a eu la chambre de sa femme qui était décédée il y a, je sais pas, 6 ans, 7 ans. Il ne l'a jamais touché. Et maintenant, la chambre est aussi toute détruite.
5: Dans un logement désormais inhabitable d'une rue parallèle, Irina bat l'événement la poussière.
8: Où pourrions-nous nous enfuir? Lorsque la guerre a commencé, nous ne sommes partis nulle part avec les enfants. Nous sommes restés dans les caves. Nous sommes restés parce que nous n'avions nulle part où déménager.
5: Irina, pas plus qu'au début de la guerre, n'a de solution ni pour cette nuit, ni pour les suivantes. À Kiev, Lucas Lazo, RFI.
2: Difficile d'y voir clair ce matin, Pierre, sur l'état d'avancement des négociations américano-iraniennes.
4: Après un week-end de déclarations optimistes, Donald Trump a finalement temporisé hier. Le président américain a dit vouloir prendre son temps, remet le dossier nucléaire au centre de tout accord. L'Iran assurait pourtant que la question serait réglée ultérieurement. Siavosh Ghazi, on vous retrouve à Téhéran. Siavosh, côté iranien, on évoque également deux autres dossiers pour justifier ces blocages.
9: Selon les médias proches du pouvoir, les négociations dans la dernière ligne droite bloquent sur deux sujets, sur deux revirements américains, à la fois sur le déblocage des avoirs iraniens, mais aussi sur la situation au Liban. L'Iran affirme qu'il n'est pas question de céder sur ces deux lignes rouges, c'est-à-dire que les frappes israéliennes contre le Hezbollah et les populations chiites au Liban doivent cesser en même temps qu'en Iran, la fin des hostilités dans tous les fronts et également le déblocage d'une partie des avoirs iraniens. On parle de 12 milliards ou de 24 milliards de dollars qui doivent être débloqués. Donc ce sont des lignes rouges du pouvoir iranien et l'Iran ne cédera pas sur ces deux questions. C'est pour cela que les négociations traînent aujourd'hui. Et puis sur le détroit d'Ormuz, un responsable des gardiens de la révolution a affirmé que l'Iran ne reviendra pas à la situation ante, c'est-à-dire que la réouverture du détroit d'Ormuz ne signifie pas qu'on revienne à la situation d'avant la guerre. L'Iran gardera le contrôle du détroit avec la perception de taxes pour le passage de chaque navire commercial.
10: Siavash Ghazi à Téhéran pour RFI a noté que le secrétaire d'État américain assure qu'un accord est toujours possible ce lundi. Je ne m'avancerai pas trop là-dessus, tempère cependant Marco Rubio. Sur l'autre front de ce conflit, la campagne israélienne se poursuit au Liban. Deux personnes, dont un secouriste affilié au Hezbollah, ont été tuées hier dans des frappes israéliennes qui ont visé le sud du pays du Cèdre. L'armée israélienne annonce de son côté ce matin la mort d'un de ses soldats lors d'opérations sur place.
2: Et dans ce contexte, des centaines de milliers de musulmans du monde entier affluent en Arabie Saoudite.
10: Ils étaient 1 500 000 l'année dernière à venir accomplir le Hajj qui débute ce lundi, un pèlerinage qui fait partie des 5 piliers de l'islam. Et si cette année la guerre ne se trouve qu'à quelques centaines de kilomètres des lieux saints, si l'Arabie Saoudite a elle-même été touchée par des frappes, les fidèles étaient bien décidés à faire le déplacement. C'est ce qu'a pu constater Marius Roland auprès d'agences spécialisés dans les voyages vers la Mecque.
11: Des craintes, il y en a eu, oui, forcément. Surtout au début de la guerre, avoue la standardiste d'une agence de voyage spécialisée dans le Hajj. Certains vols ont été modifiés, de quoi faire un peu douter les professionnels comme les voyageurs. Quelques familles ont préféré annuler leur venue à la Mecque par sécurité, mais ça reste une minorité. Selon plusieurs agences à Paris, contactées par RFI, aucune véritable baisse des réservations, des billets d'avion, des hôtels, des forfaits. C'est même parfois le contraire, comme le rapporte un directeur d'agence. Il venait d'accompagner un dernier groupe à l'aéroport pour leur vol à destination de la Mecque.
12: En fait, les réservations ont augmenté. Bah, tant mieux pour nous, tant mieux pour les providers saoudiens. Tout le monde, ils ont la tête ailleurs, en Arabie Saoudite. Ils parlent ni de guerre, ni de rien du tout. Ils ont vidé leur tête, ils ont que le hajj, le pèlerinage, comment on fait, les rites et tout ça. Ils pensent pas à désister ou à annuler ou... Ils foncent direct, je vais faire mon hajj et basta.
11: Bref, visiblement, les musulmans répondront présents à l'appel, quoi qu'il arrive au Proche-Orient, car le hajj, ça représente l'un des 5 piliers de l'islam. Ce pèlerinage doit être réalisé au moins une fois dans la vie d'un musulman.
10: Ah, Marius Roland, et le hajj commence donc ce lundi et se terminera vendredi prochain.
2: RFI 6h07 à Cotonou, un nouveau visage, Pierre, à la tête de l'État béninois.
10: Celui de Romuald Ouadani, élu le mois dernier, l'emblématique ministre de l'économie du pays, un poste qu'il a occupé pendant une dizaine d'années, a été investi hier à la présidence. Prestation de serment devant la Cour constitutionnelle pour un mandat de 7 ans. Parmi le parterre d'invités réunis au palais présidentiel, une quinzaine de délégations étrangères, dont les représentants des trois pays de l'Alliance des États du Sahel, Mali, Burkina Faso et Niger. Le nouveau président a profité du moment pour livrer ses premiers mots à la nation. Sur place, Jean-Luc Aplogan.
13: Après avoir prêté serment devant les sages de respecter et de défendre la Constitution, Romuald Ouadani a ajouté l'engagement suivant.
14: Je prends aussi un engagement clair, celui d'être le garant de nos institutions, de l'état de droit et des libertés fondamentales.
13: Des mots qui résonnent particulièrement dans les rangs de l'opposition. Le président du Parti Les Démocrates a exprimé ses attentes. Si elles sont en partie économiques, elles portent surtout sur le bon fonctionnement de la démocratie. Nous renons à
15: Le président élu est le président de tout le monde. Ceux qui sont en exil comme ceux qui sont en prison en ce moment. Il a la responsabilité de renforcer la démocratie à travers les élections non exclusives.
13: De son côté, le président élu a tracé le cap de son programme, martelant que la croissance économique doit désormais se traduire concrètement dans le quotidien des Béninois. Romuald Ouadani.
14: Une croissance nationale n'a de sens que lorsqu'elle devient visible dans la vie ordinaire des populations. Lorsqu'une famille peut accéder à l'eau potable, à l'électricité, à un logement décent. Le développement du Bénin doit se vivre dans chaque composante de la cité et dans chaque territoire de la République.
13: Les Béninois nous des attentes fortes, Romuald Ouadani inconscient, c'est le soir même de son investiture qu'il a publié son premier gouvernement. Jean-Luc Aplogan, Cotonou, RFI.
10: À l'actualité en Afrique, c'est également l'épidémie d'Ebola qui s'aggrave en RDC, désormais 904 cas suspects et 220 morts probablement dus au virus dans l'est du pays. Le gouvernement continue donc de durcir ses mesures. Les vols entre la capitale Kinshasa et la ville de Bounia, proche du foyer de propagation, sont suspendus. Reportage auprès des équipes médicales qui luttent contre le virus dans le journal de 8h.
2: Les prix des carburants flambent, les Allemands se jettent sur les voitures électriques.
10: Bien aidée par une nouvelle aide fédérale de 6000 euros, elle a été lancée la semaine dernière, une mesure qui connaît un démarrage sur les chapeaux de roue. Les demandes se comptent déjà par dizaines de milliers. À Berlin, Nathalie Versieux.
16: En 24 heures, quelques 20 000 personnes ont demandé à bénéficier de la nouvelle prime à l'achat. 6 000 euros par véhicule neuf, réservé aux classes moyennes. Vincent, la soixantaine, ingénieur.
17: Les primes qui sont prévues sont aussi pour les salaires moyens. C'est exactement là où il faudrait encourager cette attitude vers l'achat d'une automobile électrique.
16: Le prix de l'essence a baissé en Allemagne depuis que le gouvernement a réduit de 17 centimes la taxe sur les carburants. Mais même si le diesel est tombé à moins de 2 euros le litre, les consommateurs sont de plus en plus nombreux à se tourner vers les voitures électriques.
18: Si je devais acheter une voiture maintenant, je réfléchirais très certainement à prendre un modèle électrique.
16: L'enveloppe prévue par le gouvernement permettra d'aider quelques 800 000 foyers. Nathalie Versieux, Berlin, RFI.
2: Et sachez que tout à l'heure, puisqu'on parle de voitures électriques, le constructeur italien Ferrari va présenter sa toute première voiture 100% électrique. C'est une vraie révolution et on en parle dans aujourd'hui l'économie à 8h15.
10: Il fait chaud, très chaud en France en ce début de semaine. 13 départements de l'Hexagone sont en vigilance jaune, notamment dans l'ouest du pays. Vigilance pour canicule avec des températures qui vont dépasser les 30 degrés. C'est la première fois qu'une telle alerte est émise aussi tôt dans l'année par les autorités météorologiques. Et puis on va justement terminer dans l'ouest de la France, au bord de la Manche, à Saint-Malo, au 36e festival des étonnants voyageurs. Festival qui fait la part belle cette année aux écrivains et cinéastes libanais. C'est jusqu'à ce soir. Et parmi les temps forts, cette soirée samedi est consacrée à la poésie. Elle a été concoctée par l'ancienne ministre de la Culture franco-libanaise, Rima Abdul Malak. Muriel Malouf était présente sous ce chapiteau, plein à craquer.
19: Donne-moi ta haine, j'en ferai un poème.
20: Sofia Karampali Farhat a tout juste 30 ans. Elle a grandi dans le sud du Liban en proie au bombardement israélien. Devant un public nombreux, dont le ministre de la Culture libanais Hassan Salamé ou le maire de Saint-Malo qui a trouvé place par terre sur un tapis, sa poésie a résonné comme un chant d'humanité face à la barbarie. Donne-moi ta haine, j'en ferai un poème. Rima Abdul Malak a merveilleusement orchestré ce rassemblement poétique.
21: En ce moment, le réel est tellement irrespirable, tellement étouffant, que la poésie, c'est ce qui nous ouvre la poitrine, ce qui engouffre de l'air, des mots différents. Et c'est ça, moi, qui fait que la poésie est si importante dans ma vie, c'est parce qu'elle ouvre des espaces quand tout semble impossible, fermé. Elle est cette lueur dans l'obscurité.
20: Et la langue arabe, celle de Mahdi Mansour et Maram El Masri, a enlacé le français, bercé par le violoncelle de Sari Khalife, dans une véritable communion autour de la poésie. Muriel Mahalouf, Les Étonnants Voyageurs, Saint-Malo, RFI.
10: Les Étonnants Voyageurs, un festival qui se conclut donc ce soir, Andréane.
2: Merci Pierre Boudias. RFI Matin, avec vous jusqu'à 10h, au programme Ebola face au bilan qui augmente sur le terrain. La réponse se met en place. Les soignants en première ligne apprennent à se protéger.
22: S'il y a un médecin, par exemple, dans une structure de santé qui tombe malade d'Ebola, tous les autres collègues qui ont été en contact avec lui seront considérés comme des contacts. Ils seront mis en quarantaine et cette structure de santé sera impactée en termes de services réguliers.
2: Voilà une forme.

0: heure 2, Dakar. Et dans ce contexte, après le retour des 15 derniers supporters sénégalais graciés par le roi du Maroc, Bassirou Diomaye Faye était là pour les accueillir. Le président sénégalais essaie-t-il de tout miser sur le foot pour emporter l'opinion à quelques semaines du début de la Coupe du Monde? On en parle avec notre invité Afrique, le journaliste Abdoulaye Thiam. Rendez-vous dans une demi-heure. Autres invités ce matin. Bonjour Arnaud Pontus.
1: Bonjour Andréane, bonjour à tous.
0: Invité au pluriel, RFI reçoit à 8h20 Aziz Abou Sara et Maoz Inon. L'un est palestinien, l'autre est israélien. Et ensemble, ils militent pour la paix au Moyen-Orient.
1: Oui, ensemble, ils publient La paix et notre avenir, un voyage de réconciliation en Terre Sainte. Aux éditions L'Arbre qui marche, leur livre est un best-seller aux États-Unis. C'est le récit de deux hommes qui ne devraient pas être amis. Aziz Abou Sara a perdu son frère quand il avait 10 ans, victime des tortures subies dans les prisons israéliennes durant la première intifada. Maoz Inon, lui, a perdu ses parents le 7 octobre 2023, assassinés par le Hamas. Aujourd'hui, Aziz et Maoz se considèrent comme des frères et ils prônent la réconciliation parce que, disent-ils, les guerres n'ont apporté ni la sécurité, ni la liberté. La paix est inévitable, selon eux. Ils sont de passage à Paris. On les écoute tout à l'heure.
0: À 6h20, temps universel, la situation au Moyen-Orient, on va en parler bien sûr ce matin, alors que débute le Hadj, le pèlerinage à la Mecque, l'un des 5 piliers de l'islam. Ce sera notre dossier à 9h. Bienvenue.
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0: C'est une région en proie aux violences, à l'insécurité et habituellement fermée à la presse et au regard du monde. Le Cabo Delgado, dans le nord du Mozambique, à la frontière avec la Tanzanie, territoire agricole riche en ressources, où les civils subissent depuis plusieurs années maintenant les affrontements entre Chebab, groupe armé affilié à l'État islamique, et les forces armées mozambicaines. RFI a pu se rendre sur place. C'est notre grand reportage du jour. Il est signé Gaël Lalex et tout de suite un extrait.
3: Ici, on se trouve à Mocimboa da Praia, un petit port de 30 000 habitants sur la côte du Cabo Delgado. C'est grâce à la courtoisie d'une ONG que l'on peut faire cette visite de la ville. Il y a eu plusieurs alertes sécuritaires et apparemment les hommes armés sont un peu plus au sud, vers Chiouré. Et du coup, on n'a pas le droit de se déplacer à pied. Mocimboa da Praia est régulièrement attaqué. C'est là que la toute première offensive des Chebab a eu lieu, en 2017. Et la dernière, c'était il n'y a pas très longtemps, en septembre, deux attaques, coup sur coup. Omar Soufo était là.
4: C'est le 7 septembre que le groupe est entré par le quartier Felipe Nyusi. Ils ont décapité 4 personnes. Ils ont laissé les têtes et les corps à des endroits différents. Ils ont fait passer le message qu'ils reviendraient à Mocimboa da Praia, qu'ils attaqueraient et tueraient tout le monde. Quand ils sont revenus, ils ont fait la même chose, maison par maison. Ils tuaient les hommes et ils laissaient les femmes et les enfants.
5: Je m'appelle Fatima Alidi, je suis de Mocimboa da Praia. Ces attaques, ça a été très dur. Ça a été un choc pour les habitants. Certains ont réussi à fuir, d'autres sont restés. Moi, je suis restée. J'étais enceinte. On est restés, on a essayé de s'habituer à la situation. Mais quand les hommes sont revenus une deuxième fois et ont encore tué, tout le monde était dévasté.
3: Vous étiez enceinte. Comment est-ce que vous avez vécu tout ça?
5: C'était vraiment difficile. À l'hôpital, il n'y avait plus personne. J'ai sombré dans la dépression. J'ai beaucoup souffert à tel point que je me moquais que ma fille naisse vivante ou morte. Tout ce que je voulais, c'était être libre pour pouvoir m'enfuir.
0: Au Mozambique, le Cabo Delgado et sa guerre oubliée. Un grand reportage de Gaël Lalex à écouter intégralement sur RFI à 19h10 heure de Paris, à retrouver aussi sur toutes les plateformes d'écoute. C'est une course effrénée alors que l'intelligence artificielle se taille une place toujours plus grande au sein de nos villes. Les data centers, les centres de données, sont eux de plus en plus nombreux. Mais ce boom de ces centres de données aux États-Unis suscite une opposition toujours plus grande des populations locales. Et cela à cause des répercussions sur l'environnement et sur les factures d'électricité. Bonjour Jeanne Richard.
6: Bonjour, bonjour à tous.
0: Notre question d'environnement ce matin, comment les géants de la tech sont combattus dans leur propre pays. Le geste peut paraître anodin, Jeanne,

0: Mais on le rappelle, quand on dialogue, entre autres avec ChatGPT, il y a deux sérieuses conséquences environnementales.
1: Une seule conversation avec la plus célèbre des applications d'intelligence artificielle consomme une à plusieurs bouteilles d'eau et 10 fois plus d'électricité qu'un moteur de recherche classique sur Internet. Mais qu'à cela ne tienne, les centres de données sont en plein essor, toujours plus, toujours plus grands. Un exemple, Hyperion, le méga data center de Meta, prévu en Louisiane, quasiment la taille de Paris. Pour l'alimenter, la firme prévoit de construire 7 centrales au gaz pour produire plus de 5 gigawatts d'électricité, l'équivalent de 5 réacteurs nucléaires. Le tout pour la modique somme de 10 milliards de dollars. Au passage, ces nouvelles centrales au gaz sont très polluantes, affectent la santé des populations locales et elles émettent des gaz à effet de serre qui aggravent le réchauffement climatique. Et ce projet n'est pas un cas isolé.
0: Il y a déjà plus de 4000 data centers aux États-Unis, Jeanne, et 3000 sont en construction ou en projet de construction.
1: Et la demande en énergie n'est pas toujours compensée par la construction de nouvelles centrales. Résultat, un réseau sous pression, un prix de l'électricité en hausse. Autre impact, l'eau, qui sert notamment à refroidir les composants électroniques. C'est d'ailleurs par crainte d'une pénurie d'eau que les habitants de la ville de San Marcos, au centre du Texas, se sont mobilisés. Saï Fridi est la cofondatrice de l'organisation locale Data Center Action Coalition.
2: We are in an extreme drought.
3: Nous sommes dans une période de sécheresse extrême. L'été dernier, les ressources dans le sous-sol ont atteint des niveaux historiquement bas. On vit dans une zone où on demande aux gens de réduire leur consommation. Alors qu'est-ce que ça va être si ces gros consommateurs d'eau s'installent ici ?
1: Dans sa région, plusieurs méga-centres de données sont en projet. La résistance semble payer en partie. Elle revendique l'arrêt d'au moins un projet.
3: Au début, la municipalité était très favorable au data center et il a fallu la mobilisation de plusieurs centaines de personnes pour qu'ils comprennent que leur réélection était en jeu.
0: Et alors Jeanne, cette opposition populaire dont on parle a pris une ampleur nationale.
1: Oui, fin 2025, des centaines de groupes d'opposition locaux étaient actifs dans 42 des 50 États américains selon les chercheurs de l'Observatoire des data centers. Même si c'est encore au niveau local que la contestation se joue, une quinzaine d'États ont quand même eu à examiner des projets de loi contre l'implantation des centres de données. Et en décembre dernier, des dizaines d'organisations de la société civile ont envoyé une lettre au Congrès pour demander un moratoire sur toute nouvelle construction de centres de données aux États-Unis jusqu'à ce que des mesures de protection soient mises en place pour préserver la population, l'eau et l'énergie. Alors pour l'instant, la politique générale est toujours très en faveur des data centers, mais la contestation monte et les politiques comme les entreprises ne peuvent plus l'ignorer.
0: Jeanne Richard pour la question d'environnement sur RFI, 7h22 à Paris.
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0: Direction la France, à présent ce lundi de Pentecôte, quelques semaines après la publication d'une étude sur la place de l'Église dans les quartiers populaires. Étude menée par la Fraternité Missionnaire des Cités auprès d'une trentaine de prêtres. On peut y lire notamment que l'heure est à la renaissance pour la spiritualité et que s'il n'y a pas de curé type, dit l'étude, beaucoup d'entre eux souffrent de formes d'épuisement et de solitude sur le terrain. Lui semble à l'autre bout de ce spectre, le père Jacques Noah Bicoé, prêtre de la paroisse Saint-Georges à Trappes. Trappes, ville très populaire des Yvelines en région parisienne, où les difficultés sociales sont nombreuses et où plusieurs communautés cohabitent, notamment religieuses. Laurence Théo l'a suivi dans son quotidien. Reportage.
5: Le prêtre de Trappes, Jacques Noah Bicoé, c'est tout d'abord un rire tonitruant. Nommé depuis 2 ans, il est aimé des paroissiens.
6: Le Seigneur soit avec vous.
7: N'attend pas qu'on aille vers lui. Lui, il vient sans qu'on lui demande. Et ça, c'est beau, ça.
5: En cette fin de matinée, c'est la communauté portugaise qui anime la messe avec ferveur. Car la ville de Trappes est un millefeuille avec une grande diversité de populations. Col romain et pull au vert, le père Jacques Noah Bicoé est camerounais. Il évoque sa double culture.
8: Vous avez vu, vous étiez à la messe. Il y a une dimension plus vivante, voire même dansante. On exprime avec son corps la joie d'être réuni par le Seigneur. Et ça, ça vient, clairement pour moi, ça vient de ma double culture.
9: Ça va ?
10: Ça va, merci.
9: Vous venez bien cet après-midi, hein ? Pendant le match, on a besoin de supporters.
10: Allez les prêtres, tu vas jouer.
5: Oui. Alain Houra est diacre dans la paroisse Saint-Georges. On le rencontre à la sortie de la messe. il parle de la spécificité d'exercer dans une ville populaire.
11: Sur une paroisse comme Saint-Georges-de-Trappes, on a environ une cinquantaine de nationalités. Donc quand on se réunit le dimanche, c'est sûr qu'il y a une coloration particulière. Et donc ça veut dire que la compréhension de la liturgie, la compréhension des thèses, la compréhension même de l'homélie que peut délivrer le célébrant, n'a pas tout à fait la même portée. Puisque chacun la reçoit avec, entièrement avec ce qu'on est, avec sa culture, avec toute son histoire.
5: Accomplir sa mission de prêtre dans la cité, c'est aussi promouvoir le dialogue interreligieux. Et pour cela, rien de tel qu'un ballon rond et des chaussures à crampons pour un match amical entre la paroisse et la mosquée. Sous des trombes de pluie, en short et en maillot bleu, frappé au dos de la croix de Jésus, le père Jacques est entré sur le terrain.
9: Vous êtes l'arbitre ?
12: Je suis le père Jacques, le curé de la paroisse.
9: Ah oui, c'est moi, c'est
12: cool, j'ai eu au téléphone, merci.
5: C'est une supportrice. Elle est venue avec des quartiers d'orange pour la mi-temps. Chahinez s'amuse de voir les religieux en short et en maillot.
13: C'est pas intouchable, etc. C'est des humains comme nous. Et justement, les voir comme ça, ça nous donne peut-être aussi envie de rester plus avec eux, d'avoir plus de moments d'échange avec eux.
5: La ville de Trappes fait partie de ces villes de banlieue dites sensibles, avec des communautés qui restent divisées. Sur la pelouse détrempée, Ilyes, joueur de l'équipe de la Grande Mosquée.
14: Quand on entend Trappes, bien sûr, on entend les musulmans d'abord. Et ce match, il nous montre aujourd'hui que on coexiste tous ensemble. Et c'est un moyen qui nous permet de montrer que Trappes, c'est une ville qui reste fraternitaire, même malgré toutes les différences.
5: Les quartiers populaires de Trappes n'échappent pas aux tensions sociales liées au narcotrafic. Le père Jacques parle de sa mission auprès des jeunes.
8: On est en contact avec des jeunes qui pourraient être touchés. Mais justement, je trouve qu'on a un rôle important sur l'éducation, parce que tout ça, c'est une question d'éducation. Éducation, à chaque fois, peut-être des enfants livrés à eux-mêmes, avec des parents pas là, mais parce qu'ils sont pas là, parce qu'ils travaillent ou ils cherchent à du travail, enfin voilà. C'est sur là-dessus qu'on travaille et que ça permet d'œuvrer et contrecarrer ce qui est possible à notre niveau. Quoi.
5: Après le match, la communion entre les deux équipes va se poursuivre. Une collecte de dons du sang sera organisée dans les prochains jours par les deux communautés.
0: Un reportage de Laurence Théo. Les musiques à présent, c'est le choix de nos programmateurs pour ce lundi matin. Shelly et DJ Glad, le titre Ding Dong sur RFI.

0: et DJ Glad à retrouver sur la playlist RFI ce mois-ci. 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
0: Bonjour Vincent Dublanche.
5: Bonjour Andréane, bonjour tout le monde.
0: L'épidémie d'Ebola continue sa progression en RDC.
5: On approche les 1000 cas suspects pour plus de 200 probables décès. Kinshasa met en place des mesures restrictives plus sévères. Les cérémonies funéraires sont particulièrement scrutées et cela suscite des crispations, vous allez l'entendre, dans la population. Au Bénin, Dirskour rassemble hier et dans la foulée un gouvernement vous détaille la première équipe ministérielle autour du président Romuald Ouadani. On vous explique aussi pourquoi dans ce journal, la Royal Air Maroc suspend ses vols vers 6 capitales d'Afrique centrale. On sera avec le Guinéen Nfali Kouyaté qui nous présente son style particulier, l'affreux Rotronics. À la une du journal de 8h, décollage et amarrage réussi pour des taïkonautes. La Chine dans l'espace, dans sa propre station spatiale, avant la Lune, peut-être en 2030. On appelle Pékin dans 30 minutes. Et puis le journal des sports, juste après cette édition, le deuxième titre pour les Mamelodi Sundowns sud-africains en Ligue africaine des champions de foot. On fera le point aussi sur les quarts de finale de la Basketball Africa League. Mais d'abord, en RDC, donc, les autorités qui durcissent les mesures pour tenter de freiner la propagation du virus Ebola. Le dernier bilan fait état de 220 morts, probablement dus au virus, parmi 904 cas suspects, sachant que ces chiffres sont très probablement sous-estimés, comme l'indiquait une étude internationale en milieu de semaine dernière. Le gouvernement à Kinshasa, qui sert donc la vis sanitaire. Les rassemblements de plus de 50 personnes sont interdits à Bounia, tout comme les veillées funéraires. Les liaisons aériennes entre la capitale provinciale de l'Ituri et la capitale nationale sont par ailleurs suspendues. Mais cela ne convainc pas tout le monde, Pascal Moulégua.
6: Certains estiment qu'isoler Bounia par voie aérienne, alors que des villes comme Beni ou Kisangani restent accessibles par la route et continuent d'assurer des liaisons avec Kinshasa, risquent d'avoir une efficacité limitée. Les acteurs humanitaires, eux, redoutent surtout un ralentissement de la riposte. Premier effet pointé, les difficultés d'accès. Joseph Kakisingi, coordinateur des humanitaires congolais.
7: Il est vrai qu'il y a des mesures d'accompagnement qui disent qu'il faut des autorisations spéciales pour pouvoir y aller. Mais nous connaissons comment se passe l'administration dans notre pays. Cela non seulement prendra du temps pour le faire, mais aussi pourrait être une occasion de tracasserie supplémentaire. Si on veut avoir des mesures spéciales, il faut qu'on se rassure qu'il y a un avion aussi spécial qui est affecté. Tout cela va rendre la riposte plus difficile, la question un peu plus complexe.
6: En cause également, selon lui, les limites concrètes de ces restrictions de déplacement.
7: Il faudra savoir que cette communauté-là va se déplacer absolument, soit par véhicule, soit par moto, soit par vélo, soit à pied. Parce qu'ils ne pourront pas rester encerclés, enfermés, ils vont se déplacer. Empêcher les vols comme moyen d'empêcher la diffusion du virus ne sera pas efficace. Parce qu'on ne pourra pas absolument les empêcher de sortir. Et il faut plus miser sur des mesures communautaires.
6: À Bounia, les rassemblements de plus de 50 personnes ainsi que des veillées funéraires sont désormais interdits, des mesures qui n'ont pas été appliquées hier dimanche lors de plusieurs rassemblements religieux. Pascal Moulégua, Kinshasa, RFI.
5: Et c'est cette question de la mobilisation des communautés locales pour lutter contre la propagation qui est en question, et avec la question du deuil et des obsèques qui se posent depuis plusieurs jours. Maintenant, des centres de santé ont été attaqués en Ituri, encore hier soir, avec l'hôpital de Mongualou pris pour cible par un groupe de personnes qui entendaient récupérer le corps d'un proche décédé d'Ebola. Vendredi, ce sont 18 personnes suspectées d'avoir potentiellement la maladie qui se sont enfuies d'un centre de santé. Le docteur Richard Lokundi est le directeur de l'hôpital de Mongualou, dans le Nord, qui est en Ituri. Il lance ce matin sur RFI un appel à la raison.
8: Le message que nous dirigeons, c'est à l'égard de la population de Mongualou, de faire confiance au personnel soignant. Nous ne pouvons pas fabriquer des données, fabriquer une maladie. Donc, si la population ne croit pas qu'Ebola existe et Ebola tue à Mongualou et qu'il continue à faire ce qu'elle est en train de faire là, nous risquerons de mourir tous. Voilà, je crois que cette évasion, le grand nombre de cas suspects qui se sont déversés de nouveau dans la communauté soit une bombe pour la population de Mongualou. Déjà, les premiers résultats commencent à révéler que parmi ceux qui ont fui là, il y a aussi des cas qui sont sortis positifs. Et imaginez-vous les degrés de la contamination maintenant là. Les gens qui ont manipulé ces malades, ça sera des chaînes de contamination qu'on ne saura pas contrôler.
5: Et comment former les équipes de soins en RDC? Pourquoi la coupe et la fin de l'USAID américain a un gros impact sur la gestion de cette épidémie d'Ebola? C'est à la une du prochain journal à 6h temps universel sur RFI. De leur côté, les rebelles de l'AFCM-23 annoncent que toute personne en provenance d'Ituri sera confinée pendant 21 jours. Dans un centre d'isolement situé au nord de Goma, la capitale provinciale du Nord Kivu, qui compte à ce jour un cas confirmé d'Ebola. Les rebelles soutenus par le Rwanda, qui contrôlent une partie des territoires des Nord et des Sud et Sud Kivu en RDC, qui accusent l'armée congolaise d'avoir bombardé hier la cité minière de Rubaya, c'est dans le Nord Kivu, en territoire de Masisi, celle de Rumangabo également, dans le Nord Kivu, quartier général du parc national des Virunga, on est dans le territoire de Rutshuru. Pour l'heure, aucun bilan disponible de sources indépendantes. Le porte-parole de l'AFCM 23 affirme que ces attaques ont fait des morts et causé des dégâts matériels. L'armée congolaise, de son côté, n'a pas encore réagi.
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5: Romuald Ouadani, investi officiellement chef de l'État au Bénin hier, il a prêté serment devant la Cour constitutionnelle pour un mandat de 7 ans. La cérémonie s'est déroulée en présence de nombreuses figures de la scène politique béninoise. Il y avait une quinzaine de délégations étrangères également, dont les représentants des trois pays de l'Alliance des États du Sahel. Nous sommes condamnés à travailler ensemble, a dit Romuald Ouadani dans son discours à l'adresse de la sous-région. Romuald Ouadani, qui a pris également auprès de ses concitoyennes et concitoyens un engagement clair, je cite, celui d'être le garant de nos institutions, de l'état de droit et des libertés fondamentales. À peine investi, le successeur de Patrice Talon a aussi désigné son premier gouvernement, une équipe de 24 membres qui mêle ministre de l'ère Talon et nouveau visage Jean-Luc Aplogan.
9: Environ un tiers des ministres de Patrice Talon sont membres de ce premier gouvernement Ouadani. La justice, la santé, les affaires sociales conservent leur titulaire. Modification d'attribution pour trois autres. Olusegun Adjadi Bakary, jusqu'ici chef de la diplomatie béninoise, est fait ministre du tourisme et du commerce extérieur. L'ambassadrice du Bénin à Paris, Corinne Amaury-Brunet devient la nouvelle ministre des Affaires étrangères. La défense et la sécurité sont placées sous l'autorité directe du chef de l'État qui en avait fait la priorité centrale de sa campagne. Il a nommé deux ministres délégués à ces postes. Très attendu, le choix du ministre des Finances, poste que Romuald Ouadani occupait avant d'être élu président, il a confié la charge à son directeur général de l'économie, épaulé par trois ministres délégués. Aucune personnalité connue de l'opposition ayant rallié le candidat durant la campagne présidentielle ne figure dans l'équipe gouvernementale. Premier conseil des ministres, certainement mercredi prochain. Jean-Luc Aplogan, Cotonou, RFI.
5: Lui se dit encouragé par la confiance continue, imprégné d'une passion renouvelée aussi au Nigeria. Le président Bola Ahmed Tinubu, officiellement candidat du parti au pouvoir, l'APC. Il était déjà soutenu par 31 gouverneurs sur 36. Il est désormais gagnant des primaires qui se tenaient ce week-end à l'APC. Il faut dire que face à lui, il n'y avait qu'un seul concurrent, Harmony Pondinyanga.
10: Coiffé de son immuable fila, un chapeau traditionnel Yoruba, Bola Ahmed Tinubu a reçu dimanche le drapeau du parti et son certificat de reconduction pour un nouveau mandat de 4 ans.
11: Aujourd'hui, je reviens en tant que président sortant, touché par votre soutien inaltérable, encouragé par votre confiance sans faille et imprégné d'une passion renouvelée pour les défis à venir.
10: Il a obtenu plus de 10 millions de votes contre seulement un peu plus de 16 000 pour son seul et unique concurrent, relativement peu connu, Stanley Osifo. Au-delà des militants de l'APC, les réformes économiques et une croissance annoncée à plus de 4% en 2026 ont convaincu certains Nigérians comme Furu Earth, architecte d'intérieur.
12: Avec lui, je sens que d'une manière ou d'une autre, on va y arriver. Pour l'instant, je vais simplement suivre le père. Il a déjà été aux affaires, il sait comment s'y prendre. Nous n'avons pas besoin d'un débutant.
10: Mais le président nigérian devra également assumer un bilan moins reluisant, notamment l'inflation qui s'élève à plus de 15% depuis début 2026 et qui plombe la qualité de vie des Nigérians. Et surtout, une situation sécuritaire qui s'aggrave avec la recrudescence des attaques de bandes criminelles, mais aussi celle des groupes djihadistes au nord du pays. Harmonie Pondinaga, Lagos, RFI.
13: Et on connaîtra la liste complète des candidats à l'élection présidentielle le 31 mai. C'est aujourd'hui que débutent à Brazzaville les assemblées annuelles de la Banque africaine de développement, la BAD. Elles durent jusqu'à vendredi. Objectif principal, trouver des financements pour les grands projets africains. La capitale de la République du Congo, qui comme Kinshasa ou bien Yaoundé, Douala, Libreville et Bangui, ne sont plus desservis par les avions de la RAM. La Royal Air Maroc suspend ses liaisons avec l'Afrique centrale pour cause de carburant trop cher. La correspondance de Mathias Reynal.
14: C'est une des conséquences de la guerre au Moyen-Orient. La RAM a décidé de suspendre 12 de ses lignes, des liaisons européennes mais surtout africaines. Sur notre continent, la compagnie joue un rôle important avec ses 36 dessertes. Cette mesure a été prise pour des raisons économiques, confirme une source au sein de l'entreprise détenue à plus de 98% par l'État marocain. Ces lignes étaient, je cite, lourdement déficitaires au vu de la crise du carburant. Cette décision a entraîné des annulations de vols et il n'était plus possible depuis hier de réserver des billets d'avion pour les liaisons concernées. Leur réouverture est d'ores et déjà prévue. D'ici quelques jours, Yaoundé, Douala, Libreville et Bangui seront de nouveau opérationnels le 9 juin. Kinshasa et Brazzaville doivent reprendre à partir du 30, mais des mises à jour pourraient intervenir en fonction de l'évolution de la situation. La compagnie se défend d'avoir abandonné l'Afrique. Au contraire, 90% des liaisons sont maintenues malgré cette conjoncture économique fortement défavorable, affirme notre source. Selon elle, si la situation géopolitique s'améliore et que les cours du kérosène baissent de manière significative, la RAM reprendra la plupart de ses routes africaines. Mathias Reynal, Casablanca.
13: C'est une période d'incertitude politique et institutionnelle qui s'est ouverte depuis 48 heures au Sénégal, depuis l'annonce du limogeage du Premier ministre Ousmane Sonko par le président Bassirou Diomaye Faye après des mois de crise larvée. Hier est venue s'ajouter la démission du président de l'Assemblée nationale sénégalaise, ce qui pourrait ouvrir la voie à l'élection d'Ousmane Sonko à ce poste s'il récupère son mandat de député. On en saura plus à ce sujet demain. D'ici là, notre dossier complet sur l'application mobile RFI et dans Appel sur l'actualité, toutes nos réponses à vos questions, vos avis aussi. 8h10, heure de Dakar et de Ziguinchor. On va terminer ce journal en compagnie d'un griot issu d'une grande lignée de Sigiri en Guinée. Il revendique son style propre, mélange entre Afrique mandingue et Europe occidentale, entre kora et violoncelle, le tout dans un enrobage électro. Nfali Kouyaté est en concert ce soir à Bruxelles. Il nous explique lui-même son projet Afrerotronics.
15: C'est un nouveau genre musical que j'assume avec fierté de mettre ça au monde. Ça veut dire que les instruments traditionnels, la musique traditionnelle africaine qui vient à la rencontre de la musique traditionnelle européenne occidentale à travers le violon, violoncelle, et tout sur une base électronique. La chanson la plus représentative sera Premier Pas.
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15: Un projet à trois points. Premier point, Afrique. Deuxième point, Europe, Occident. Et troisième point, électronique. Mais c'est encore plus que ça parce qu'il y a un côté classique. On a un peu d'air de Bach. Et puis on revient d'un Yamaro de griot. Et puis c'est sur une base électronique. Donc, une musique à trois points, Eurafrotronics.
13: Nfali Kouyaté pour son nouvel album Finishing qui est donc en concert ce soir à l'ancienne Belgique à Bruxelles avec en invité Tikenja Fakoli. Dossier signé Willy Diallo à Bruxelles. Il est 7h43, la seconde près, André Nmelaram.
0: Merci Vincent Dublange. À tout à l'heure, on passe au journal des sports tout de suite. Bonjour Antoine Grenier.
17: Bonjour Andréane.
0: On parle de football, deuxième couronne pour les Mamelodi Sundowns.
17: 10 ans après leur sacre de 2016, les Sud-Africains remportent à nouveau la Ligue africaine des champions. Le club de Pretoria est allé chercher le match nul un partout sur la pelouse des Marocains des Phares de Rabat. Suffisant pour redevenir champion d'Afrique, les Brésiliens ayant remporté le match aller 1-0. François Mferkatadji a suivi cette finale retour à Rabat pour RFI.
13: À bien des égards, cette finale de Ligue des Champions africaine a rappelé celle de la CAN. Même lieu, même ambiance survoltée en début de match. Même sifflet assourdissant à chaque touche de balle de l'équipe adverse. Une VAR célébrée. Et un pénalty manqué qui provoque une immense déception chez les supporters marocains des phares.
18: On voulait gagner, mais le match a raté cette pénalty. Les joueurs sont démoralisés. Ah ouais, ça, c'est un peu choquant.
13: Une bagarre générale éclate entre ultras en fin de rencontre, ce qui n'empêche pas les supporters sud-africains de célébrer.
19: Le kiff, on a attendu ce moment depuis tellement longtemps, c'est notre deuxième étoile, on l'a fait.
13: Ils peuvent remercier leur attaquant Bennett Mokoena, auteur d'une superbe demi-volée, et surtout l'immense gardien Rowan Williams, qui d'une parade exceptionnelle a sauvé un penalty.
20: Je me sens tellement heureux, sur un petit nuage, si fier de cette équipe. Les efforts, le combat, ce sont des années et des années de travail acharné, de sacrifice. On a essayé encore et encore, on a échoué près du but, mais ça montre bien la mentalité de cette équipe.
13: La coupe a été remise aux champions dans un stade vide par Patrick Motsepe, président de la CAF et propriétaire des Mamelodi Sundowns. François Imverkataji, Rabat, RFI.
0: Enfin, basket, les quarts de finale de la balle, fin de parcours pour l'AS Séville de Dakar.
17: Après une courte victoire de 3 points vendredi lors du match aller, les Sénégalais n'ont rien pu faire ce dimanche face à la réaction des Égyptiens d'Al Ahly, vainqueur de cette manche retour 87-76. L'entraîneur du club dakarois, Mamadou Moustapha Gaye, retient malgré tout les progrès de son équipe qualifiée pour la première fois en phase finale du tournoi.
21: Je suis très content, très fier de ce que nous avons fait, ce que les joueurs ont produit pendant ces 2 mois. On avait la possibilité de passer, mais on est tombé sur une meilleure équipe que nous ce soir. Al Ahly a tiré les leçons, ils ont joué très dur et ils ont des joueurs d'expérience de très haut niveau. Donc ça a posé sur la balance. Nous, on a une équipe avec des anciens, c'est vrai, Solo, Majob, Axel, mais on a aussi beaucoup de jeunes qui découvrent la balle. On a beaucoup travaillé depuis la conférence Sahara. L'équipe s'est beaucoup améliorée. Imaginez qu'on a battu Al Ahly, un des prétendants au titre. On les a dominés sur 2 quarts de temps et on a flanché en deuxième temps par manque d'expérience, manque de maturité de certains de nos joueurs. Et vraiment, l'équipe a beaucoup progressé avec une très bonne mentalité, beaucoup de solidarité, vraiment cœur gros. Ils ont vraiment défendu les couleurs du club.
17: Mamadou Moustapha Gaye avec Lucie Mouillot, Al Ahly du Caire qui affrontera en demi-finale les Rwandais du RSSB Tigers, les Sud-Africains. Les Rwandais, battus 98-99 par le FUS de Rabat, mais qualifiés grâce à leur succès 95-72 à l'aller. Ce lundi, suite et fin de ces quarts de finale, retour de la Basketball Africa League à Kigali. À 14h, temps universel, Al Ahly, l'équipe libyenne affronte le club africain et les Tanzaniens de Dar City voudront confirmer leur victoire du match aller sur le pétro de Luanda.
0: Luanda, où il est 6h47.
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0: Des mesures renforcées pour lutter contre Ebola mises en place par la RDC, notamment l'interdiction des rassemblements de plus de 50 personnes à Bunia ou encore la suspension des liaisons aériennes entre Bunia et Kinshasa. Pour l'heure, le bilan de cette épidémie d'Ebola en RDC est de 220 morts probablement liés au virus et de 904 cas suspects. L'actualité ce matin dominée aussi par le Hajj, le pèlerinage vers la Mecque en Arabie Saoudite. 1,5 million de fidèles musulmans sont attendus pour ce rituel qui est l'un des 5 piliers de l'islam et qui se tient à nouveau cette année dans un contexte de guerre au Moyen-Orient. Contexte et toujours beaucoup de flou ce matin autour des négociations entre l'Iran et les États-Unis. On fait le point avec Guillaume Nodin dans 5 minutes. Le blocus imposé aux ports iraniens restera jusqu'à ce qu'un accord soit conclu, certifié et signé avec Téhéran, ce nouveau revirement américain. Preuve que la paralysie dans le détroit d'Hormuz risque encore de durer, cette situation qui pousse certains pays à reprendre la main sur leurs exportations. Dans notre chronique matières premières, on se penche ce matin sur le cas de l'Indonésie. Bonjour Anne Verdagué.
22: Bonjour.
0: Alors Anne, l'Indonésie veut une réforme drastique visant à contrôler ses exportations de ressources stratégiques stratégique. Décision qui laisse planer une forme d'incertitude sur le commerce mondial.
2: C'est une décision qui inquiète les acteurs du commerce international car l'Indonésie est un grand exportateur. Il représente environ la moitié des flux mondiaux de charbon thermique utilisés pour la production d'électricité et de chaleur. Dans le contexte actuel de la guerre au Moyen-Orient, avec la perturbation des chaînes d'approvisionnement, l'Asie pourra difficilement se passer de cette ressource essentielle. Le Japon et la Corée du Sud, quant à eux, se tournent vers le charbon pour combler le déficit laissé par les pénuries de gaz naturel liquéfié. L'Indonésie est aussi le premier exportateur au monde d'huile de palme et le premier producteur de nickel, un composant essentiel pour la production de batteries électriques, dont le prix a atteint son niveau le plus élevé depuis 2 ans. Parmi les premiers acheteurs du pays figurent la Chine, l'Inde, les États-Unis et le Japon.
0: Et quelles conséquences derrière sur les flux de marchandises et les prix ?
2: Le fonds souverain indonésien qui chapeaute la société d'État a affirmé qu'il honorerait les contrats d'exportation existants tout en se réservant le droit de renégocier les prix déjà fixés. Cette mesure qui s'inscrit dans la volonté du pays de renforcer son contrôle sur ses ressources naturelles et d'accroître les recettes publiques pourrait aussi renchérir les coûts et potentiellement perturber certaines expéditions à court terme. Un monopole d'exportation contrôlé par l'État peut aussi réduire la concurrence et l'efficacité du marché, décourageant potentiellement l'investissement privé dans le pays. Les marchés boursiers, eux, ont assez mal réagi à cette annonce. À la bourse de Jakarta, le géant de la production d'huile de palme First Resources a plongé de 13%. Les investisseurs craignent que les producteurs n'aient à sacrifier une partie de leur marge et qu'ils perdent leur capacité à négocier les prix en vendant par l'intermédiaire de l'État indonésien.
0: Anne Verdaguer. Nous sommes à quelques semaines de la Coupe du Monde de football et ce week-end, les 15 supporters de l'équipe nationale sénégalaise, fraîchement graciés par le roi du Maroc, étaient de retour à Dakar. Et pour les accueillir, le président sénégalais Bassirou Diomaye Faye a fait le déplacement au lendemain du limogeage de son premier ministre. Alors, est-il en train de miser Bassirou Diomaye Faye sur le football pour remporter le match de la popularité ? Pour en parler, notre grand invité Afrique ce matin est le journaliste Abdoulaye Thiam, président de la section Afrique de l'Association internationale de la presse sportive. Il est en ligne de Dakar avec Christophe Babouvier.
3: Abdoulaye Thiam, bonjour.
22: Bonjour.
3: 10 équipes africaines au Mondial 2026, un record historique. Est-ce à dire que le football africain monte en puissance ?
22: Absolument, on peut l'apprécier ainsi. C'est à partir des exploits du Cameroun en 1990, pour la première fois, une sélection africaine atteint les quarts de finale, suivi du Sénégal en 2002. En 2022, le Maroc qui réalise une performance XXL en rentrant dans le carré d'as.
3: Est-ce que ce record historique de cette année correspond à de nouveaux investissements dans les infrastructures ou dans l'encadrement technique ?
22: Oui, on peut prendre le cas du Maroc qui a fait un très grand bond en avant, mais aussi c'est les centres de formation, pour reprendre encore le cas du Sénégal, avec Génération Foot en 2000, mais aussi et surtout le centre Djambart qui a été installé par un ancien international français d'origine sénégalaise, Patrice Vieira. Et les centres aujourd'hui pullulent un tout petit peu en Afrique, aussi bien en Côte d'Ivoire, au Maroc, au Mali. Je crois que l'Afrique est en train de rattraper son retard par rapport à l'Occident.
3: Alors il y a eu une bonne nouvelle pour le Sénégal ce week-end, hein, c'est la grâce du roi du Maroc pour les 15 derniers supporters sénégalais qui étaient emprisonnés. La présence de Bassirou Diomaye Faye samedi soir à l'aéroport Blaise Diagne de Diamniadio pour accueillir les supporters libérés. Est-ce le signe que le président veut mettre les lions du Sénégal dans son camp au moment où il vient de limoger son premier ministre Ousmane Sonko ?
22: Non, je ne le vois pas ainsi. Je pense que même si Ousmane Sonko était encore premier ministre, rien ne s'opposait à ce que le président de la République puisse se déplacer lui-même parce que quand même la diplomatie sénégalaise avait été mise en branle. Aujourd'hui, c'est un apaisement des cœurs et c'est à la veille de la fête de l'Aïd, tous les Sénégalais n'arrêtent pas de féliciter et de remercier encore Sa Majesté le roi Mohamed VI pour cet acte d'une grande mansuétude.
3: Oui, mais de fait, est-ce que la présence du président Diomaye Faye à l'arrivée des supporters ce week-end à Dakar, ce n'est pas une façon pour Bassirou Diomaye Faye de s'attribuer le mérite de leur libération et donc de peser dans l'opinion face à Ousmane Sonko ?
22: Mais oui, mais ça aussi, je crois que s'il le fait, c'est tout à fait normal et naturel. Je me souviendrai toujours de cette sortie du président Abdoulaye Wad qui disait à tout le monde, j'ai misé sur l'équipe nationale du Sénégal et je récolte la mise. On est en Afrique, on sait tout simplement que dans tous les pays africains, l'équipe nationale, la sélection A est une véritable vitrine. Quand il y a une performance, que ça soit au Sénégal, que ça soit partout, il y a toujours le premier de cette nation-là, c'est-à-dire le chef de l'État, qui essaie de se mettre en avant pour tout simplement communier avec son peuple. Je n'y vois pas un acte politique, même si tel était le cas aussi, je ne vois pas de problème par rapport à ça.
3: En tout cas, dans la compétition entre Bassirou Diomaye Faye et Ousmane Sonko pour avoir la plus grande popularité au Sénégal, on peut dire que cette grâce royale tombe bien pour le président de la République, non ?
22: Absolument, ça tombe bien pour le président de la République en essayant de s'approprier une telle victoire diplomatique. C'est très important parce que vous le savez très bien, depuis un certain temps au Sénégal, on constate qu'il y a eu beaucoup de défaites sur le plan international. On se souviendrait toujours qu'au niveau de la BAD, c'est un Sénégalais qui n'a pas pu gagner. Les gens aussi ont remis sur la table cette défaite de Abdoulaye Bathily au niveau de la commission de l'Union africaine. Là, c'est très important pour le chef de l'État, surtout dans un contexte politique actuel. Et c'est tout à fait normal que lui, qu'il monte au créneau pour tout simplement communier avec son peuple en perspective de la Coupe du Monde.
3: Et pour les Léopards du Congo, est-ce que l'épidémie Ebola ne risque pas de compliquer leur préparation au moment où la Maison Blanche veut imposer un isolement de 3 semaines à la sélection congolaise?
22: Ah, mais je crois que les joueurs, je ne vois pas en quoi ils sont directement concernés. Ils sont tous des internationaux évoluant dans des championnats les plus huppés en Europe. Je ne vois pas en quoi ils sont concernés directement, d'autant plus que leur grande base qui devrait avoir lieu à Kinshasa a été annulée. Donc finalement, ils ne se déplacent pas au Congo. Ils vont rester en Belgique. Je ne vois pas pourquoi est-ce qu'ils mériteraient un tel traitement.
3: Donc vous restez optimiste quand même pour leur venue aux États-Unis le 11 juin ?
22: Oui, je pense qu'ils seront aux États-Unis, ils viendront le 11 juin et j'ose espérer aussi que cette situation, ils vont la transformer comme une sorte de force pour démontrer à la face du monde, ce n'est pas un virus d'Ebola qui va les empêcher de démontrer à tout le monde que c'est une belle équipe qui méritait effectivement sa qualification à cette Coupe du Monde. En tout cas, je leur fais confiance, j'ose tout simplement espérer que ça ne va pas affecter effectivement l'équipe nationale de la RD Congo.
3: Le président de la CAF, Patrice Motsepe, croit dans la victoire d'une équipe nationale africaine au Mondial 2026, donc cette année, vous y croyez? Vous aussi ou pas?
22: Il n'est pas le seul à y croire. Moi, j'y crois. J'ai rappelé le retard que l'Afrique est en train de rattraper par rapport à l'Europe. Il y a beaucoup plus de rigueur. Les fédérations maîtrisent aujourd'hui la haute compétition. Les États ne lésinent pas sur les moyens pour mettre les sélections africaines dans d'excellentes conditions de performance et de séjour. Le Maroc a réussi à rentrer dans le carré, c'est-à-dire les demi-finales avant son élimination contre la France. À l'époque, nous avions 5 équipes. Là, nous en avons 10 et pas les moindres. Je pense très bien qu'effectivement, pas seulement une seule équipe africaine, mais 2 voire 3 pourraient même atteindre les demi-finales et pourquoi pas monter sur la plus haute marche du podium au soir du 19 juillet à New Jersey.
3: Abdoulaye Thiam, je vous remercie.
0: Un entretien avec Christophe Boisbouvier. On en reparle dans 5 minutes dans le journal. La situation au Moyen-Orient après un week-end rempli de nouvelles annonces contradictoires. Alors où en est-on ? Eh bien, on en parle tout de suite avec vous Guillaume Nodin. Bonjour.
4: Bonjour.
0: Alors que Donald Trump a mis le pied hier sur la pédale de frein, peu après avoir assuré qu'une proposition d'accord avec l'Iran avait été largement négociée à ce stade. Toujours pas d'accord, hein, mais quand même, ce matin, Guillaume, vous nous dites que les négociations ont semblé avancer.
4: Oui, plusieurs sources officielles laissent entendre que les points de vue se rapprochent entre les États-Unis et l'Iran, des déclarations venant de Washington, de Téhéran et des médiateurs pakistanais ainsi que de pays de la région vont toutes dans le même sens. À 3 reprises, Marco Rubio a dit espérer pouvoir annoncer une bonne nouvelle dans un délai de quelques heures. Puis hier soir, Donald Trump parlait lui plutôt en jour. Mais aussi bien les États-Unis que l'Iran parlent de la négociation d'un protocole d'accord.
0: Alors que sait-on pour l'instant de cet accord ?
4: Eh bien, ce que différents médias internationaux et notamment américains croient savoir, le Financial Times, le New York Times, CNN et Axios citent des responsables américains qui affirment qu'un accord a été trouvé pour la réouverture du détroit d'Ormuz, actuellement bloqué de fait par l'Iran. L'Iran pourrait aussi vendre du pétrole à l'étranger. Cela impliquerait donc aussi la fin du blocus des ports iraniens par les États-Unis. C'est le plus urgent et le plus attendu par les pays de la région et à vrai dire par l'ensemble des pays du monde. Le blocage du détroit par lequel passaient 20% des hydrocarbures mondiaux avant la guerre a entraîné une hausse des prix des carburants et une inflation généralisée.
0: Et puis il y a l'autre point clé, la question du nucléaire iranien.
4: Là, il est question d'une négociation séparée qui serait menée dans les 60 jours suivant la réouverture du détroit. Il va donc falloir discuter des 450 kilos d'uranium enrichi à 60% détenu par le régime iranien. L'Iran tient à son programme nucléaire civil et la partie américano-israélienne ne veut absolument pas que l'Iran, qui maîtrise la technologie des missiles balistiques, qui ne sont pas évoqués dans la presse, s'équipe en plus de l'arme atomique. Hier soir, le Premier ministre israélien Benjamin Netanyahou disait avoir convenu avec Donald Trump que la menace nucléaire devait être entièrement éliminée par un accord final, final étant ici un mot important, puisqu'il accrédite à la fois la thèse d'un premier accord et d'une négociation en deux temps.
0: Là, le Premier ministre israélien fait de la politique.
4: Oui, il communique avec la partie de son électorat et ses alliés qui veulent toujours la fin du régime iranien, mais de la politique et de la diplomatie, tout le monde en fait. Son adversaire pro-iranien du Hezbollah, qui souhaite que tout accord soit global et inclut donc le Liban, où les frappes israéliennes ont fait plus de 3000 morts et continuent à tuer. Et évidemment, Donald Trump, qui affirme contre toute évidence et contre toutes ses actions depuis deux mois que le temps joue pour lui. Lui aussi doit convaincre son propre camp. Si une grande partie des électeurs MAGA sont impatients que tout cela se termine, il reste encore quelques faucons à Washington pour dire qu'il faut continuer jusqu'à la soumission totale du régime iranien.
0: Guillaume Nodin pour la Fabrique du Monde. Et il y a quelques heures, le chef de la diplomatie américaine Marco Rubio l'a dit, je cite, « Tout accord avec l'Iran garantira à Israël le droit de se défendre. » On y revient dans le journal. On appellera notamment Michel Paul, correspondant des RFI à Jérusalem. Restez avec nous.
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26: Pour vous situer un peu le contexte, je me suis retrouvé ce matin à l'hôtel Kyriad de Boulazac à Saint-Laurent-du-Manoir afin de participer à une conférence de presse pour le Salon du Livre de Sport qui va se passer le 30 mai prochain de 10h à 18h. Il va y avoir 17 auteurs qui vont présenter leurs livres. Il va y avoir aussi une table ronde sur la féminisation du sport, mythe ou réalité. Une séance, évidemment, de dédicace avec l'invité d'honneur, Monsieur Karabatchik. Mais sans plus attendre, nous allons écouter Monsieur Christian Rossi, le président de l'association Trélissac Animation Éducation.
27: Vous êtes toujours bien sur Radio Liban Périgord 102.3 et je suis avec un monsieur qui fait partie de l'organisation du Salon du Livre de Sport. Bonjour monsieur.
28: Bonjour et merci de me recevoir.
27: Avec plaisir, merci pour l'invitation. Qu'est-ce qui va se passer le 30 mai prochain?
28: Alors le 30 mai prochain, il va se passer le 3e Salon du Livre de Sport. Pour un festival, l'occasion de se trouver et un lieu et un parrain. Le silo de Coulommiers et monsieur Karabatchik nous ont offert les deux, donc nous sommes très contents d'organiser ce spectacle et cette rencontre autour du livre.
27: Ça va être quand les horaires, monsieur ?
28: L'ouverture sera à 10h et nous commencerons à 11h avec une dictée qui est le style, le genre traditionnel d'un festival. C'est la première fois que nous allons le faire, mais j'ai beaucoup de demandes déjà d'inscription, donc il semblerait que sport et culture puissent faire bon ménage et nous allons, je pense, passer un bon moment.
27: Ça va être quoi le programme, monsieur, de cette journée ?
28: Alors, le programme, ça va être surtout, bien sûr, rencontre avec les auteurs qui seront là. Ils sont plus de 15 à présenter leur ouvrage qu'ils ont réalisé sur leur parcours essentiellement. Et puis, bien sûr, il y a le moment phare, c'est la présence de Monsieur Karabassi qui va venir dédicacer son livre et puis se livrer une série de photos. Et puis aussi, il y aura une conférence à 15h autour de la féminisation du sport. Est-ce que c'est un mythe ou une réalité? société. Car la féminisation, le sport féminin, le handicap font partie du fil conducteur de tous les festivals que nous avons organisés pour le moment.
26: C'est la combien d'éditions que vous faites là ?
28: La troisième.
26: J'ai une dernière question, monsieur. Quelle est votre association ?
28: Trédisec Animation Éducation.
26: Comment est-ce qu'on peut vous contacter ?
28: Par téléphone. Je peux laisser mon numéro, bien sûr. Donc 06 52 05 38 33.
26: Qu'est-ce qu'elle promeut, cette association ?
28: Elle promeut surtout l'effort. Je crois que l'essentiel, c'est de faire comprendre qu'à travers l'effort, la discipline, librement choisie, on peut s'accomplir, se définir et même se dépasser. Et chercher chez les auteurs qui ont réussi ce parcours l'inspiration, ça peut donner envie, surtout à des jeunes, de s'accomplir. Voilà.
26: Un livre sur le sport, c'est quoi l'intérêt ?
28: L'intérêt, c'est de terminer peut-être totalement l'aventure. C'est-à-dire que lorsqu'on fait un effort, lorsqu'on accomplit quelque chose, on ne pense pas forcément à ce qu'on fait, on pense à le faire. Ce n'est que lorsque c'est fini qu'on se dit, comment j'ai fait ? J'ai fait ci, j'ai fait ça, j'ai pris mon souffle là, j'ai passé moi le ballon ici. Et en l'écrivant, on finit réellement ce que l'on a fait. Et ainsi, on peut le transmettre.
26: Ça parle de transmission, donc.
28: Voilà, surtout de transmission.
26: Merci, monsieur.
28: Je vous en prie.
26: Je rappelle donc que le samedi 30 mai prochain, samedi 30 mai 2026, à partir de 10h, va se trouver le Salon du Livre de Sport au Silo à Coulonnier-Chamiers. Nous remercions donc Christian Rossi, donc le président de l'association, aussi Nathalie Salomon, qui est la secrétaire de l'association, ainsi que Sylvain Tessot, le créateur de l'affiche, mais aussi le concepteur de 24 Sports, un magazine sportif de Dordogne. Nous vous souhaitons une bonne lecture et une bonne visite pour ce festival du Salon du Livre de Sport. Au revoir.
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0: Vivre en fête, c'est le titre d'un festival, déjà 17e édition, le salon du livre du Grand Périgueux qui aura lieu, comme toujours, à Champs-Spinel, le 13 et 14 juin 2026. Et pour connaître le programme, les invités et les exclusivités de cette année, dans nos studios, on reçoit Jean-Louis Gersh. Bonjour.
1: Bonjour.
0: Vous êtes président de Livre en Fête, association qui organise ce festival. Bien, dites-nous, pour cette édition 2026, qu'est-ce que vous avez prévu au programme?
1: Alors, comme de coutume, il y aura de nombreux invités. Déjà, il y a 62 auteurs, dont 12 auteurs jeunesse, qui seront présents le samedi et le dimanche, sauf exception, deux ou trois exceptions, qui ne seront là que le samedi ou que le dimanche. Mais ça sera indiqué sur le programme, en principe. Voilà, et puis au cours de ces deux journées, il y aura de nombreuses rencontres qui commenceront dès le samedi à 15h.
0: Peut-être on pourrait nous présenter pour nos auditeurs ces thèmes de ces rencontres et ces auteurs qui vont être présents, qui vont parler de leurs livres, de leur univers, de leurs recherches. Et ce sera aussi l'occasion de nous dire pourquoi vous avez voulu inviter ces auteurs-là.
1: Oui. Alors, on commencera le samedi à 15h, le samedi 13 juin à 15h, avec, en recevant, Max Ducos et Eric Pessan, qui sont deux auteurs jeunesse nationalement connus. On poursuivra avec l'après-midi, 16h30. Nous recevrons Catherine Girard et François Garcia. Catherine Girard, elle est connue pour être la fille d'Henri Girard, qui est plus connu sous le nom de Georges Arnaud, comme l'auteur du triple assassinat d'Escoir. Si on résume, c'est une fille d'assassin, mais qui a écrit un livre où elle reconnaît la culpabilité de son père, qui, je rappelle, a été acquitté à l'issue de son procès dans les années 40. Et elle sera accompagnée de François Garcia, qui est un auteur que j'aime beaucoup, qui a beaucoup écrit sur la tauromachie, mais également sur son premier livre qu'il avait fait connaître, était centré sur le marché de Bordeaux, puisque François Garcia est d'origine hispanique. Et comme nous le savons, le marché de Bordeaux dans les années 50 était plutôt hispanisé, très fortement. Cette rencontre sera animée par Jean-Claude Raspienjas, qui est un journaliste et critique littéraire très connu et qui nous fait l'honneur de venir presque tous les ans à notre salon.
0: Et le titre de rencontre, vous avez nommé « Le roman pour dire le vrai ». Donc voilà, où est la vérité? Quelle est la vérité sur ces faits historiques?
1: Tout à fait. Et puis si on continue, alors le dimanche, il y aura un petit déjeuner qui sera animé par le maire de Champs-Spinel, Christian Lecomte, qui recevra Pascal de Vambrochy, qui est connu pour ses différents livres, et notamment le dernier, ou plutôt un nature autobiographique, où elle raconte un peu toutes les bagarres qui ont eu lieu pour la reconnaissance du droit à l'avortement des femmes. Puis ensuite, alors on rentrera, comme souvent le dimanche matin, dans un moment historique, avec Julie Duprat et Philippe Crémieux-Alcan, et notamment Julie Duprat a écrit son dernier livre, qui s'appelle « Casimir fidèle, rencontre du parcours d'un affranchi », c'est-à-dire qui est arrivé en France avec le titre d'esclave et qui a terminé son parcours comme responsable d'un hôtel à Bordeaux. Nous sommes à la fin du 18e. C'est donc un parcours assez étonnant, avec force documents. Julie Duprat redonne un peu vie à ce personnage. Et puis l'après-midi sera consacré, alors là, on sera plus dans la littérature, même si c'est la littérature policière, avec Frédéric Potier, qui est un énarque et haut fonctionnaire, puisqu'il est préfet, et il sera accompagné de Nicolas Le Fleck, un enseignant, mais qui est surtout connu pour avoir sorti une somme remarquable sur l'un des plus grands écrivains de romans noirs, c'est Jean-Patrick Manchette. Et cette rencontre sera annulée par Vincent Millot, qui est un historien très connu, mais qui en même temps est un fan de Manchette. donc il sera à son affaire. Et puis on terminera avec deux romans récents, contemporains, vraiment. Éric de Couty et Florent Oiseau. Éric de Couty, on est plutôt sur un roman noir. Florent Oiseau sur un roman plus léger. J'en dis pas plus, c'est parce qu'il faudrait que je raconte tout
0: livre,
1: ce qui serait pas très adroit. mais disons que cette rencontre sera animée par quelqu'un de relativement connu. Pierre Lemaître, le romancier Pierre Lemaître, a souhaité endosser le rôle de romancier cette fois-ci pour être à nos côtés.
0: Donc c'est que de belles rencontres, comme toujours accessibles à tout le monde. C'est gratuit, c'est en plein air en général, même s'il fait mauvais, c'est sous les couvertures, on peut toujours être là et écouter les invités. Mais il n'y a pas que ça, il y a aussi les stands avec les auteurs présents qui peut-être invite à une rencontre plus individuelle, pas
1: voilà,
0: publique.
1: Voilà, y a les traditionnelles dédicaces qui sont possibles et dialogue avec les écrivains ou écrivaines présentes, ce qui vaut d'ailleurs pour la jeunesse aussi, puisque les auteurs jeunesse sont dans un local à côté, qui jouxte la grande salle où sont les écrivains dits adultes.

0: la dernière journée de salon pour savoir, mais il y a déjà 5 finalistes qui sont prévus pour ce prix.
1: Il y a effectivement 5 finalistes et le vainqueur sera connu aux alentours de 18h45 probablement. Les auteurs sélectionnés, là, les finalistes sont Éric de Couty pour Les Braises de l'incendie, Pascal de Vambrochy pour Ce qui revient au monde, Catherine Girard pour In Violentia Veritas, Florent Oiseau pour Magloire et Gérald de Tenenbaum pour Les Rues Parallèles. Le jury est composé de 12 personnes. Le 12e, c'est le lauréat de l'année précédente. En l'occurrence, c'est Vincent Maillard qui fera le 12e cette année, puisqu'il a obtenu le prix au Géras en 2025.
0: Donc, pour désigner ce lauréat, il y a une jury, c'est ça, oui. qui se réunit, qui discute, et est-ce qu'on peut peut-être annoncer les membres de ce jury, ceux qui prendront la décision pour désigner le prix au Géras 2026?
1: Le jury se réunit le samedi matin à 10h, en principe à la mairie de Champsvinel. C'est Hervé Bruno qui est à la tête, qui préside ce jury, composé d'Isabelle Bousquet, de Christophe Brassard, de Laetitia Bruno, de Marie Caberne, de Delphine Grangier, de Karine Haineuse, de Frédéric Leroy, de Vincent Maillard cette année, d'Eddie Micheneau, de Christelle Prunella et d'Isabeau Rançon. Donc ils se réunissent et à midi, on connaîtra leur verdict. Enfin, on le président de livre, en fait, connaîtra le verdict, mais se taira jusqu'à 18h45.
0: Et donc, le lauréat, qu'est-ce que ça lui... Est-ce qu'il a un prix en plus? Qu'est-ce que lui apporte avoir ce prix au Géras de Salon de Livres, en fait? C'est un honneur, c'est ça?
1: C'est surtout un honneur, parce que le prix en lui-même... et de 1000 euros, c'est-à-dire nos moyens sont assez limités, mais surtout ça lui apporte une certaine notoriété en plus, enfin de celle qu'il peut avoir, et donc en général le lauréat vend beaucoup de livres pendant ces deux journées.
0: Il y a un autre prix, prix la Boétie, c'est les lycéens et les étudiants de Dordogne qui désignent ce prix. Là, on peut déjà annoncer, parce que ça a eu pendant toute l'année, on a consacré une émission spéciale pour expliquer comment ça fonctionne, quels auteurs étaient choisis pour cette année. Voilà, donc peut-être quelques mots sur cette initiative.
1: Alors c'est un très beau prix qui a permis la présentation des 4 auteurs en compétition à l'occasion d'une matinée où étaient présents à peu près environ 200 lycéens de Dordogne, de différents lycées de Dordogne, et le lauréat, toujours d'une courte tête, a eu la faveur des votes lycéens. Il s'agit de Renaud de Chaumaret pour Quitter la volée, qui est apparu chez Gallimard en 2025. Mais les 3 autres auteurs sont également très nécessitent d'être cités, parce que ce sont de très bons ouvrages également. Je pense Les Caractériels de Martial Cavatz, L'âge du capitaine d'Isabelle Oppy et Main, fil, ciseaux de Norbert Zarny. Les lycéens, comme d'habitude, ont eu beaucoup de mal à se départager. Je pense que ça, c'est souvent le cas au prix La Boétie. Chaque auteur ayant ses plus fidèles supporters.
0: Est-ce que la jeunesse, on peut pas dire qu'ils n'aiment pas la lecture? Si ce prix existe, ça signifie qu'ils montrent aussi qu'ils sont lecteurs et ils ont leur mot à dire, et que ce festival aide aussi à montrer leur opinion et leur goût.
1: Tout à fait. D'ailleurs, enfin, s'il y a des personnes qui pensent que les plus jeunes ne lisent plus, je pense que je les inviterai à venir à la journée qu'organisait dans le cadre du prix La Boétie. Les 200 lycéens présents se disputent un peu à propos de

0: des auteurs présents, lisent des extraits de livres et manifestent leur intérêt ou leur enthousiasme de manière tout à fait intéressante. Et tout ça grâce à, bien sûr, au travail qui est fait en amont par leurs professeurs dans leurs lycées respectifs, quoi. Travail remarquable le plus souvent.
1: Et on voit que même dans le programme, il y a le rendez-vous d'atelier lecture, atelier écriture, compte pour le plus grand, compte pour plus petit. Votre salon de livres de Grand Périgueux aussi accorde une place assez importante pour cette jeune génération.
0: Tout à fait. Et puis, on n'oubliera pas non plus les soirées cinéma, parce que nous avons des liens avec Ciné-Cinéma, des liens amicaux, mais pas seulement. Et donc, dans le cadre du salon, Ciné-Cinéma propose une programmation que leurs animateurs ont appelée Flick Story. Et dans ce cadre-là, donc, il y aura deux films qui seront proposés le mardi soir, 9 juin, Maigret et le mort amoureux, qui est un film récent. Et puis, le 11 juin, le jeudi 11 juin, L'année du dragon de Michael Cimino. Dans les deux cas de figure, le film sera présenté par l'un des animateurs de Ciné-Cinéma. Là ou l'autre, je ne sais pas encore lequel se dévouera. Parce que je peux dire pour le... Et puis, alors, il y a un cinéma, puis toujours, il y a un artiste qui nous accompagne. En l'occurrence, c'est un photographe, là, Christophe Fournier, qui présentera ses œuvres. C'est un photographe amateur, qui a déjà présenté ses œuvres dans quelques cafés de la ville, mais il présentera, disons, ses dernières productions, là.
1: Et on peut peut-être dire quelques mots sur les autres auteurs qui seront là, qui peut-être ne sont pas invités pour le débat avec public, mais qui amènent aussi leur dernière publication et ils sont là pour rencontrer le public pour les signatures et les échanges plutôt individuels. Vous pouvez peut-être citer quelques mots, on ne peut pas citer tout le monde, c'est pour ça qu'il y a le programme, le flyer, pour ceux qui veulent connaître mieux les invités de cette année 2026, mais je vous laisse, Jean-Luc Guersch, nous annoncer quelques noms.
0: Oui, c'est un exercice difficile, parce que là, il faut trancher, choisir, mais enfin, puis c'est ce qui les noms qui me viennent à l'esprit, là, c'est, je pense à Catherine Monroy, qui a écrit un livre qui s'appelle « Les femmes de l'ombre » et qui à mon sens, intéressera beaucoup de personnes en Dordogne, puisqu'elle retrace la vie, l'action d'un certain nombre de personnes qui ont souffert directement ou indirectement à l'occasion de la Deuxième Guerre mondiale, donc des gens dont les parents ont été arrêtés, puis déportés, etc. Enfin, il y a beaucoup de cas de figure là qui sont rassemblés dans cet ouvrage, et à mon sens, c'est quelque chose de vraiment intéressant, quoi. Après, vous avez les crédits de Damien Penaud, qui d'ailleurs, si ma mémoire est bonne, sera présent au cinéma Studio 53, voilà, pour présenter son livre. Et puis après, alors, je ne sais où... Je ne sais choisir après.
1: Il y a aussi les auteurs localement connus, mais il y a ceux aussi qui viennent de loin, c'est ça?
0: Oui. Alors l'idée, c'est toujours la même, c'est-à-dire au fond, c'est un tiers de locaux, un tiers de régionaux et un tiers de nationaux, quoi. Ça repose sur l'idée que les gens qui s'intéressent à la littérature souhaitent quand même voir d'autres visages que ceux qu'ils voient quand même habituellement. Donc ça, ça plaide pour l'exotisme, en quelque sorte, si on peut dire. D'ailleurs, inviter des gens, en l'occurrence, des gens des, qui viendront du bassin parisien, de l'est de la France, du centre, etc. Et puis, malgré tout, faire quand même une part honorable aux gens du cru.
1: Hein. Il y a les invités que vous avez cités de Marc, mais il y a aussi les visiteurs, les participants. Est-ce que les Périgourdins aiment ce salon du livre de Grand Périgueux? Est-ce qu'ils sont toujours fidèles? Et est-ce que vous avez déjà remarqué leur intérêt pour peut-être un type de d'écriture, un type de rencontre, où ils sont curieux pour tout?
0: Alors effectivement, on a un public relativement fidèle, dont le nombre varie en fonction de la météo quand même. Il ne faut pas qu'il fasse trop froid, mais il ne faut pas que non plus que ça soit la canicule. Mais en général, il y a une assistance assez fournie, alors très fournie à l'occasion des rencontres. C'est-à-dire que ça se passe sous un barnum, et en général, on affiche complet là, plutôt sous le barnum. Hein. Car le barnum est limité en nombre de places. Enfin, on peut difficilement être plus d'une centaine, quoi. Parfois, on est beaucoup plus, mais on est debout à ce moment-là.
1: Oui, on peut écouter aussi sans rester assis un petit peu loin, parce que c'est bien insonorisé. Est-ce que cette année, les musiciens vont enchanter ce public, parce que je sais que tous les ans, il y a toujours le groupe qui vient, qui anime et qui fait les petites pauses musicales entre les rencontres littéraires.
0: Alors, toujours, et on est fidèle au groupe Vaucher, enfin qui s'étoffe, qui change, ça s'appelle Vaucher Quintet, parce qu'il y a maintenant, ils sont cinq, parce qu'il y a une chanteuse avec eux. Ce groupe, enfin, c'est Ben qui est à l'origine un peu de notre rencontre. Et il y a Maude Boissier, donc, qui est au chant, Olivier Valois à la guitare, et puis Daniel Roux à la flûte, et Fabrice Leroy, percussion et batterie. En général, ils animent le salon du samedi 14h jusqu'au dimanche 18h, voire plus si on demande.
1: On peut dire quelques mots aussi sur ce bourg de Champs-Finel qui s'apprête tellement bien pour ce festival. C'est un endroit charmant qui vraiment est vraiment associé maintenant à ce festival.
0: Oui, c'est-à-dire, enfin, nous utilisons ce qui était d'ailleurs une des rares fermes de Champs-Finel, sa grange, qui est transformée en immense salle des fêtes, et puis les locaux qui jouxtent cette grange sont utilisés également, donc ça donne un côté relativement rustique à l'affaire, mais en même temps toutes les commodités pratiques sont présentes, donc pour nous c'est assez facile d'organiser une manifestation dans des locaux pareils. Et puis il y aura bien, on a oublié d'en parler, mais il y aura deux libraires pour la jeunesse, et donc c'est Délivrez-nous, les librairies Délivrez-nous, et puis il y aura une libraire côté adulte, c'est la librairie Marbeau de Périgueux qui officiera côté adulte cette année.
1: Et maintenant, il reste à nos auditeurs à prévoir dans leur agenda le week-end de 13 et 14 juin réservé. Il faut venir à Champs-Finel, rencontrer les auteurs présents, participer au débat, rencontre, savourer de ce moment et de ces instants au salon du livre du Grand Périgueux. Je vous remercie, Jean-Louis Guerche, président de l'association Livre, en fait, qui organise cette manifestation. Et on va vous souhaiter bon salon pour cette année 2026.
0: Ce Livre, en fait, qui vous remercie de votre accueil. Merci.
1: Merci.

0: 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Cette interview sera réalisée par téléphone et on vient joindre Pierre Chezenou. Bonjour.
1: Bonjour.
0: Vous êtes président du comité départemental de Dordogne, karaté et discipline associée. Est-ce que c'est bien ça?
1: C'est bien cela, c'est bien cela. Le karaté, c'est les différentes formes de karaté, les disciplines associées dont le wushu, le krav maga, les différentes formes d'arts martiaux qui sont intégrées à la Fédération française de karaté.
0: Et ce 7 juin 2026, dans dojo départemental qui se trouve à Coulounieix-Chamiers, vous organisez Challenge 24.
1: C'est cela, on fait le Challenge Berger et le Challenge 24. C'est une compétition départementale sur laquelle il y aura environ entre 150 et 200 participants d'une vingtaine de clubs de la Dordogne, qui part du Poussin à Junior l'après-midi, les vétérans et les seniors dans la matinée, et du karaté handicapé en fauteuil aussi pour le développer.
0: Donc ce type de rendez-vous, c'est un événement en Dordogne?
1: C'est un événement. Tous les ans, nous faisons à peu près en fin de saison, à peu près au mois de juin, la même chose. Pour finaliser la saison et puis que les pratiquants, les combattants, que ce soit en kata ou en combat, fassent un peu plus de compétition pour remonter le niveau, pour aller sur l'extérieur et se préparer les vacances.
0: Est-ce que vous pouvez nous décrire la situation dans le département concernant ces pratiques sportives? Est-ce que les gens aiment ce sport? Est-ce que le club a beaucoup de licenciés? Quelle est la situation dans le département?
1: Alors, dans le département, nous avons environ 25 clubs qui sont affiliés à la Fédération française de karaté et nous sommes environ 1100 pratiquants. De licenciés dans notre fédération et dans notre département, parce qu'il y a d'autres fédérations, mais la nôtre comporte ce nombre de personnes environ. On est plus de 1100 pratiquants de différentes formules, que ce soit du tai chi dans le wushu, que ce soit du krav maga, que ce soit du yosekan buo et ainsi de suite, du tai jitsu. Ce sont des formes différentes d'arts martiaux.
0: Il y a ce club qui existe dans différents lieux. Je vois, il y a le club qui vient de Terrasson, de Mussidan, de Bergerac, de Brantôme, le Bugue, Tenon, le Lardan.
1: Sarlat, Terrasson, oui, c'est cela. Oui, on est de façon relativement importante. Et probablement, même certainement, il y aura des gens qui viennent des environs, du Lot, qui viennent aussi de la Corrèze, qui viennent aussi de Gironde ou à proximité. Il y a des gens qui viennent parce que cette compétition attire toujours un peu de monde.
0: Et une autre particularité, parce que tous les âges peuvent avoir la possibilité de montrer qu'est-ce qu'ils savent faire et comment ils peuvent montrer leur acquis. C'est ça, il y a vétérans, seniors, juniors, minimes, cadets.
1: Poussin, minime, oui, on part de toutes les catégories, des plus jeunes aux plus anciens, toujours par des bénévoles et ceux qui le souhaitent.
0: C'est pendant toute la journée, à partir de 9h jusqu'à tard dans l'après-midi. Donc, est-ce que c'est ouvert au public? Est-ce que les gens peuvent venir? À quoi ça ressemble ce sport? Et peut-être voir leurs proches le pratiquer?
1: Bien sûr, bien sûr. On espère avoir du public. Tous les ans, il y a du public. En général, ce sont des gens qui font partie de la famille des sportifs. Mais il y a aussi des gens un peu plus éloignés qui viennent voir et essayer de comprendre comment se passent les compétitions, et ça peut leur permettre d'avoir envie de pratiquer. Alors effectivement, c'est très intéressant de voir les enfants qui sont avec des protections, voir comment et les arbitres sont formés de façon à ce qu'il n'y ait pas de frappe. Ils sont protégés par des casques, des gants, des plastrons, de façon à ce qu'il n'y ait pas de difficultés, même si nous avons une infirmière qui viendra ce jour-là suivre la compétition au cas où il y aurait des petits bobos.
0: Ouais, parce que dans la fiche d'inscription, vous précisez qu'il faut prévoir ces protections nécessaires pour ce sport.
1: Oui, oui, il faut que les protections, tout le monde possède ces protections, et si par hasard il ne les avait pas, de toute façon l'association en a quelques-uns, ou les clubs et les professeurs amènent du matériel pour mettre tout le monde en sécurité.
0: Quelle valeur met en avant ce type de sport par votre comité départemental de la Dordogne?
1: Ah ben d'abord c'est la communication, après c'est l'humilité, après c'est la maîtrise de soi, après c'est l'exécution, et puis évidemment tout le côté sportif, souple, rapide, efficace dans le geste, mais très important, la concentration et ne pas être dangereux, s'occuper et faire du combat d'une manière ou d'une autre, ou faire des compétitions kata, c'est la maîtrise du geste et la maîtrise de sa stabilité.
0: Et on a appris que pendant cette journée de 7 juin, même les équipes avec handicap seront aussi admises et pourront aussi participer dans ce tournoi.
1: Oui, bien sûr, nous cherchons à mettre à l'honneur les gens qui ont une mobilité réduite ou des difficultés, un handicap plus ou moins léger. Évidemment, ces gens-là seront mis à l'honneur parce que eux aussi, ils ont le droit de travailler. Et déjà, le week-end dernier, nous avions une compétition et une démonstration de karaté handicapé sur Terrasson. Et tous les gens qui l'ont vu ont tous apprécié et la maîtrise du geste, et la maîtrise de l'arbitrage, et le respect que l'on doit avoir à ces gens qui ont un peu plus de difficultés que les autres.
0: Mais ils pourront participer comme tout le monde pendant cette journée de 7 juin au dojo départemental de Coulgnier-Chamiers.
1: Voilà. Oui, il y aura donc plusieurs personnes qui sont en fauteuil roulant. On prépare la salle de façon à ce que les tapis, on les enlève pour ne pas les abîmer. Et il y aura un public qui viendra en regarder et apprécier.
0: Donc, on va inviter nos auditeurs aussi faire un tour au dojo départemental de Coulgnier-Chamiers le 7 juin prochain de 9h à 17h. Et j'espère que tous ces rendez-vous vont faire naître les futurs champions.
1: Ah ben, on l'espère. De toute façon, on commence par le bas de l'échelle et on fait en montant et en progressant. Et plus on fait de compétitions, plus on a de l'aisance dans cette démarche, qu'elle soit physique et mentale, pour aller vers le haut, bien évidemment.
0: Je vous remercie, Pierre Chezenou, de nous avoir accordé ces quelques minutes, et on vous souhaite belle journée de challenge 24, 7 juin prochain, au dojo départemental. Je rappelle pour nos auditeurs que vous êtes président du comité départemental de la Dordogne, karaté et discipline associée. Merci à vous.
1: Merci à vous aussi. Bonne journée à vous. Merci.
0: 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Cette interview sera réalisée par téléphone et on vient joindre Mathilde au nom d'une association qui gère un lieu insolite qui s'appelle les doublons gènes. Expliquez-nous, Mathilde, de quoi s'agit-il?
2: Alors, c'est pas moi qui gère le lieu, en fait. C'est d'abord une association qui est plutôt familiale dans un premier temps. C'est l'initiative de Dominique Thérèse et de Sylvie Mathieu qui étaient des artistes, une comédienne et un sculpteur sur bois. Et en fait, ils ont créé ce lieu un peu atypique dans un ancien verger familial où, en gros, on peut se balader et à travers cette balade dans ce parc, on peut découvrir, c'est un peu un musée à ciel ouvert, on peut découvrir des sculptures, des œuvres, des sculptures en bois faites par Dominique Thérèse, un théâtre de verdure avec une programmation. Enfin voilà, c'est un lieu un peu magique où ils prennent la nonchalance, où il y a un petit jardin pédagogique, un labyrinthe, un manège attraction humaine. Enfin voilà, il y a tout un plein de jeux en bois, etc. Et du coup, ce lieu, moi je l'ai investi en tant que bénévole il y a quelques années, et depuis un an et demi maintenant je suis salariée et intervenante artistique auprès de cette association les Amis des Doubles Origines dans ce lieu, et du coup j'y crée chaque année un festival. Donc là c'est la troisième édition cette année.
0: Ce lieu qui s'appelle le Parc des Doubles Origines, ce nom déjà il interpelle, est-ce qu'il y a les explications?
2: Oui, alors on est à côté de la forêt de la Double, et du coup il a créé des aides, des habitants de ce parc, de la forêt de la Double, donc il les a dit c'est un mélange entre arborigène, à la forêt de la Double, et on s'est dit les habitants, ça sera les double-origènes.
0: Et tout ça dans un tout petit village à Saint-Vincent-Jalmoutier.
2: Oui, exactement.
0: Déjà, il faut y aller pour trouver ce lieu. Et en plus, il y a les manifestations culturelles comme ce festival de cirque qui aura lieu samedi 30 mai. Donc, je vous laisse expliquer un petit peu pourquoi et comment.
2: Ce festival, donc moi, je suis passionnée par les arts du cirque. J'ai été professeure de cirque pendant 3 ans là, sur Boulazac quand je suis arrivée dans la région. Donc, je me suis toujours un peu passionnée par les arts du cirque et je me suis dit il y a ce lieu, on peut accueillir du monde, on est dans un milieu rural, il n'y a pas beaucoup de pour l'accès à la culture, c'est pas toujours évident, on a ce lieu qui est extraordinaire, et du coup je me suis dit, donc c'est devenu un peu de mon initiative, j'ai dit ça vous dit pas, on crée ce festival de cirque. Et c'est comme ça que c'est né. Donc là on est à la 3e édition, donc l'idée c'était de pouvoir profiter de ce lieu tout en ayant plus des spectacles de qualité et même des initiations, des ateliers cirque. Enfin, vraiment une journée dédiée aux arts du cirque et essayer de faire un prix assez, disons, raisonnable pour que la population du coin, enfin tout le monde puisse y participer, quoi.
0: C'est déjà 3e édition que vous dites. Ça signifie que ce concept a trouvé les adeptes.
2: Alors là, c'est la 3e édition. Alors la première année, il a fait un temps vraiment mauvais. On a eu à peu près 200 entrées sur la journée. La 2e année, il a fait très beau. On avait aussi 200 entrées. Donc on verra cette année. Je pense que il y a aussi le public. Le parc des doubles origines, il a déjà son public depuis des années. Ça fait 10 ans qu'il est ouvert. Les gens sont habitués à voir des spectacles de qualité. C'est très familial. Et du coup, je pense que ça a facilité le succès de ce festival.
0: Pouvez-nous présenter le programme de cette année 2026?
2: Alors, le matin, c'est des ateliers d'initiation au cirque et à la slackline. Donc, c'est ouvert à tous, enfants comme adultes. Et après, on commence la programmation à 14h30 avec 2 corps accordés, avec la compagnie Verticao. C'est un spectacle qui dure 50 minutes. Alors, tous nos spectacles sont tout publics. C'est un spectacle d'aérien, avec de la corde lisse et il y a pas mal de prouesses acrobatiques. Ensuite, il y a 1 heure, donc c'est un spectacle qui dure 50 minutes, donc il y a 1 heure entre chaque spectacle. Après, on a la 16h30, l'histoire qui compte, avec la compagnie Pittoresque. Donc c'est d'une durée de 50 minutes. Donc là, c'est une proposition hybride entre le conte musical et l'acrobatie. Et ensuite, à 18h30, nous avons l'évitation. Donc là, c'est avec la compagnie Sol les Poissons. Pareil, d'une durée de 50 minutes, et c'est une immersion dans l'art clownesque et le théâtre d'objets. Et après, on va finir cette belle journée à 21h par un concert, donc ça s'appelle Oh ma vie, et c'est un trio folk aux reprises diverses et variées, et avec un banjo, de la guitare, un violoncelle, et ils font des reprises, et c'est vraiment super.
0: Et je vois ceux qui veulent participer qu'au concert aussi, c'est possible.
2: Oui, cette année, on a proposé pour les gens qui ne sont pas disponibles la journée, mais qui veulent quand même réserver un repas le soir, venir manger et puis profiter du concert. Une fois que les spectacles sont terminés, donc à partir de 19h30, l'entrée c'est 5 euros et les gens peuvent profiter du concert à ce prix-là et venir profiter du parc.
0: Et pour ceux qui veulent avoir plus d'informations, ça suffit d'aller sur le site doubleorigène.com ou sur les réseaux sociaux pour avoir toutes les informations concernant la programmation et organisation de cette 3e édition de Journée du Cirque.
2: Effectivement, on peut retrouver tout ça sur nos réseaux et sur le site internet.
0: Je vous remercie, Mathilde, au nom de tous les bénévoles, parce que vous êtes nombreux.
2: Oui, on est une super équipe et du coup c'est super et c'est aussi grâce à eux. Et aussi grâce, ce qui est très important aussi à préciser, c'est grâce aussi à la commune, à la communauté de communes et au département que ce genre de festival est aussi possible parce que ils nous aident à réaliser tout ça et aussi aux gens du coin qui prennent du temps pour nous aider à mettre en place tout ça.
0: Et ce festival aura lieu dans le parc des doubles origines à Saint-Jalmoutier. Il faut chercher sous la carte, ça c'est trop.
2: Mais c'est un et village qui est au centre, c'est le centre de la Nouvelle-Aquitaine.
0: C'est ça, il faut savoir. C'est le centre de Nouvelle-Aquitaine, cherchez-le. Et en plus, 3e édition de Festival de Cirque. Merci à vous, Mathilde, et à tous les bénévoles. Merci.
2: Merci.

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1: Bonjour Pascal Buchaud.
2: Bonjour.
1: Vous êtes responsable d'observation au CRT Nouvelle-Aquitaine.
2: C'est le comité régional du tourisme de Nouvelle-Aquitaine et je travaille au pôle observation data et on s'occupe notamment d'étudier tout ce qui est retombées économiques et fréquentation de la région.
1: Pour cette conférence de presse, vous allez faire une présentation, toute une enquête qui a été réalisée sur l'année 2025 sur le tourisme en Dordogne. Donc des statistiques qu'on va citer et qui vont intéresser la plupart des personnes qui travaillent dans le tourisme, et il y en a beaucoup en Dordogne.
2: Tout à fait. Cette année, sur l'année 2025, donc on peut compter jusqu'à 3,4 millions de séjours, dont, qui ont généré donc 17 millions de nuitées. Ça a dû augmenter, je crois, de 13% par rapport à la dernière enquête de 2019.
1: Et en euros, ça représente combien ?
2: En euros, ça représente 1,3 milliard de retombées économiques.
1: Impressionnant.
2: Impressionnant, c'est aussi 10% en fait des retombées économiques de la région.
1: Voilà, donc ça intéresse au moins 10% des auditeurs, auditrices de Radio Libre en Périgord. On a donc dans cette enquête plusieurs statistiques qui ont été révélées. Et comment cette enquête d'abord a été initiée ?
2: Elle a été initiée en 2023 par le CRT, mais également après on a impliqué tous les départements de la région avec d'autres financeurs que sont Bordeaux Métropole et la SNCF. Et donc nous avons lancé donc une grande enquête et avons choisi le cabinet Ipsos BVA qui était rompu à cet exercice pour faire cette nouvelle enquête 2025. Cette nouvelle enquête donc, a duré un an, où on a pu collecter des questionnaires aussi bien des étrangers et des Français, ou aussi des intra-régionaux, puisque quand même 32% des séjours en Dordogne sont générés par des Néo-Aquitains. Et donc cette collecte, elle a pu être rendue possible aussi par beaucoup de partenaires, notamment ici le Périgord inattendu et la vallée de la Dordogne avec Sarlat et le CDT, qui ont pu collecter quasiment un tiers des questionnaires sur le département de la Dordogne.
1: Et est-ce que vous avez donc une cartographie grâce à Ipsos BVA des endroits les plus touristiques en Dordogne ?
2: Alors par exemple, la répartition entre le Périgord vert, pourpré blanc et le Périgord noir est quasiment de moitié. À la seule différence, c'est qu'il y a moins de séjournants en Périgord noir, mais ils restent plus longtemps. Ce qui fait qu'on obtient quasiment le même nombre de nuitées dans chaque bassin, mais la durée de séjour est plus longue quand même dans le Périgord noir.
1: D'accord. Et on peut voir une évolution aussi de tous les travaux qu'entreprend le conseil départemental. On a entendu à la conférence de presse Sylvie Chevalier, qui est responsable du tourisme. Beaucoup de choses sont faites par le département pour attirer du monde.
2: Oui, tout à fait, parce que la première activité que viennent notamment faire les touristes lorsqu'ils viennent en Dordogne, c'est les visites. Il y a une richesse du patrimoine qui est énorme et c'est la première motivation et la première activité des touristes en Dordogne.
1: Visite de châteaux, de randonnées.
2: Visite de châteaux, de randonnées. Alors plutôt visite sur tout ce qui est préhistorique, puisque 31% des séjournants viennent quand même visiter tout ce qui
1: Lascaux,
2: est Lascaux. Mais pas que tout ce qui est site préhistorique. Il n'y a pas que Lascaux, mais
1: bien
2: beaucoup
1: sûr.
2: Lascaux quand même, puisque c'est un site emblématique.
1: Bien
2: mais
1: sûr.
2: Il y a aussi tout ce qui est visite de musées, de villages et de cités de caractère. C'est aussi très prisé par les étrangers. C'est l'un des premières motivations aussi des étrangers, puisqu'ils sont quand même 26% à séjourner en Dordogne. Donc oui, c'est tout ce caractère patrimonial ressort très fort en Dordogne.
1: Eh bien, on peut retrouver donc le PDF du compte-rendu qu'on va mettre aussi dans l'article sur Radio Libre en Périgord pour toutes les auditoristes intéressées. Et puis, on va passer maintenant la parole à Germinal Perrault qui était présent aussi lors de cette présentation. Merci Pascal Buchaud.
2: Merci à vous.
1: Bonjour Germinal Perrault, président du département.
3: Bonjour.
1: Grâce à cette enquête de clientèle touristique faite par la Nouvelle-Aquitaine, maintenant on peut savoir que le Périgord est satisfait et accueille par son bien-vivre et puis sa qualité de vie.
3: Oui, c'est ça. Je crois que nos atouts, ils sont connus. Hein. C'est la pleine nature. C'est le patrimoine, c'est la gastronomie et c'est un certain art de vivre en vérité.
1: Et grâce aux actions qu'a entrepris le conseil départemental, on se situe ici dans les locaux du conseil départemental de tourisme.
3: Vous savez, le conseil départemental, il est très attaché au développement du tourisme qui représente un tiers de notre activité économique. Hein. En gros, c'est un tiers l'agriculture, un tiers le tourisme, un tiers les entreprises. Et on y est attaché pour la bonne raison que depuis les lois décentralisées, les départements en France ont, aux côtés des régions maintenant, une compétence en matière de développement économique. Et ce que nous avons fait ici en Dordogne depuis 40 ans maintenant, c'est de développer nos atouts. Les arguments il y a 40 ans, c'était le tourisme vert. le tourisme chez l'habitant, le tourisme lié à nos sentiers, à nos rivières. Aujourd'hui, on est le premier département français pour la randonnée nautique, par exemple. Il y a 450 000 personnes qui pratiquent la randonnée nautique. C'est 9 000 km de sentiers que le département, avec les collectivités, a mis en œuvre. Ce sont des voies vertes que nous mettons en œuvre avec aujourd'hui les collectivités. C'est la Flow Vélo. Donc nous, on est là en vérité pour créer un cadre et favoriser, renforcer nos atouts. En matière patrimoniale, le département, sur son propre patrimoine, que ce soit à Lascaux, à Bourdeil, à Biron, à Cadouin, etc., a fait des efforts considérables pour améliorer notre patrimoine.
1: Et la Dordogne, non seulement attire, mais en plus, comme vous le disiez à une précédente conférence de presse, elle s'exporte au Japon, par exemple, alors, avec Lascaux.
3: Alors, elle s'exporte aussi, et ça aussi, c'est un travail que le département a fait, à savoir mettre en place une exposition de Lascaux itinérante, qui a accueilli déjà 2 500 000 visiteurs dans sa première phase. Elle a fait le tour du monde, elle est allée quasiment sur tous les continents, et on est en train de recommencer, puisqu'on sort de l'exposition à Valence, en Espagne, et on est en train de préparer le déplacement à Chicago, qui s'effectuera au printemps prochain. Donc le département, il essaie à la fois de renforcer, d'améliorer la vie des périgourdins, c'est très important, et donc, par la même fait, améliorer la vie de ceux qui viennent nous visiter. Et on essaie aussi, bien sûr, d'assurer la promotion de notre département à l'extérieur. C'est ce qu'on fait avec l'exposition itinérante sur Lascaux, mais c'est ce qu'on fait aussi en accueillant le Tour de France une deuxième fois pour une étape 100% périgourdine.
1: Jean-Mena Perrot, merci.
3: Président, je vous en prie, avec plaisir.

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2: Bonjour à toutes et à tous, vous êtes sur Radio Libre en Périgord et nous nous retrouvons pour l'agenda quotidien présenté par l'équipe RLP.
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4: La médiathèque de Trélissac propose tout au long du mois de mai une programmation d'animation pour tous les âges. Pour les petits, atelier d'éveil sonore le 9 et 15 mai. Séance bébé lecteur les 22 et 23 mai. Pour les adultes, atelier crochet les 22, 23 et 29 mai à 14h. Un atelier d'écriture le 30 mai à 15h. Des conversations en anglais les 12 et 26 mai à 16h. Et aussi une initiation à l'informatique chaque vendredi matin. Toutes les animations sont gratuites sur réservation auprès de la médiathèque.
5: Samedi 30 mai, venez écouter les élèves du Conservatoire à rayonnement départemental de la Dordogne interpréter des musiques contemporaines américaines lors de la déambulation musicale Nowadays. L'événement commence à 14h aux grandes fenêtres sur Excideuil et est ouvert à tous.
6: La ville de Trélissac lance un appel à candidature à destination des auteurs, autrices, illustrateurs, illustratrices, éditeurs et éditrices qui souhaiteraient participer à la 3e édition du Salon du Livre de Sport qui aura lieu le 30 mai 2026. Romans, biographies, essais, bandes dessinées, mangas ou ouvrages jeunesse consacrés au sport et à ses valeurs y seront représentés. Si vous pensez que votre profil correspond à ce que recherche ce salon, n'hésitez pas à vous inscrire en utilisant le formulaire d'inscription disponible en téléchargement sur le site internet de la ville de Trélissac.
7: Dimanche 31 mai aura lieu une balade et rencontre expo bande dessinée autour de démarches artistiques participatives. L'événement aura lieu sous la halle d'Excideuil dès 11h. L'entrée est libre.
2: Merci d'avoir suivi l'agenda du jour sur RLP. Restez avec nous pour la suite de nos programmes.
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9: La maison des femmes, plus sociale qu'artistique. Pour son premier film, Mélisa Godet a choisi le genre du docu-fiction qui ne dit pas son nom, mais qui est servie par une distribution prestigieuse. À la Maison des Femmes, entre soins, écoute et solidarité, une équipe se bat chaque jour pour accompagner les femmes victimes de violences dans leur reconstruction. Dans ce lieu unique, Diane, Manon, Inès, Awa et leurs collègues accueillent, soutiennent et redonnent confiance. Ensemble, avec leur force, leur fragilité, leur conviction et une énergie inépuisable. 110 minutes de cinéma vérité, d'utilité publique, qui fait le pari que la présence à l'affiche des comédiens célèbres aidera à toucher un nombre de spectateurs plus important. Et pourquoi pas, quand la cause à défendre est si belle. En l'occurrence, on oubliera le peu de cinéma qu'il y a dans ce film. En préambule, il faut savoir que la Maison des Femmes existe bel et bien. Il s'agit d'un lieu d'accueil, d'écoute, d'information et de soins dédiés aux femmes victimes de violences situées à Saint-Denis, dans le 93, comme on dit. Si c'est la première fois à ma connaissance qu'une œuvre de fiction est consacrée à cette structure, elle s'inscrit néanmoins dans une très longue lignée de films du même acabit, sortis ces dernières années et ayant pour sujet l'école, l'hôpital ou encore la police. Le canevas de tous ces films est bien souvent identique. Montrer des gens en tout point formidables, faisant un métier dur, chronophage, mais tellement essentiel au vivre ensemble. Le tout, bien sûr, dans des conditions difficiles, le problème étant le manque de considération et surtout le manque de moyens financiers, humains et politiques que la société daigne leur accorder. Alors bien sûr, ce premier long métrage n'évite pas les écueils du genre, le manichéisme, la structure qui fait le bien contre le monde extérieur, au mieux égoïste, au pire malveillant. Mais bon, on se laisse prendre parce que le casting est convaincu, comment ne pas l'être, et convaincant. C'est sûr, Mélisa Godet a joué sur le velours avec Karine Viard, Laetitia Doche, Aïe Aïdara, Juliette Armanet, Oulaya Amamra, Pierre Deladonchamp, Jean-Charles Cliché, Laurence Stocker et tous les autres, presque une cinquantaine de rôles distribués dans ce film. Il fallait tous ces talents réunis pour nous faire oublier les défauts de ce film et au contraire valoriser un projet formidable où les médecins, gynéco, avocats, psy, gestionnaires, animateurs se retrouvent chaque jour bien décidés à continuer d'être là pour, comme ils disent, vider la mer avec une petite cuillère. Lumineux et bouleversant.

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3: Bourdeille est dans l'Atlas, c'est le titre du festival Parage. Le programme de l'édition 2026 est riche en propositions artistiques et rencontres. Cette présentation du festival a été préparée en collaboration avec nos collègues de Radio Liberté d'Iribérac. Régine Anglard, vice-présidente chargée de la culture, de la langue et culture occitane au conseil départemental de la Dordogne.
4: Pour cette édition Parage, nous avons une conférencière qui va nous parler effectivement du Parage. Et tous les ans, on parle Parage. Qu'est-ce que c'est Parage ? Alors, c'est un terme intraduisible que portaient les troubadours. C'est eux qui ont créé le Parage. Et Parage, en quelque part, c'est intraduisible, mais ça veut presque être le plus proche. C'est le respect de l'autre dans sa différence. Donc, des valeurs très, très importantes que nous portons tous et qui sont encore plus importantes, je crois, dans le monde actuel.
5: Comment se porte la culture occitane aujourd'hui dans le département ?
4: Cette culture occitane, elle se porte bien, la culture et la langue, puisque nous avons 13 collèges dans lesquels nous trouvons la langue qui est enseignée en option ou en bilinguisme, mais aussi dans le premier degré. Donc ça, c'est très important de porter aux côtés de l'éducation nationale l'enseignement de la langue, mais aussi de nombreuses associations, de nombreux, on voit un renouveau du bal traditionnel, la félibrée. C'est quelque chose qui se porte vraiment très très bien et que nous essayons d'aider et d'accompagner le plus possible.
3: Et le festival cette année, c'est le festival DOC et d'ailleurs
4: comme tous les ans, puisque depuis sa création, alors Parage, il y a plusieurs Parages, je crois que Laurence vous en parlera tout à l'heure, mais il y a plusieurs Parages. Il y a un Parage qui est toute l'année et qui célèbre la langue occitane avec les associations et sur tout le territoire, avec des veillées, avec des spectacles, avec des choses comme ça, mais avec beaucoup de restitutions, par exemple, de ce qui s'est passé l'année dernière, il y a 2 ans, sur Marcel Delpastre. Et donc, on a aussi Parage, donc Génération Parage, qui concerne les 13 collèges où on retrouve la langue occitane. Et on a le festival Parage à Bourdeille, comme tous les ans. Voilà. Et DOC, et d'ailleurs, puisque nous avons pris le parti donc sur ce festival, de parler de langue occitane, de langue régionale, mais aussi de langue nationale et de culture sur tout le globe et sur universel. Mais je crois que c'est toute l'année que Parage vit, et que c'est peut-être le moment le plus festif, le plus festif, le plus représentatif, le plus médiatisé aussi, mais c'est aussi le travail de toute l'année, de toute une équipe de l'agence culturelle que je voudrais saluer aussi. Pour cette édition-là, nous aurons la restitution de nombreuses associations sur du territoire, et puis après, petit à petit, nous irons, plus nous avancerons vers la nuit, plus nous aurons des choses plus festives. Alors, entre les conférences et puis la restitution, on a vraiment ce temps qui va être très important, dédié au bal, avec des démonstrations, mais un peu dans l'esprit de ce qui se fait dans les fest-noces bretons, c'est-à-dire qu'on apprend des pas très simples et on danse, et on communique. Et on danse. Et ça, je crois que c'est quand même quelque chose de très, c'est un moment très important. Et puis après, des choses très modernes, plus modernes, peut-être qui parlent plus aux jeunes aussi, avec de la musique électronique, mais toujours à base de bourrées occitanes, etc. Et cette année, nous accueillons effectivement des groupes et des artistes qui nous viennent de l'Atlas, parce que c'est la façon aussi de célébrer d'autres cultures que nous accueillons. Donc la gratuité en fait partie de facilitateurs de l'accès à tous.
3: Nicolas de Setour, maire de Bourdeil.
0: Cette dynamique, effectivement, elle date de, j'ai envie de dire, presque plusieurs décennies, donc elle ne dépend pas que de moi, puisqu'effectivement, je me souviens, étant adolescent, d'un tissu associatif local qui œuvrait et militait pour la langue et la culture occitane dans son volet d'ouverture au monde, déjà. Après, les pouvoirs publics, effectivement, se sont emparés de cela depuis de très nombreuses années, et la première édition de Parage a été en 2012. Donc, vous voyez, ça commence à remonter. Ça a eu lieu sur 3 éditions, après ça a été itinérant sur la Dordogne, parce que le département a voulu expérimenter aussi sur d'autres endroits. Puis est arrivé le Covid, et sorti de Covid, là, ça a été mon premier mandat, et j'ai vraiment... Un de mes premiers rendez-vous avec le président du département et la vice-présidente, ça a été de dire, il faut que Parage en revienne à Bourdeil. Alors, effectivement, parce qu'on a un site départemental qui est le château de Bourdeil, mais c'est surtout que tout l'historique dont je vous ai parlé était là, était présent, et j'ai envie de dire, ça fait partie un peu de l'ADN du territoire que d'accueillir cet événement et de travailler autour de la langue et de la culture occitane.
3: Et vous, personnellement, vous participez aussi dans un orchestre, et vous serez pas que élu de ce territoire, mais aussi un participant actif.
0: Oui, oui, alors c'est anecdotique, hein, vraiment, je vais jouer un peu de trompette dans un ensemble avec mon fils, et nous avons souhaité y participer. Mais moi, ce qui me touche le plus, c'est que ça a réussi à toucher vraiment beaucoup de gens dans la population, que ce soit les écoles, l'EHPAD, le foyer pour personnes adultes handicapées, et il y a une collaboration forte avec la communauté de communes aussi. Et donc des actions sont menées tout au long de l'année, et puis c'est la convergence un petit peu où tous ces publics se réunissent à Bourdeil, donc c'est vraiment un très beau moment pour la population et pour le territoire. Oui.
3: Et on voit l'affiche toute colorée et on reconnaît à peine le château de Bourdeil, l'emblème de votre territoire. Qu'est-ce que vous en pensez?
0: Moi, j'aime beaucoup, effectivement. On est très attaché à Bourdeil, à notre château, à son donjon, le plus haut donjon de Dordogne. Hein. Mais de le voir coloré comme ça, moi, j'aime beaucoup. Peut-être ça déstabilise des gens, je ne sais pas. Mais en tout cas, ouais, j'aime bien bousculer un peu les codes. Et franchement, il y a une belle réalisation graphique là sur l'événement. Croix-Occitane est présente et témoigne justement du croisement des cultures et des interactions dans les cultures du monde. Voilà. Le château de Bourdeil aussi mène par ailleurs des événements autour de la culture occitane, mais vraiment dans cette idée d'ouverture au monde. Enfin voilà, moi je pense que il faut être militant de la tolérance et du respect de l'autre. Et à Bourdeil, effectivement, je pense, et ça me tient à cœur de pouvoir être dans cette défense-là et cet accueil. Les gens. Moi, j'aime beaucoup discuter avec les touristes, j'aime beaucoup discuter avec les gens de passage. Je suis fier de mon village, mais c'est pas pour autant que je suis chauvin ou autre. Faut partager des beaux endroits comme ça. Après, j'ai pas envie non plus que ça devienne surfréquenté. Mais comme je vous disais, l'hiver, on se repose, et après, au printemps, les choses reprennent, et c'est vrai qu'il y a beaucoup de gens qui trouvent Bourdeil joli, bucolique, et qui aiment cet esprit festif et de rencontres.
3: Et samedi 23, tout le monde va danser, chanter dans votre village.
0: Oui, oui, oui, c'est vrai que c'est très festif, c'est très dansant et c'est un public familial, donc c'est vrai, c'est un endroit où les enfants peuvent librement s'amuser, il n'y a pas de voiture, les parents peuvent surveiller tranquillement, et c'est un lieu qui est féerique, je veux dire, ça domine le château, les promenades, les promenades dominent le château, la rivière, donc toutes les éditions en général sont très festives, et les gens sont très contents, et s'amusent. C'est le but.
6: Bonjour, je m'appelle Laurence Salès, je suis chargée de projet Culture Occitane à l'Agence culturelle départementale Dordogne-Périgord et je coordonne le programme départemental Parage Doc et d'ailleurs. Le programme débutera à partir de 14h30, donc par une conférence avec Michaela Stinta. Donc Michaela Stinta, c'est la spécialiste de tous les termes occitans. Et notamment, elle va nous faire une conférence sur Parage et Vilania. Donc le Parage, c'est le respect de l'autre dans toutes ses différences. Et Vilania, c'est le contraire. Et montrer que ces deux notions sont vraiment d'actualité et accentuer sur la notion du Parage, le respect de l'autre dans toutes ses différences, la bienveillance, voilà. Après, on s'en suivra donc avec un concert qui s'appelle donc Un troubadour en Orient avec un artiste périgordin, Sylvain Roux, accompagné d'un joueur de oud. Donc là, ça met en corrélation la musique occitane et la musique orientale avec donc le maître du oud qui s'appelle Ahed Mehdi. Donc c'est vraiment une belle proposition artistique sur l'Occitanie et le Moyen-Orient. Par la suite, il s'en découlera donc un concert avec la restitution des élèves qui auront eu des ateliers avec Mode Gloria Herrera, qui s'appelle Territoire révélé. Donc, c'est une musique sans partition. C'est une musique chantée, sans partition, mais qui révèle une espèce de sensualité et qui plonge vraiment les habitants et les enfants dans qu'est-ce que mon territoire ? Voilà, qu'est-ce que je dois connaître de mon territoire pour m'y sentir bien ? En fait, c'est le concept aussi de l'habitabilité, donc voilà. Par la suite, nous aurons aussi une grosse présence des associations départementales sur ce parage, avec notamment la présentation des instruments et des musiques par les Inzonaires, donc une association de Périgueux. Et il y aura également la prestation d'une chorale de l'Union Occitane Camille Chabanneau qui se trouve dans le nord du département. Donc ils auront une carte blanche de 50 minutes pour nous présenter un petit peu ce qu'ils font tout au long de l'année. Après, donc, à partir de 18h, ça sera donc aux promenades, et là, la soirée va pouvoir commencer avec la fanfare du conservatoire à rayonnement départemental, et notamment avec l'antenne du Périgord Vert, avec leur toute nouvelle fanfare qui s'appelle Vent Debout, qui nous présenteront donc leur premier morceau et leur première prestation publique. Donc, c'est aussi un moment fort pour ça. Je déroule, hein. Après il y aura donc un bal avec Giatocello. Donc Giatocello, c'est un duo violoncelle accordéon diatonique, donc c'est un groupe qui nous vient de Paris. C'est de la musique à danser, et ils seront accompagnés par l'association Dansons l'Europe, qui donc c'est une association de Sarlia qui, comme le dit, enseigne les danses de l'Europe et les danses du monde plus particulièrement, et ils seront là pour nous amener et nous montrer les premiers pas pour pouvoir participer au bal et que tout le monde puisse participer. Donc après, il s'en suivra une performance déambulatoire dansée. Alors moi, j'aime bien dire danser et cornemuser, ça ne se dit pas, mais c'est un verbe que je viens d'inventer. Donc ça s'appelle Daou. Donc c'est Daou en breton, ça veut dire deux. Donc c'est Alban Richard, c'est un chorégraphe. Et Erwan Kiravec, qui est donc un joueur de cornemuse. En fait, tous deux s'amusent sur l'inspiration, l'expiration, sur ce que le souffle retenu et expulsé peut provoquer, aussi bien chez un danseur que chez un musicien. Donc voilà, c'est vraiment le travail du souffle et de la respiration, c'est en quelque sorte un rituel. Donc oui, j'assimile ça, moi, à un rituel païen, donc voilà. Après, la culture occitane, comme on l'a dit, c'est une culture qui est vivante, qui est mouvante, et qui est ouverte sur les cultures du monde. On la considère vraiment comme une culture du monde, et c'est pour cela que Paraj invite d'autres cultures, et cette année c'est la culture de l'Atlas. Donc l'Atlas, c'est les montagnes de l'Atlas, c'est Maroc, Tunisie, Algérie, ou enfin je les ai pas bien mis dans le bon ordre, mais donc on va célébrer cette culture là en commençant avec donc en première partie Super Parquet. Donc Super Parquet, c'est un trio, pas de l'Atlas mais des montagnes de chez nous d'Auvergne. Eux, on dit de ce groupe qu'ils jouent de la musique psychédélique. Vraiment, c'est à la limite des rêves techno, hein, il faut le dire, sur des rythmes et des musiques style bourré. Ils arrivent à entraîner les gens dans une espèce de transe. On dit d'eux qu'ils ne s'interdisent rien et qu'ils s'autorisent tout. Mais voilà, donc c'est un moment fort aussi. Je pense que le public peut découvrir cette proposition avec... Alors, au début, ça peut paraître un peu particulier, mais on s'y met, on s'y adapte et on rentre dedans. Et comme, voilà, c'est une espèce de transe. Je ne sais pas si je vais vous donner envie, mais en tout cas, moi, j'ai véritablement envie de voir tout ça. Il s'en suivra après le concert de Zar Electric. Donc, Zar Electric avec leur nouvel album qui vient de sortir, qui s'appelle Safar. Donc, Safar, ça veut dire le désert, le vide. Voilà. C'est un voyage pour moi, quand je les écoute, c'est vraiment un voyage intérieur. Une exploration, une ouverture sur le monde. Donc c'est vraiment, ils s'inspirent de la musique guana. Donc la musique guana, c'est de la musique de guérison, en fait. C'est des rituels de musique d'introspection et de guérison. Et ils vont en faire un set électro. Donc c'est toujours aussi ce fil des musiques, une forte volonté de transe collective, mais toujours avec une musique centrée sur la transe et la guérison. C'est aussi ça pour moi aussi, ce fil rouge aussi dans Paratch, c'est qu'il y a vraiment l'esprit de transe, d'amener à une réflexion collective voilà, pour penser à des choses différentes et pour essayer de voir le meilleur, en fait. Hein. Et nous terminerons avec le concert donc de Sofiane Ben Youssef, donc le producteur Amar 808, qui va lui nous faire du dance floor maghrébin. Donc sur des musiques électro, il y aura des musiques traditionnelles du Maghreb. Je pense que vraiment on terminera cette soirée en beauté avec cet artiste-là. Comme on l'a dit tout à l'heure, Paraj Doc et d'ailleurs, donc le d'ailleurs, et ben déjà après le 23B, on va commencer à penser à l'après et à l'ailleurs. Et c'est trouver une culture à inviter. Donc là, on réfléchit, hein, c'est collectif tout ça. Hein, c'est aussi le travail de notre directeur artistique, Pierre Ouzo. Mais c'est vraiment un travail de coopération, en fait, entre la direction artistique, la direction, les agents, les chargés de projet. Vraiment, on réfléchit collectivement. Et ça, c'est vraiment important de dire dans le cadre de ce programme Paradj, qui est le respect de tous et de l'autre dans toutes ses différences. Coopérer, c'est mettre en place un projet en commun avec des valeurs communes. Et voilà, c'est comme ça qu'on monte notre programme.
3: Et faire une fête ensemble.
6: Bien sûr. C'est l'aboutissement de toute une saison, comme ça a été dit auparavant. C'est vraiment le point d'or, comme on le dit. Mais oui, c'est célébrer cette culture occitane vivante avec les cultures du monde. Mais je ne vais pas vous mentir, on a mis du temps à mettre en place ce programme, mais c'est aussi pour nous une récompense, entre guillemets. On est là, on voit les gens, c'est notre récompense. Et moi, je ne m'interdis jamais de danser.
3: Les organisateurs du festival Paradj rappellent que toutes les manifestations du 23 mai à Bourdeille sont gratuites et ouvertes à tous.

0: Il est 10h.
1: Pardon, j'ai menti. 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
1: Auditrices, auditeurs, amis, citoyens, camarades, bonjour. Nous sommes le lundi 25 mai et les studios de Radio Libre en Périgord étant fermés ce lundi 25 mai, cette chronique a été enregistrée la semaine dernière. Je vous propose de commencer cette chronique en portant à votre connaissance un article publié dans le dernier numéro de L'Idéli. C'est un article signé Hélène Hernandez, militante féministe et libertaire. Un article dans lequel Hélène Hernandez analyse le livre d'Alice Béja, Voltairine de Claire, Anarchisme, féminisme et amour libre aux éditions de l'Atelier 2025. Hélène Hernandez commence l'article par une citation d'Emma Goldman. Et Emma Goldman, parlant de Voltairine de Claire, dit « La femme anarchiste la plus douée et la plus brillante que l'Amérique n'ait jamais produite. » Voltairine de Claire, libre penseuse, anarchiste et féministe. Anarchisme, féminisme et amour libre, voilà le sous-titre du livre d'Alice Béja consacré à Voltairine de Claire, paru aux éditions de l'Atelier en 2025. C'est une biographie bien différente de celle de Paul Avrich, un américain anarchiste. « The Life of Voltairine de Claire », publiée en 1978, la seule biographie déjà éditée et très complète sur le plan factuel. Alice Béja prend le parti pris d'établir une biographie intellectuelle de Voltairine par l'analyse de ses discours, articles, poèmes, nouvelles et de sa correspondance. Elle met en évidence ainsi les liens avec le milieu de la libre-pensée, celui des défenseuses et défenseurs de l'amour libre, mais aussi des anarchistes de Philadelphie, Chicago, New York. Au travers des écrits disponibles, il s'agit d'articuler la pensée de Voltairine avec son expérience vécue, et toujours réfléchie par les faits sociaux que sont la race, la classe et le genre. Car Voltairine revendiquait de vivre selon ses principes et ses convictions, anarchisme et féminisme, tout en étant très lucide sur ses propres contraintes et sur le peu de rigueur que montrait un bon nombre d'anarchistes pour être cohérent entre la pensée et l'action. Voltairine, libre penseuse. Comment Voltairine devient-elle anarchiste alors qu'elle a été envoyée au couvent pour son éducation? Elle est née le 17 novembre 1866 à Leslie, dans le Michigan, aux États-Unis, au sein d'une famille pauvre. Ses parents sont nés tous les deux en 1836. Sa mère, arrière Elizabeth Billings, est couturière américaine, protestante, dont la famille avait milité au sein du mouvement abolitionniste. Son père, Hector de Claire, né à Lille en France, émigre en 1854 et combat aux côtés de l'armée de l'Union pendant la guerre civile. Il obtient ainsi la nationalité américaine. Puis il devient artisan tailleur. Ses parents se marient en 1861 et auront trois filles, Marion, Adélaïde et Voltairine. Son prénom, elle le doit à son père, admirateur de Voltaire et proche du socialisme et de la libre pensée. Faute d'avoir eu un fils, il appelle sa dernière Voltairine. À la mort de Marion, par noyade en 1867, la famille déménage à St. John's au Michigan et restera marquée par ce malheur. Le père reprend son métier de tailleur itinérant en 1870 à Port-Huron. Voltairine a 4 ans. Elle a appris à lire seule et elle lit le journal. Pour son premier poème conservé, elle a 6 ans. En 1879, Voltairine est envoyée sous la garde de son père, sa mère s'occupant d'Adélaïde, très malade. Son père l'envoie en 1880 au couvent de Notre-Dame du Lac Huron, à Samia, en Ontario. L'occasion d'acquérir une solide instruction et une éducation qu'il ne pouvait assurer. Voltairine s'y ennuie durant 3 ans et 4 mois. Elle y fait même une fugue. Aussi, elle se met à l'étude et au piano. C'est aussi là qu'elle développera son aversion pour le catholicisme et la religion et qu'elle se révolte contre le dogmatisme et l'obscurantisme religieux. Une expérience qui l'a fait libre penseuse. Une expérience fondatrice de l'oppression qui donne un objet à sa révolte et nourrit son désir d'émancipation. Citation du livre d'Alice Béja. En quittant le couvent, diplômée en 1883, elle revient à St. John's et gagne sa vie en donnant des leçons de piano, de français et de calligraphie. Puis en 1885, elle s'en va chez une tante à Greenville et à Grand Rapids, en 1886 au Michigan. Voltairine change son patronyme de De Claire, C-L-A-I-R-E, à De Claire, C-L-E-Y-R-E, marquant sa distance d'avec son père qu'il l'avait envoyé au couvent. C'est à Grand Rapids qu'elle fait connaissance des milieux de la libre pensée. Ce mouvement apparaît hétérogène, héritier des Lumières, critiquant les religions instituées, défendant la raison et la science, assurant la promotion de la séparation des églises et de l'État et une éducation laïque. C'est à partir de ce qu'elle a vécu au couvent qu'elle tire les arguments contre la religion. Cette méthode ayant pour objet de briser les constitutions et de faire des enfants des esclaves faibles et obéissants. Voltairine affine sa plume, commence à écrire dans The Trust Seeker et édite une des publications de la libre pensée, The Progressive Age. Elle donne des conférences pour des associations importantes comme l'Union séculière américaine et pour la Fédération américaine de la libre pensée. Elle y rencontre un milieu ouvert à la discussion. Elle y est bien accueillie et peut élaborer ses idées, les partager. Cela lui permet de découvrir notamment Chicago ou Pittsburgh. Ce sera aussi l'occasion de rencontrer des suffragettes, des socialistes, des anarchistes, car les deux composantes de ni Dieu ni maître sont le plus souvent inséparables. Lors du procès des anarchistes de Haymarket, l'attentat ayant eu lieu en 1886, elle comprend que c'est surtout le procès de l'anarchie, puisque ce ne fut qu'une abominable farce. Voltairine interviendra ensuite chaque année pour commémorer la mémoire des martyrs de Chicago. La conférence « La tendance économique de la libre pensée » qu'elle prononce devant la Boston Secular Society en 1887 sera ensuite publiée dans « Liberty », le journal de Benjamin Tucker, anarchiste individualiste. Elle contribue aussi à « The Open Court » ou « The Boston Investigator », des journaux importants. Et c'est à Philadelphie qu'elle fait la connaissance de James Elliott, charpentier, lors d'une conférence de la Friendship Liberal League. Elle entame une relation avec lui, et en 1890, elle met au monde leur enfant, Harry. Elle laisse à son père pour repartir tenir d'autres conférences. Elle s'arrache ainsi au rôle de mère qu'elle ne veut pas jouer. Pourtant, son fils voit une immense admiration pour cette mère fragile et absente, mais intensément engagée. Il adoptera son nom de famille, Harry de Clare, et donc il prénommera sa première fille, Voltairine. L'anarchisme sans adjectif. La libre pensée ne lui suffit plus. Voltairine veut aller plus loin sur le plan politique. Elle veut envisager les moyens pour améliorer les conditions de vie de la classe ouvrière. À partir de sa prise de conscience sur le procès inique des anarchistes, elle se tourne vers les milieux socialistes puis anarchistes. Au contraire de certains anarchistes qui théorisent, Voltairine, tout au long de sa vie, insiste sur l'importance des émotions, de cet anarchisme inconscient qui habite tous les humains. Elle se recherche une vie anarchiste, fondée sur une interaction permanente entre les principes, les actions du quotidien et les événements qui surviennent, sur une attention portée aux affects, aux émotions, par laquelle elle développe un anarchisme de l'empathie. Ce sont les citations donc du livre d'Alice Béja. Elle apparaît proche des individualistes à ses débuts, avec le primat de l'individu sur la collectivité, et adopte des positions plus proches des anarchistes communistes. Elle refuse de se voir rangée dans telle sensibilité et se définit comme anarchiste tout simplement, sans étiquette économique, dit-elle. Voltairine vit à Philadelphie chichement. Ayant rencontré de jeunes migrants juifs, elle leur donne des cours d'anglais. Elle apprendra même le yiddish et traduira des textes du yiddish à l'anglais. Elle écrit, présente et organise des conférences, distribue des tracts, vend des revues, des brochures, ouvre des groupes de lecture et de discussion. Le travail quotidien de tout ou de toutes militants. Elle participe aussi à la fondation de la Ladies Liberal League avec au programme des thèmes comme sexualité, prostitution, criminalité, contraception, régulation des naissances. C'est en 1893 qu'elle rencontre Emma Goldman, bien différente et pourtant se portant mutuellement une grande estime. Le 31 août 1893, Emma Goldman doit faire un discours à Philadelphie. Mais elle est arrêtée car 10 jours auparavant, elle avait harangué une foule de chômeurs pour qu'ils et elles prennent par la force le pain que les capitalistes et riches ne veulent pas donner. Voltairine, alors, prend la parole à la place d'Emma. Elle écrit ensuite et prononce plusieurs discours pour condamner la violence des riches. Ces buveurs de sang y arrachent la chair et se repaissent des autres humains. Sur le plan international, les divers attentats anarchistes visant des chefs d'État et des industriels provoquent une féroce répression. Partout, les anarchistes sont arrêtés, emprisonnés, déportés, Les journaux sont interdits. Les lois dites scélérates en France, anti-révolution en Allemagne, ou interdisant l'immigration anarchiste aux États-Unis et criminalisant l'anarchie dans l'État de New York. La violence des attentats en cache bien d'autres, celle de la répression des mouvements sociaux par la police ou les milices patronales, comme l'agence Pinkerton, celle des conditions de travail, mais aussi la violence raciste des lynchages, notamment dans le Sud. Voltairine écrit « L'enfer du capitalisme crée des personnes désespérées et des personnes désespérées agissent par désespoir. » Pour Voltairine, l'anarchie au quotidien, c'est la liberté d'essayer. Mais sa santé reste fragile. Elle embarque pour Liverpool en 1897, premier voyage hors des États-Unis. Elle découvre l'Europe en donnant une trentaine de conférences sur 4 mois. Elle rencontre Pierre Kropotkin, Rudolf Rocker, Jean Grave, Louise Michel, puis à Paris, Sébastien Faure, et va au mur des fédérés. Voltairine est horrifiée par les récits des 28 Espagnols exilés en Angleterre, rescapés au corps mutilé par les tortures subies lors de la répression de 1896. Une bombe a explosé durant une cérémonie religieuse. Aucun coupable ne sera trouvé, mais des centaines d'anarchistes, syndicalistes, socialistes, francs-maçons sont emprisonnés dans la terrible forteresse de Montjuïc. Elle apprend qu'un jeune anarchiste italien, Michele Angiolillo, révolté par ce qu'il a entendu, quitte l'Angleterre pour l'Espagne et tue le premier ministre espagnol, Antonio Cánovas del Castillo. Michele Angiolillo sera exécuté. Voltairine lui consacre 2 poèmes. À son retour à Philadelphie, elle envoie des articles à la revue anarchiste londonienne Freedom sous l'intitulé American Notes. Voltairine n'approuve pas le geste de Xol Goz contre le président des États-Unis, William McKinley, mais comprend ce qui pousse certains à ces gestes. Mais si la violence est une forme de résistance, il s'agit de définir la théorie anarchiste de la violence. En 1902, elle est elle-même victime d'une tentative d'assassinat par un de ses anciens élèves, Hermann Elcher. Elle reçoit 3 balles et l'auteur justifie son geste par le refus de Voltairine de répondre à ses avances. Cela fait des choux gras dans la presse. Mœurs dissolues, violence et folie des anarchistes. Et dans un éditorial, on peut lire « Les anarchistes ont enfin trouvé une manière de se sauver eux-mêmes en se tuant les uns les autres. » Les appels à la solidarité pour payer les frais médicaux sont lancés dans la presse anarchiste. Emma Goldman se propose de servir d'infirmière. Voltairine refuse de porter plainte. Elle replace ce geste dans un contexte plus large, comme le firent Malatesta et Louise Michel. Devant 1200 personnes à Philadelphie, elle présente « Crime and Punishment ». Il n'y a pas d'alternative entre une société qui tue ses membres et les membres de cette société qui la détruisent. Que la société considère ses propres erreurs, qu'elle assume sa responsabilité vis-à-vis de celles et ceux qu'elle a volés et tués, qu'elle cesse d'abord, elle-même, de commettre les crimes. Fin de citation. Elle fera un deuxième voyage en Europe en 1903, notamment à Oslo, pour prononcer cette même conférence. Elle traduira « La société mourante » de Jean Grave. De Chicago, elle soutient les frères Magon, 1910, des anarchistes mexicains exilés aux États-Unis. La révolution mexicaine est pour elle un véritable réveil du peuple. C'est une citation. Elle s'investit aussi particulièrement dans le mouvement de l'école moderne initié par Francisco Ferrer, mais critique aussi l'entreprise éducative anarchiste, bien trop idéologique que pédagogique et libre. Un féminisme radical. Quant à son féminisme, il s'agit de radicalité d'une brûlante actualité par cet extrait de « Sex Slavery, a Lecture » paru dans « Lucifer, the Light Hearer » en 1886. Que la femme se demande « Pourquoi suis-je l'esclave de l'homme ? Pourquoi dit-on que mon cerveau n'est pas l'égal du sien ? Pourquoi mon travail n'est pas payé comme le sien ? Pourquoi mon corps est contrôlé par mon mari ? Pourquoi veut-il profiter de mon travail à la maison en ne me donnant en échange que ce qu'il souhaite ? Pourquoi peut-il m'enlever mes enfants, les faire disparaître avant même leur naissance ? Que chaque femme se pose la question. On comprend dès lors que féminisme et anarchisme sont intimement liés. Pour Voltairine, qui fréquente le milieu ouvrier en donnant des cours d'anglais, l'émancipation des femmes ne peut advenir que s'il y a indépendance matérielle, le travail pouvant être émancipateur, mais il est indispensable de s'émanciper aussi du mariage, de la domination masculine et du rôle assigné aux femmes. L'un ne va pas sans l'autre. Elle va jusqu'à prôner la dénaturalisation des rôles sociaux par la collectivisation des tâches domestiques. Elle est autant capable d'amour libre avec ses amants qu'elle peut critiquer les liens de possession que certains anarchistes imposent dans leurs relations. Donc, pas d'attache amoureuse et sexuelle pour ne dépendre de quiconque et permettre à chacun et chacune d'être libre. Le mariage est une mauvaise action. Par ailleurs, avec Alexandre Berkman, elle engage à une camaraderie de profondeur. Elle l'aidera dans la rédaction de ses Mémoires de prison d'un anarchiste, réédité en 2020, aux éditions L'Échappée. Et lui, Alexandre, consacre en 1914 un ouvrage reprenant une partie des textes de Voltairine aux éditions Mother Earth, 2 ans après la mort de Voltairine. Emma Goldman transmet quant à elle un texte biographique de son ami publié en 1932. Voltairine meurt le 20 juin 1912. Elle est enterrée au cimetière Waldheim, repose des anarchistes de Haymarket. 2000 personnes assistent à son enterrement. L'anarchisme, une nouvelle fois, est une attention à ce qui est, et la transformation du monde ne peut être menée que si l'on s'intéresse à ce qui se passe, tout en rêvant à ce qu'il pourrait être. Ce que De Clercq montre par sa vie et ses textes, c'est l'importance de nourrir et d'accompagner la magnifique curiosité des êtres humains et la pousse à se voir eux-mêmes, indique donc dans son livre Alice Bishop. Voilà, donc cet article est terminé. J'ai trouvé qu'il était effectivement particulièrement intéressant et on parle effectivement très rarement de Voltairine De Clercq. Deuxième sujet de cette chronique, Einstein s'opposait à la colonisation sioniste en Palestine et avait prédit la catastrophe actuelle. Ses opinions sur Israël et le sionisme ont été dissimulées et déformées pendant des décennies. Quelques semaines avant la création de l'État d'Israël, Shepard Rifkin, représentant new-yorkais du Stern Group, organisation paramilitaire sioniste fondée en Palestine mandataire, demanda que des représentants du groupe rencontrent Albert Einstein aux États-Unis, la plus grande figure juive de l'époque, selon le journaliste Stone. La réponse d'Einstein fut sans équivoque. Si une véritable et définitive catastrophe devait s'abattre sur nous en Palestine, les premiers responsables en seraient les Britanniques et les seconds, les organisations terroristes issues de nos propres rangs. Je ne veux voir personne associé à ces individus égarés et criminels. Einstein disait que sa vie était partagée entre les équations et la politique. Pourtant, parmi ses biographes, ils sont des centaines, et dans les médias traditionnels, ses nombreux écrits politiques sur Israël et le sionisme ont été au mieux passés sous silence, au pire complètement déformés, le présentant comme un partisan de l'État d'Israël. Jusqu'à ce que feu Fred Jérôme les retrouve, les fasse traduire principalement de l'allemand, et les publie dans son ouvrage « Einstein, Israel and Zionism ». Malheureusement, la première édition parue chez un éditeur new-yorkais fut tirée à un nombre très limité d'exemplaires, ne bénéficia d'aucune promotion, d'une aucune adaptation en livre numérique et fut rapidement épuisée. C'est pourquoi Baraka Books en a publié une nouvelle édition avec l'accord de Jocelyn Jérôme, la veuve de l'auteur. C'est en Allemagne dans les années 1920, une époque marquée par un antisémitisme virulent où la théorie de la relativité était qualifiée de science juive. Einstein fut attiré par le mouvement sioniste. Ce n'est qu'en 1914, à son arrivée en Allemagne, qu'il découvrit pour la première fois qu'il était juif. Une découverte qu'il attribua davantage aux gentils qu'aux juifs. Auparavant, il se considérait comme un être humain à part entière. Il se qualifiait lui-même de sioniste culturel. Mais dès 1921, Kurt Blumenfeld, un militant sioniste envoyé pour recruter Einstein, mettait en garde Chaim Weizmann, le futur président d'Israël, au sujet du grand scientifique. Einstein, comme vous le savez, n'est pas sioniste, et je vous prie de ne pas tenter de le convertir ni de l'associer à notre organisation. Einstein, qui penche pour le socialisme, se sent très concerné par la cause des travailleurs juifs. J'ai entendu dire que vous attendiez d'Einstein qu'il prononce des discours. Soyez très prudent à ce sujet. Einstein dit souvent des choses par naïveté qui nous déplaisent. Hormis la prétendue naïveté d'Einstein, Blumenfeld n'aurait pas pu mieux dire. Einstein allait constituer un obstacle constant au projet sioniste de colonisation de la Palestine et de création de l'État d'Israël jusqu'à sa mort en 1955. Voici quelques exemples des positions qu'il a prises. Ses échanges avec Chaim Weizmann, futur président d'Israël, illustrent l'importance d'Einstein pour les sionistes, mais surtout la divergence de leurs points de vue. Dans une lettre à Weizmann publiée, datée du 25 novembre 1929, il écrivait « Si nous ne sommes pas capables de trouver un moyen de coopérer sincèrement et de conclure des pactes honnêtes avec les Arabes, alors nous n'aurons rien appris au cours de nos 2000 ans de souffrance et nous méritons le sort qui nous attend. » L'idée du destin qui nous attend revient souvent. En 1929, il semble avoir déjà pressenti que l'État-nation que les sionistes rêvaient de créer sans coopération sincère ni accord honnête avec leurs voisins palestiniens deviendrait ce qu'il est aujourd'hui, l'endroit le plus dangereux au monde pour les Juifs. Quelques semaines plus tard, le 14 décembre 1929, il écrivait à Selig Brodetsky de l'Organisation sioniste de Londres « Je suis heureux que nous n'ayons aucun pouvoir. Si l'entêtement national se révèle suffisamment fort, alors nous nous entretuerons comme nous le méritons. » Par ailleurs, Léon Simon, l'un de ses premiers éditeurs et traducteurs, a écrit « Le nationalisme du professeur Einstein ne tolère aucune forme d'agressivité ni de chauvinisme. À ses yeux, la domination juive sur arabe en Palestine ou la perpétuation d'un état d'hostilité mutuelle entre les deux peuples signifierait l'échec du sionisme. Contrairement à la grande majorité des sionistes, le soutien d'Einstein à un possible foyer national juif et non à un état ne se limitait pas à la Palestine. Son engagement n'avait rien de religieux. Certains sionistes préconisaient la création d'un tel foyer en Chine, au Pérou ou à Birobidjan en Union soviétique, mais en plein accord avec les autorités et les populations concernées. Einstein a soutenu ces mesures. Par exemple, à propos de la patrie juive de Birobidjan en Union soviétique après la Seconde Guerre mondiale, il a écrit « Il ne faut pas oublier que, durant ces années, d'atroces persécutions contre le peuple juif, la Russie soviétique fut la seule grande nation à avoir sauvé des centaines de milliers de vies juives. L'initiative d'installer 30 000 orphelins de guerre juifs à Birobidjan et de leur assurer ainsi un avenir digne et heureux témoigne une fois de plus de l'humanité de la Russie envers notre peuple juif. En soutenant cette cause, nous contribuerons de manière significative au salut des derniers juifs d'Europe. » Durant les années cruciales entre la fin de la guerre et sa mort en 1955, Einstein s'est exprimé avec force sur le projet d'État juif. Invité à témoigner devant la commission d'enquête anglo-américaine sur la Palestine à Washington en janvier 1946, il répondit sans équivoque à la question de la création d'un État d'Israël par opposition à celle d'une patrie culturelle. « Je n'ai jamais été favorable à un État. » On ne peut être plus clair. En mars 1947, Isaac David, membre du groupe terroriste Irgun, dirigé par Menahem Begin, lui envoya un questionnaire auquel il répondit de manière cinglante et claire. Question. Quel est votre avis sur la création d'une Palestine nationale juive libre? Einstein. Un foyer national juif? Oui. Une Palestine nationale juive? Non. Je suis favorable à une Palestine libre et binationale à une date ultérieure, après un accord avec les Arabes. Question. Quel est votre avis sur le partage de la Palestine et les propositions de Chaim Weizmann concernant ce partage? Einstein. Je suis contre la partition. Sur la question de l'alliance entre l'impérialisme britannique et américain, Einstein ne se faisait aucune illusion. Il me semble que nos chers Américains calquent désormais leur politique étrangère sur le modèle allemand, puisqu'ils semblent avoir hérité de leur arrogance et de leur suffisance. Apparemment, ils veulent aussi prendre la relève de l'Angleterre. Ils refusent d'apprendre les uns des autres et tirent peu de leçons, même de leurs propres expériences douloureuses. Ce qui leur a été inculqué dès leur plus jeune âge s'enracine plus profondément que l'expérience et la raison. Les Anglais en sont un autre bon exemple. Leur méthode archaïque d'oppression des masses par l'instrumentalisation d'éléments sans scrupules issus de la haute société leur coûteront bientôt tout leur empire. Mais ils sont incapables de changer de tactique, qu'ils soient conservateurs ou socialistes. C'était exactement la même chose chez les Allemands. Tout cela serait bien beau si ce n'était le sort tragique réservé aux personnes de bonne volonté et aux opprimés. Fin donc de la citation d'Einstein sur la question donc de la création, sur la question de la partition. Et Quant aux prédécesseurs politiques du gouvernement actuel de Netanyahou, Einstein les a très vivement critiqués, ainsi que leur parti politique, notamment dans le New York Times. Lorsque Menachem Begin est venu à New York fin 1948, Einstein, Hannah Arendt et d'autres intellectuels juifs américains ont publié une lettre dénonçant sa visite et l'organisation qu'il dirigeait, la qualifiant de « parti politique très proche par son organisation, ses méthodes, sa philosophie politique et son attrait social des partis nazis et fascistes ». Ils ont notamment cité en exemple le massacre de 240 hommes, femmes et enfants dans le village palestinien de Deir Yassin. Einstein répéta cette accusation jusqu'à sa mort en 1955. Ces gens sont nazis dans leurs pensées et leurs actes. Quiconque tient de tels propos aujourd'hui dans les médias du grand public est immédiatement qualifié d'antisémite et mis sur liste noire. Il est de notoriété publique. À la mort de Chaim Weizmann en 1952, le premier ministre israélien proposa à la présidence d'Israël à Herbert Einstein. Ce qui est moins connu en revanche, c'est la raison invoquée par Einstein pour justifier son refus. Il a dit « Je serai obligé de dire au peuple israélien des choses qu'il ne voudrait pas entendre ». On connaît encore moins la déclaration de Ben-Gurion. « Dites-moi ce que je dois faire. S'il accepte, je n'avais pas d'autre choix que de lui proposer le poste, mais s'il accepte, nous aurons de sérieux problèmes. » Des centaines, voire des milliers de personnes sont accusées d'antisémitisme ou licenciées pour avoir osé critiquer l'État d'Israël, le qualifier d'État d'apartheid et dénoncer le génocide des Palestiniens. Elles se rassurent, elles ne sont pas seules, car si Einstein était encore parmi nous, il manifesterait à leur côté. Robin Fulpot est l'éditeur de Baraka Books, qui republie donc ce livre. Toutes les citations sont extraites de la nouvelle édition enrichie d'Einstein sur Israël et le sionisme de Fred Jérôme. Nous arrivons donc au terme de cette chronique et je vous propose de nous retrouver pour une nouvelle chronique du groupe Fred Zeller lundi prochain, toujours sur Radio Libre en Périgord. Merci.

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2: Le festival Mimos, l'édition 2026, annonce l'ouverture de billetterie et présente 30 compagnies invitées et 150 représentations programmées. Michel Cadet, maire de Périgueux. Monsieur le maire, nouvelle édition de Mimos, présentée aujourd'hui pendant la première conférence de presse animée par vous.
3: Oui, c'était une première pour moi. Je suis très fier que ça commence par le festival Mimos. On en est à la 43e édition. Ça fait 44 ans que ça existe. C'est quelque chose qui a traversé différentes municipalités. Et donc là, on est toujours en train de chercher des compagnies nouvelles, de surprendre un peu. Le spectacle d'ouverture, vous l'avez entendu lors de la présentation, va être assez surprenant avec l'escalade d'un clocher roman, qui est le clocher de la cathédrale Saint-Front, qui sera construit en carton, 25 mètres de haut, qui restera visible sur la place Montaigne pendant plusieurs jours avant d'être détruit. Et l'acte de déconstruction sera aussi un acte artistique. Il est fabriqué avec des cartons qui viennent de Ménesplé, à côté de Montpont. Mais il y a beaucoup de compagnies. Il y a aussi un focus catalan qui nous permet d'accueillir des compagnies qui viennent d'Espagne, assez surprenantes, qu'on n'aurait peut-être pas eu les moyens de faire venir si on n'avait pas eu cette collaboration avec l'Institut catalan. On a une trentaine de compagnies donc, qui vont être présentes dans le off et dans le in, 150 spectacles, donc de quoi satisfaire tous les goûts. La date a été un peu avancée en raison du passage du Tour de France, donc la date se trouve donc entre la fin juin et le début juillet. C'est vrai que c'est un peu tôt, c'est vrai que les enfants ne sont pas encore en vacances, mais la compensation c'est qu'on fera des spectacles beaucoup plus tardifs, notamment pour le off, et tout le monde, aussi bien les habitants que les touristes, y trouveront du plaisir puisque les derniers spectacles auront lieu jusqu'à 23h le soir, donc vous pouvez travailler la journée ou aller à l'école la journée et puis venir au spectacle. D'ailleurs, pour le spectacle d'ouverture, on a besoin de main-d'œuvre puisqu'il y a 300 bénévoles qui sont sollicités et vous allez pouvoir vous inscrire. Vous allez sur le site du festival, vous allez pouvoir vous inscrire pour venir participer à cette construction monumentale du clocher de Saint-Front.
2: Pour vous personnellement, quelle est la particularité de ce festival et pourquoi ce festival dure?
3: Alors, ce festival dure parce que c'est du mime. Donc il n'y a théoriquement pas de parole, c'est-à-dire que ça traverse à la fois nos différents héritages politiques, culturels et autres, ça traverse les frontières, puisque rien de tel que pour se faire comprendre entre deux pays qui ne parlent pas la même langue que de parler par geste. Le geste dit beaucoup, hein. C'est une économie de moyens et simplement une attitude, une position, une mimique sur le visage. Tout ça, ça renvoie un peu aussi à la comédia dell'arte. C'est pour ça que ça traverse les siècles, c'est parce que c'est beaucoup de poésie et puis ce sont des messages forts à faire passer, ça peut être même des messages politiques au sens large, et à une époque de bruit, de fureur et de bruit métallique, notamment un peu partout en Europe, je trouve, et dans le monde, je trouve que le silence nous permet de revenir à l'essentiel.

0: dans les studios de RLP, Radio Libre en Périgord. Aujourd'hui, on accueille Nathalie Valade. Bonjour.
1: Bonjour.
0: Présidente de chorale pop-rock Grand Fony 24. Et Tadi Kalida. Bonjour.
2: Bonjour.
0: Vous êtes président d'une association qui s'appelle Périgord Afrique Développement. Vous êtes venu dans nos studios aujourd'hui pour annoncer un concert qui aura lieu prochainement le vendredi 29 mai à Périgueux. Concert de soutien. Nathalie, pourquoi ce concert?
1: Alors oui, un concert de soutien tout à fait. Voilà, nous sommes la chorale donc Grand Fony. C'est un groupe vocal constitué de 3 pupitres et nous reprenons des standards, on va dire, de la chanson pop-rock française et anglo-saxonne. Donc on a un peu l'habitude de se produire quelques fois dans l'année. Et là, on a choisi particulièrement de se produire dans le cadre d'un concert plutôt caritatif au profit de l'association Périgord Afrique Développement.
0: Comment vous avez fait connaissance avec cette association qui œuvre en Dordogne et ailleurs, n'est-ce pas, Tadi Kalinda?
2: Oui.
0: Racontez-nous votre rencontre et l'histoire de votre association.
1: Alors, notre rencontre, juste, je vais dire un petit mot, Tadi, c'est... En fait, c'est une de nos choristes qui fait partie déjà de l'association Périgord Afrique Développement, bien évidemment, qui a fait le lien, et puis et qui nous a proposé d'organiser ce concert. Et puis, en fait, il se trouve qu'avec Tadi, on se connaît depuis très longtemps. Donc voilà, ça a été un peu des retrouvailles. C'est assez rigolo.
0: Pourquoi cette association Périgord Afrique Développement était créée en Dordogne, Tadi Kalinda?
2: L'association a été créée en 2011. Au fait, moi, j'habite la Dordogne depuis 2000. Il s'est fait que moi, je suis arrivé ici parce qu'il y a une guerre chez moi. Et depuis que je suis arrivé, cette guerre date depuis plus de 30 ans maintenant. Quand je suis arrivé ici en 2000, je me posais toujours la question comment je peux être utile aux frères et sœurs, aux amis, à la population, au pays. Et en 2011, avec un groupe d'amis périgourdiens qui nous soutiennent depuis qu'on est arrivé en Dordogne, on a réussi à créer l'association Périgord Afrique Développement.
0: Oui, votre pays d'origine, vous pouvez nous préciser?
2: Mon pays d'origine, c'est la République démocratique du Congo. C'est un pays grand comme 4 fois la France, comme toute l'Europe occidentale. Mais c'est un pays en guerre parce que y a beaucoup de... C'est un pays pauvre, alors qu'il y a beaucoup de ressources. Il y a tous les minéraux stratégiques pour les pays riches sont dans ces pays. Et malheureusement, les multinationales, c'est un pays qui est pillé, il est pillé de ses ressources.
0: Et vous étiez obligé de quitter votre pays?
2: Oui, j'ai été obligé de quitter mon pays. J'ai quitté mon village natal en 97 et après j'ai quitté le pays en 2000.
0: Et directement, vous êtes arrivé en Dordogne ou...
2: Je suis arrivé comme étudiant. Donc j'étais à la faculté de médecine de Nancy où je faisais la santé publique. Et depuis 2001, je me suis installé à Périgueux.
0: Et actuellement, vous travaillez dans le milieu médical?
2: Actuellement, je travaille à l'hôpital de Périgueux. Je suis infirmier cadre au Congo, mais ici, je travaille comme infirmier à l'hôpital.
0: Et cette association, c'est quelque chose que vous avez dit qui vous maintient en lien avec votre pays?
2: Oui, on va dire, moi, je suis à l'abri de cette guerre. Je suis à l'abri de cette guerre, je suis en France, je suis libre en France... Mais je pense qu'on ne peut pas être libre tout seul. Hein. La liberté se partage. Hein. Donc la liberté engage une responsabilité envers les autres. Donc c'est ce que j'essaye de cultiver avec des amis périgourdins.
0: Donc dans votre association, qui sont membres de votre association? Est-ce que c'est les amis, les ressortissants de votre pays ou...
2: On est un groupe de périgourdins. On est un groupe de périgourdins. On organise ça depuis 2011. Et on s'est focalisé sur la scolarité des enfants, parce qu'au Congo, la scolarité est payante, sachant qu'avec cette guerre, à l'est du Congo, c'est le grenier du Congo, tout pousse. C'est un endroit où on a 4 récoltes sans engrais, mais les populations ne peuvent plus cultiver, parce qu'à chaque fois qu'ils essayent de cultiver, ils sont menacés, ils sont pourchassés, ils sont violés, et c'est une catastrophe. Donc, au passage, ça a créé une grande catastrophe humanitaire.
0: Et avec votre association, quelles sont les actions? Vous avez dit que vous voulez aider à scolariser les jeunes, mais comment faire ce contact? Comment communiquer avec votre pays d'origine?
2: En fait, moi, jusqu'à l'année dernière, moi et mon épouse Antoinette, on y allait tous les mois de juin. On y passait un mois à l'est du Congo. Mais depuis l'année dernière, on ne peut plus y aller parce que l'armée rwandaise a carrément traversé et occupe l'est du Congo. Et du coup, depuis l'année dernière, on n'est pas parti au Congo. Mais on est en lien parce que les enfants sont scolarisés dans mon école primaire et secondaire d'enfance. On scolarise 101 enfants à l'école secondaire. Ça nous coûte 10 euros par mois par enfant. On scolarise 10 étudiants. On scolarise aussi 60 enfants à l'école primaire. Et moi, j'envoie l'argent aux prêtres sur place, qui sont gestionnaires de l'école, en fait.
0: C'est pour ça que vous avez besoin d'aide des Périgourdins pour arriver à maintenir vos engagements.
2: Et chaque année, on a besoin d'environ 17 000, 20 000 euros pour soutenir les enfants, les familles. En fait, il faut savoir qu'au Congo, on ne peut étudier que les enfants des riches. Parce qu'un enseignant, il gagne 50 euros par mois. Et encore, il ne les a pas tous les mois. Et un infirmier, c'est pareil. Alors que les études, la licence 1 coûte 500 euros par an. Et quand ils arrivent au niveau master, ça peut aller jusqu'à 1500. Et nous, on soutient 10 étudiants.
0: Vraiment, vous suivez leur parcours et leur scolarité, c'est ça?
2: Oui, c'est très, très émouvant parce que c'est des enfants qui ne rêvaient pas d'aller à l'université un jour. Et on arrive à leur donner un peu d'espoir dans ces cas aux Congolais.
0: Les actions comme mène Chorale Pop Rock Grand Pony 24, c'est vraiment une aide pour vous. Et en même temps, c'est une possibilité de parler de vos actions.
2: Oui, en fait, on a des bienfaiteurs, on a des donateurs, on a la mairie de Champs-Sévenel qui nous donne la salle pour faire les repas congolais. La mairie de Champs-Sévenel soutient six enfants à l'école, tous les ans, six enfants à l'école secondaire. On a des besoins. Et du coup, on essaie de chercher à gauche, à droite et d'autres opportunités pour continuer à pérenniser ce qu'on fait et qui sait pour augmenter le nombre d'enfants scolarisés.
0: Nathalie, vous connaissiez l'action de cette association? C'est pour ça que vous avez voulu que ce concert sera un concert de soutien?
1: Oui, complètement, parce qu'on s'est dit que c'est bien, enfin, nous tous les ans on essaye d'organiser un concert caritatif, voilà, dont tous nos bénéfices partent pour la cause d'une association. Et cette année, quand on nous a proposé évidemment, quand on nous a parlé de l'objet de cette association, nous on s'est dit que c'était chouette, quoi, de pouvoir aider ces enfants, de pouvoir vraiment donner un petit quelque chose, quoi, pour leur permettre d'être scolarisé, d'aller à l'école. Parce que tu as dit, il nous expliquait que comme l'école est payante, ben sinon ça veut dire pas de scolarisation, quoi, pour ces enfants-là, quoi. Donc voilà, on va essayer avec notre petite association, dans le cadre de ce concert, d'aider un petit peu. Voilà.
0: Un petit peu sur le programme aussi, parce que vous travaillez toute l'année pour préparer ce concert. Vous pouvez nous décrire qu'est-ce que vous avez prévu au programme? En plus, il y a une invitée, une chanteuse invitée.
1: Oui, complètement. Alors, dans ce programme, évidemment, on a repris un certain nombre de chansons qu'on répète déjà depuis quelque temps. Donc, il y aura, je disais, des chansons françaises, pop-rock, hein, français, mais aussi un peu certaines anglo-saxonnes. Et notre chef de chœur, donc, Jean-Clément Grèze, il a organisé, on va dire, le concert de manière aussi à amener une petite réflexion, un petit fil conducteur qui va amener avec Tadi d'ailleurs, hein, ils se sont vus et ça va faire comme une espèce de spectacle où on va dévoiler des choses, parler du Congo, parler de ce qui s'y passe, mais parler aussi de cette association, de ce que fait Périgord Afrique Développement là-bas. Ça va être ce fil conducteur qui va être dévoilé au fur et à mesure des chansons, donc ça c'est intéressant. Et puis le clou aussi de cette soirée, c'est qu'on va accueillir Linda, qui est une jeune slameuse congolaise. Voilà. Donc on a fait déjà une répétition la semaine dernière avec elle. Et ça va être vraiment chouette, parce que pour nous, c'est tout nouveau de pouvoir accompagner comme ça une jeune chanteuse qui slame. Hein, c'est ses textes, elle écrit ses textes et elle les dit, quoi. Et c'est vrai que la petite répétition qu'on a fait la semaine dernière nous a donné à tous déjà une petite ambiance qu'on va être très, très heureux de dévoiler le vendredi 29 mai.
0: La date à retenir. Et vous, Tadi, comment vous imaginez cette soirée? C'est une opportunité pour vous de parler de vos actions, de votre pays, de vos engagements?
2: Oui, c'est une opportunité de parler du Congo, parce qu'au fait, la guerre qui se passe au Congo, c'est une guerre oubliée, les médias se désintéressent, les informations sont filtrées, et à chaque fois qu'il y a une opportunité pour parler de ce qui se passe au Congo, moi, c'est avec beaucoup d'émotion, c'est des occasions, je vous remercie déjà, parce que les médias se désintéressent. Ça fait plus de 6 millions de morts. C'est un endroit où on utilise les viols comme armée de guerre, sachant que les multinationales, ils sont derrière et du coup, l'information ne sort pas. Et quand l'information sort, souvent, c'est des informations qui ne correspondent pas à ce qui se passe sur place, au fait.
0: Mais c'est vous qui pouvez témoigner, c'est vous qui pouvez parler. Si vous dites qu'il n'y a pas d'infos, voilà, vous êtes là, vous pouvez...
2: Donc voilà,
0: vous pouvez le dire.
2: Je profite de ces rares moments pour parler du Congo.

0: va être visible. Oui. Voilà, visible, et on va entendre un petit peu ce qu'ils ont à nous dire, puis ce qu'ils font dans le cadre de leur association.
1: On va inviter nos auditeurs à venir nombreux vendredi 29 mai à 20h30 à la salle Joséphine Baker à Périgueux. C'est une participation libre, vous n'avez pas imposé le prix, mais chacun peut donner ce qu'il peut. Et il y a en plus buvette, gâteau, c'est ça,
0: hein? C'est ça, exactement. Buvette, gâteau, peut-être un petit peu de salé aussi, on va voir. Mais en tout cas, ce qui est important, c'est que tous les bénéfices seront reversés à l'association Périgord Afrique Développement pour permettre d'aider et puis de compléter leurs actions.
1: Et peut-être en se quittant, t'as dit, Galinda, vous pouvez nous donner les coordonnées de votre association, peut-être les auditeurs qui ne peuvent pas venir dans cette soirée, s'ils peuvent vous soutenir, c'est bienvenu.
2: Oui, je vais en profiter avant de dire un mot par rapport à Linda qui
1: est... Oui, c'est vrai, on n'a pas beaucoup parlé, vous pouvez présenter, oui.
2: Et parce que nous, on soutient des jeunes pour qu'ils puissent étudier dans ce chaos congolais. Et quand moi j'y vais, je regarde cette situation déshumanisante. Je me suis toujours posé la question, comment un esprit indemne peut encore sortir de ce chaos? Et quand je vois Linda qui est née, grandie dans ce chaos congolais... Et comment elle s'en sort malgré l'adversité de son histoire. Ça me donne l'envie de continuer à faire ce qu'on fait, de continuer à essayer de scolariser plus d'étudiants, parce que je vois que malgré les chaos qu'on impose, l'être humain a des sacrées capacités d'adaptation et de survie.
1: Et surtout, possibilité de suivre l'éducation, c'est ça, suivre les études.
2: Oui, nous on dit, malgré ce qu'on leur impose, l'école ou l'université, ça reste le seul havre de paix où ils peuvent s'épanouir. En dehors de ça, à la maison, les parents sont confrontés au manque de frais scolaires, sont confrontés au manque de nourriture pour les enfants, au manque de soins médicaux pour les enfants. En plus, tout autour, c'est les armes qui sifflent tous les quatre matins. Mais quand ils sont à l'école, ils sont avec les autres, peuvent échanger, discuter, ils sont en interaction avec les autres, ça les rend vivants. Que s'ils passaient toute leur journée à la maison, sachant que ces rebelles, à chaque fois, ils recrutent les jeunes pour les enrôler dans leur mouvement. Donc les temps qu'ils sont à l'université ou à l'école secondaire où ils sont, nous on appelle ça que ça reste encore plus ou moins un havre de paix pour eux.
1: Avec ce concert, vous créerez ce havre de paix et de solidarité avec Chorale Graines de Phonie 24. Venez nombreux, vendredi 29 à 20h30, à la salle Joséphine Baker. Vous n'avez pas donné les coordonnées.
2: Les coordonnées. Donc voilà, les coordonnées, pour vous dire qu'on vit dans une société très, très individualiste, mais... Moi, c'est à chaque fois, c'est les chairs de poule, c'est beaucoup d'émotions, parce qu'on a des jeunes qui participent à l'association. Et quand je vois ces jeunes qui interviennent, qui sont bienfaiteurs, je me dis que voilà, ok, la relève, elle est assurée. Donc, je vous invite à venir participer à notre association. Notre adresse, mon email, je donne toujours mon numéro. Si vous voulez nous rejoindre, je vous laisse mon numéro, vous m'appelez. C'est le 07 68 02 91 29. Vous pouvez venir nombreux nous rejoindre pour cette aventure humaine. Et c'est ça, pour moi, c'est ça le pouvoir de l'humanité, cette solidarité.
0: Et il y a un site internet ?
2: Il y a un site internet aussi, vous pouvez y aller, vous mettez Périgord Afrique Développement et vous allez trouver nos coordonnées. Et notre siège, il est à Champs-Sévenel, chez moi.
1: Voilà, concert de soutien pour l'association Périgord Afrique Développement pour la scolarisation d'enfants en République démocratique de Congo avec Chorale Graines de Phonie 24. Merci à vous deux, à vous Nathalie Valade, présidente de Graines de Phonie 24, et vous Tadi Kalinda, au nom d'association Périgord Afrique Développement. Merci.
2: Merci beaucoup.
0: Merci à vous. 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

0: C'est la troisième édition du Tour Nicoti Run. Le relais est donc relais en équipe de trois, organisé par Trélissac, mais aussi organisé surtout par Tech Deco, l'UT Tech Deco de Périgueux, avec deux étudiants en studio, Laura Dupont, bonjour, et puis Baptiste Nau.
1: Bonjour.
0: Vous êtes en tuilage avec l'équipe des deuxièmes années, donc c'est vous qui avez été désigné par l'équipe pour représenter toute l'organisation de la Tour Nicoti Run, et puis l'année prochaine, vous le transmettrez au prochain. Qu'est-ce que c'est alors, cette course ?
1: Donc c'est une course à pied, de relais où chacun va effectuer 3,3 km, donc ça va être trois personnes, une équipe de trois personnes. Et la course se termine par un tourniquet où la personne va donner le témoin. Et...
0: Oui, le relais, donc c'est ce qu'on tient dans la main qu'on doit donner au relais à l'autre personne. Et il y en a trois dans l'équipe.
1: Exactement. Et le but, c'est d'être le plus rapide possible. Et à la fin, il va y avoir des remises de récompenses pour les gagnants et même pour tout le monde.
0: Ah bon ? Quelle est remise ? De récompense, il y aura quoi comme cadeau ?
1: Nous sommes en partenariat avec avec des personnes qui vont nous aider, qui nous épaulent.
0: Il y a des entreprises aussi qui sont partenaires. Oui. On peut tout voir sur le site que vous avez construit.
2: Oui.
0: Avec une vidéo aussi de présentation, vidéo avec drone où on voit les participants et spectateurs qui viennent, j'imagine, de Trélissac et d'ailleurs. Des clubs vous aident également peut-être, puisqu'il y a des clubs sportifs, Laura, à Trélissac.
2: Oui, donc du coup, on va avoir certains clubs sportifs parce que justement, cette année, on a une nouveauté, c'est la course des 12-13 ans qui est organisée à 20h, donc 30 minutes avant la course principale. Et on peut voir que cette pré-course, on peut dire, c'est plus pour les enfants, pour qu'ils s'amusent, qu'ils accompagnent leurs parents, pour qu'ils découvrent un peu ce domaine du sport. En quelque sorte.
0: Toute la famille courra ce jour du jeudi 4 juin, alors du coup.
2: Exactement,
0: pour
2: tous réunis en famille.
0: Nicoti Run 2026. Combien il y avait de participants à la session précédente l'année dernière ?
1: Alors, à la session précédente, on comptait 157 équipes, donc à peu près 570 coureurs. Et nos objectifs de cette année seraient d'atteindre, on l'espère en tout cas, 180 à 200 équipes.
0: Eh bien, l'appel est lancé.
1: L'appel est lancé.
0: Ça, vous avez, en tant que tech de co, vous avez toutes les connaissances en marketing, communication aussi pour faire la promotion.
1: Exactement. Donc,
2: on a justement un pôle. On a trois pôles qui. L'équipe est séparée en trois pôles. Il y a un pôle communication, justement, qui s'occupe pour faire connaître en quelque sorte la course. Il y a un pôle sponsoring et un pôle administration et gestion du site.
0: Et donc ce projet est aussi dans le cadre de vos études, vous serez noté sur cette présentation ?
2: Oui, on sera évalué par notre prof tuteur qui va, en fonction de tout ce qu'on a fait tout au long de l'année, il va nous attribuer une note selon l'investissement.
0: Un prof tuteur qui a participé aussi, qui a eu l'idée de créer cette course, comment s'appelle-t-il ?
2: C'est Monsieur Didier Vincent, qui avec les étudiants, puisque c'était les étudiants qui étaient à l'initiative de ce projet, il a aidé à créer la course pour justement qu'elle ait lieu chaque année.
0: Et c'est la troisième édition avec toujours plus de participants à chaque fois. Et donc une réussite, on peut dire.
2: Oui.
0: Donc un bel entraînement en tout cas pour aussi votre formation. Et est-ce que vous avez des élèves qui vont participer ? Vous aurez une des équipes peut-être ?
1: Eh bien, à Tech Deco justement, on compte sur beaucoup de personnes, sur beaucoup d'élèves. On leur en a parlé et on espère les rejoindre le jour J, le jour de la course, avec des équipes qui pourraient participer. Et on attend aussi le but aussi de cette course, ça va être de réunir le club, les associations, les entreprises, que les personnes arrivent en famille, entre amis. Et le soir, ça va se fêter par... avec des food trucks, avec un DJ, soirée festive, remise
0: de prix. Après la remise de prix.
1: Exactement.
0: Une soirée festive avec un concert. Donc on retrouvera toutes les informations, j'imagine, sur votre site internet.
2: Oui.
0: Et on peut aussi vous contacter pour participer, pour s'inscrire à votre adresse mail, c'est ça ?
1: S'inscrire, ça va se passer sur OKTime. Et du coup, sur nos flyers, sur le site internet, vous avez juste à taper le nom, la Tour Nicoti Run, et vous pourrez avoir accès à OKTime. Et c'est à ce moment-là que vous pourrez vous inscrire avec vos participants, votre nom d'équipe. Et ça va se passer à peu près comme ça.
0: Et sinon, si vous voulez plus de renseignements, alors c'est par mail à l'adresse latournicotirun@gmail.com.
2: Tout à fait.
0: Et donc, venez courir le jeudi 4 juin 2026.
2: Venez tous en force.
0: Pour cette troisième édition. Merci à vous deux. Et merci à toute l'équipe.
2: Merci beaucoup. Vous.

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1: Bonjour Nora Bussini.
2: Bonjour.
1: Alors vous avez tenu le mardi 12 mai une conférence à l'amphithéâtre Jean Moulin à Périgueux. Je suis venu peut-être un petit peu tard parce que je m'attendais qu'il y ait eu de la contestation devant. Finalement, il n'y avait personne pour contester. Parce que ce sujet, quand ça a été évoqué, ça a fait des commentaires. Mais pourquoi ça ? Sur Facebook par exemple, sur les réseaux sociaux. Pourquoi le sujet que vous traitez dans votre conférence provoque du débat ?
2: Mais je savais pas, c'est fou, moi qui pensais n'avoir aucun détracteur. Je plaisante évidemment, oui, bah de toute manière, il se passe pas une seule conférence publique sans que je ne doive être protégée, parce qu'on a, j'ai des menaces caractérisées, j'ai dû déposer plainte, beaucoup d'insultes, puisque mes détracteurs estime que je mens et qu'il n'y a pas d'antisémitisme à l'ultra-gauche du spectre militant et à l'extrême-gauche du spectre politique.
1: Voilà, parce que c'est le sujet, donc cette conférence s'appelle « Les nouveaux antisémites ».
2: C'est ça, tout à fait, ça s'appelle « Les nouveaux antisémites » et qui est tiré de mon livre « Les nouveaux antisémites » qui est sorti en septembre 2025 aux éditions Albin Michel.
1: Et qui sont-ils alors ?
2: Alors, les nouveaux antisémites, finalement, ce que j'explique dans le livre, l'antisémitisme n'a rien de nouveau en tant que tel, puisque il appartient depuis tellement d'années, malheureusement, à l'extrême droite, mais c'est juste qu'on retrouve aussi les tropes antisémites présents à l'extrême droite, aussi maintenant du côté de l'extrême gauche, et dans les milieux militants, sous couvert d'une critique de la politique israélienne.
1: Et pour écrire ce livre, alors vous êtes inspiré sur des années de travail de fond, ou est-ce que vous êtes immiscé, mis en immersion?
2: Oui, tout à fait. Je pratique un journalisme dit undercover, c'est-à-dire que je me vais me fabriquer une fausse identité et crédible pour après m'immerger au sein de collectifs, au sein de mouvements militants, participer à des manifestations, des groupes de parole, sans dire volontairement que je suis journaliste, afin de raconter ce que j'observe, et notamment, surtout, pour pouvoir me rapprocher d'organisations liées au terrorisme et au régime de la République islamique d'Iran.
1: Alors, où est-ce que vous êtes allé, par exemple, et qui vous avez rencontré ? Dites-nous un peu des exemples des...
2: Alors j'ai fait plusieurs régions de France, j'ai aussi travaillé sur des campus universitaires en France, à Bruxelles, l'Université libre de Bruxelles, et je me suis rendue sur le campus de Columbia aux États-Unis pour pouvoir interviewer des étudiants et des professeurs, puisque c'est de là qu'étaient partis les mouvements de contestation dans les universités qui ont résonné à travers le monde. Et donc j'ai ensuite participé à des manifestations, des groupes de parole dans des salles municipales, je les liste dans mon livre parce qu'il y a plusieurs salles municipales et plusieurs municipalités qui acceptaient de donner des accès privilégiés à des organisations qui étaient liées au terrorisme. Et donc, je me suis notamment rapprochée d'une organisation liée au terrorisme qui s'appelle Samidoun. Samidoun qui est classée terroriste dans de nombreux pays et qui est connectée au régime de la République islamique d'Iran.
1: Quelles sont les organisations ? Parce que dans la République islamique d'Iran, du coup, ce serait les gardiens de la Révolution, c'est bien ça ?
2: Alors, les gardiens de la Révolution sont classés organisations terroristes depuis quelques mois. Mais en l'occurrence, Samidoun était directement connecté effectivement au régime en tant que tel. D'ailleurs, la porte-parole de Samidoun, Charlotte Cates, a reçu des mains du régime, au cœur du régime, le prix des droits de l'homme en 2024. Et Samidoun est la façade du Front populaire de libération de la Palestine, organisation marxiste classée terroriste par l'Union européenne.
1: Organisation terroriste parce que du coup il y a eu des attaques terroristes par exemple ?
2: Tout à fait, rien que le 7 octobre, le Front populaire de libération de la Palestine a participé aux attaques terroristes du 7 octobre. Okay. Et surtout, le Front populaire de libération de la Palestine, tout comme le Hamas, tout comme pléthore d'autres organisations, sont reconnues comme terroristes par l'Union européenne.
1: Oui, et l'Iran du coup finance aussi, bien sûr, par proxy, la guerre entre Palestine et Israël, c'est pour ça.
2: L'Iran, effectivement, soutient le régime, pardon, je ne veux pas essentialiser l'Iran avec le régime iranien soutient l'axe de la résistance. L'axe de la résistance, qu'est-ce que c'est ? C'est un ensemble d'organisations terroristes, Hezbollah, Djihad islamique, Hamas, Houthis, FPLP, qui forment cet axe financièrement soutenu, militairement aussi, par le régime.
1: Et alors, qu'est-ce que vous pensez de l'argument qui dit que l'Iran s'est fait attaquer sans casus belli, finalement ?
2: C'est très compliqué. Moi, je suis beaucoup. Je ne suis pas journaliste spécialisée de la question internationale et de la géopolitique. Moi, je travaille plutôt sur l'impact en France. Donc, dans le cas du régime iranien, j'ai été, comme énormément de Français, je l'espère, immensément choquée de la manière dont ils ont tué en plus de 40, à peine 48 heures, plus de 40 000 civils iraniens qui contestaient ce régime, qui est un régime liberticide, un régime violent qui torture sa population. Donc, aujourd'hui, il y a eu une attaque attaque conjointe entre les États-Unis et Israël, attaque qui est critiquée évidemment par des militants que moi j'ai beaucoup côtoyés au nom de la question de l'impérialisme. Mais aujourd'hui, c'est un vrai débat. Faut-il intervenir dans des pays comme l'Iran où sa population meurt, sa population est torturée et surtout un régime risque de détenir, un régime aussi dangereux, risque de détenir l'arme nucléaire? C'est une vraie question.
1: Qu'est-ce que vous pensez de l'avenir de ce conflit finalement, du coup?
2: Moi, je sais pas mon rôle de penser, je fais de l'investigation, mon rôle c'est plutôt d'enquêter. Aujourd'hui, en tout cas, on voit que l'Iran est affaibli, ce qui ne veut pas dire non plus que le régime est définitivement fichu. Et c'est l'espoir que va avoir la diaspora iranienne à travers le monde de pouvoir retourner enfin en Iran, pouvoir retrouver Téhéran, leur famille, etc. Tout n'est pas encore fait. En tout cas, ce qui est certain, c'est que nous, on a beaucoup de travail en France, en Europe, parce qu'on s'est bien rendu compte depuis ces attaques, mais déjà avant, nous travaillons sur le sujet, qu'il y a énormément de proxys du régime iranien qui sont présents sur notre sol et qui agissent par le biais des réseaux sociaux, mais aussi au contact d'élus de la République, en manipulant le récit et surtout en utilisant et en instrumentalisant la cause palestinienne à des fins de soutien du régime de la République islamique et du terrorisme.
1: Vous pensez par exemple à du financement de mosquées ?
2: Pas forcément. Dans le cadre du régime de la République islamique d'Iran, ça va être plutôt par le biais des réseaux sociaux, dans une volonté de déstabilisation de nos institutions démocratiques. On prend le cas par exemple de Marie Desfandiari, qui était une ressortissante iranienne, qui animait un canal Telegram qui s'appelait Axe de la Résistance, canal sur lequel elle et son compagnon encourageaient à commettre des actes terroristes sur notre sol. Elle était étroitement connectée évidemment à Alain Soral, parce qu'on sait très bien comment l'ultra-gauche et l'ultra-droite peuvent se recouper. Et Marie Desfandiari était effectivement une agente du régime de la République islamique et elle vient d'être renvoyée dans son pays après avoir été condamnée et nous avons pu enfin récupérer nos otages, Cécile Collar et Jacques Paris.
1: Bon, mais très bien, merci Nora Bussini.
2: Merci à vous.
1: Après l'interview avec Nora Bussini, il y a bien un petit groupe de personnes qui sont venues découvrir le sujet devant l'amphithéâtre Jean Moulin de la médiathèque de Périgueux. Madame.
0: Ah, ça y était, voilà.
3: Il y a un monsieur qui veut pas.
1: Et il y a déjà altercation avec des personnes qui veulent arracher le drapeau palestinien.
4: Il ne bouge pas. Il ne bouge pas.
0: Non, mais c'est incroyable ça. C'est incroyable. Mais ça prend des proportions phénoménales. On peut tout à fait être pour la libération de Gaza et l'arrêt de la guerre contre les Palestiniens et contre le Hamas, quoi. Enfin, je sais pas, mais moi je suis contre les deux.
1: Bon, ne parlons pas de cette altercation, hein. Je pense que personnes s'énervent, mais sont en train de discuter, donc finalement ça crée du débat. Mais que pensez-vous alors de Sami Doun, par exemple? Vous connaissiez cette...
0: Non, je ne connais pas du tout.
1: Donc Sami Doun, pour un réseau de solidarité des prisonniers en Israël, des prisonniers palestiniens.
0: Ah, c'est un réseau de solidarité pour les Palestiniens qui sont prisonniers en Israël, c'est ça?
5: Je viendrai de vous.
1: Bah, moi, je fais un débat. Hein, donc,
0: Ils vont pas nous laisser rentrer là, du coup, j'ai l'impression. Hein. Alors, bon, je sais pas qu'est-ce qu'elle met dans son bouquin. C'est difficile de parler de ça sans avoir lu ou écouté la conférence. Mais le sous-titre, il me semble que c'est infiltré dans l'ultra-gauche. Donc, moi, je me suis sentie visée puisqu'on est soi-disant ultra-gauche, nous, LFI, alors qu'on est juste de gauche. Déjà, je voudrais l'affirmer. Et que je ne suis pas du tout antisémite. Et si ce parti était, enfin, ce mouvement était antisémite, je le quitterais tout de suite. J'ai jamais été ni raciste de rien du tout, ni de antisémitie. Mais je voudrais que ça s'arrête la guerre et qu'on arrête de tuer des Palestiniens, que ça fait 70 ans que ça dure quand même. Hein. Alors je ne sais pas de quel côté sont les terroristes, hein, parce que quand même 70 ans, hein, et ça continue en Cisjordanie, pas qu'à Gaza. Et moi, ça me révolte. Je suis désolée, depuis l'âge de 20 ans, je me bats pour la Palestine et c'est de pire en pire. Alors je ne sais plus ce qu'il faut faire. Voilà.
1: Eh bien, bah, maintenant vous avez les éléments, bah, renseignez-vous sur le sujet si vous voulez vous faire votre propre avis. Et voilà, merci de votre témoignage. À la fin de l'enregistrement, deux voitures de police sont arrivées sur les lieux après cette altercation où une personne a voulu tirer le drapeau palestinien d'un des militants présents en dehors de la médiathèque. Ces personnes qui étaient en dehors de la médiathèque ne sont finalement pas rentrées dans celle-ci pour voir la conférence de Nora Bussigny.
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6: Est-ce que, au début, vous pouvez vous présenter, s'il vous plaît ?
7: Rebecca Devine, je suis directrice du Festival Horizon, qui est un festival sur les arts et cultures du Proche-Orient et de Méditerranée.
6: Donc ce festival, il est axé sur, comme vous venez de le dire, sur le Proche-Orient et Méditerranée. En quoi il consiste ce festival ? Qu'est-ce qu'on peut y retrouver dans ce festival ?
7: Ce festival, il est né il y a 18 ans à Périgueux et dans le Grand Périgueux, mais est à une échelle départementale. C'est un festival qui est pluridisciplinaire, qui a vocation à poser un autre regard sur la région du Proche-Orient et de l'Afrique du Nord, puisque c'est une région qui est à la une de l'actualité depuis de nombreuses années, et pour autant qui est l'objet de nombreux préjugés, de nombreuses idées reçues. Donc le but du festival, c'est de regarder ces sociétés qui composent cet ensemble géographique avec une certaine complexité. Et pour cela, on fait appel à des artistes, à des chercheurs qui portent un regard spécifique sur ce qui se passe à cet endroit du monde. Et pour nous, c'est une manière d'ouvrir une fenêtre depuis la Dordogne pour mieux comprendre ce qui se passe là-bas.
6: Donc, sur ce festival, quels sont les principaux temps forts de ce festival ? Donc, il y a des expositions, des représentations. Est-ce que vous pouvez nous présenter peut-être les principales, celles qui sont que vous recommanderiez peut-être aux auditeurs ?
7: Alors cette année, c'est une année un petit peu particulière puisque le festival, à travers un projet d'exposition collective sur la chaise en plastique qui s'appelle « D'ici, je vois », qui est produite avec l'agence culturelle départementale Dordogne-Périgord. C'est un projet un petit peu particulier parce qu'il a été sélectionné par la saison Méditerranée 2026 qui est organisée par l'Institut français, qui est un dispositif national. Et cette exposition qui sera en fait à l'occasion du vernissage, sera l'inauguration du festival et représente bien ce qu'on voudrait porter ici, c'est-à-dire qu'on fait de la chaise en plastique un objet populaire, un symbole pour montrer à travers cet objet simple toute la complexité qu'il pourrait y avoir derrière, derrière cette perspective.
6: Ça, c'est une exposition. Il y a également des concerts. Est-ce que vous pouvez nous en présenter un
7: Oui, alors parmi les concerts, un des objectifs était aussi de faire vivre des émotions qui puissent nous transporter ailleurs. Et pour cela, on organise plusieurs concerts. Il nous semblait que la question de la voix était importante et c'est pour ça qu'on fait venir Ariana Vafadari, qui est une chanteuse franco-iranienne, mezzo-soprano. Et elle, à cette occasion qu'est le Festival Horizon, elle rencontre un autre musicien qui s'appelle Rusan Filistek, qui est kurde et qui joue du saz et du oud, et qui est déjà venu à Périgueux dans le cadre du Festival Horizon à l'occasion d'une nuit des musées pour l'exposition de Agatha Christie avec le musée Vézuna. Et donc on est très heureux que Rusan Filistek revienne, puisque c'est un merveilleux musicien qui a une palette énorme et une connaissance particulièrement profonde des musiques de la Méditerranée. Et ce duo qui se forme pour le Festival Horizon promet beaucoup d'émotions parce qu'on a besoin d'entendre des voix pas que par la parole, mais par le chant. Et Ariana Vafadari nous semble extrêmement importante de l'écouter, de l'entendre, notamment en ce contexte de guerre en Iran.
6: Ce festival, il est du 10 au 20 juin 2026, si c'est bien ça. Et vous avez donc une programmation qui est assez complète, qu'on peut retrouver sur le programme. Est-ce que... Où c'est qu'on peut retrouver ce programme ?
7: Vous pouvez le trouver... dans tous les lieux culturels ou les commerces du centre-ville de Périgueux où il y aura un programme papier, mais également sur le site internet festival-horizon.fr.
6: Et donc, pour tous ces rendez-vous, il y en a qui sont gratuits, il y en a qui sont par inscription ou par réservation, c'est ça ?
7: Oui, il y a une billetterie. Donc là, je n'ai pas le site exact de la billetterie, mais il y a une billetterie en ligne. Puis, pour le spectacle que l'on fait en partenariat avec, avec d'autres partenaires, ce serait soit le Festival La Vallée qui porterait la programmation ou l'Agora.
6: En tout cas, toutes ces informations sont à retrouver sur le site du Festival Horizon. En tout cas, merci beaucoup d'être venu dans les studios de Radio Libre en Périgord. Est-ce que vous avez quelque chose à rajouter ?
7: Non, merci.
6: Eh bien, parfait. Merci beaucoup.

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2: Bonjour à tous et merci d'écouter RFI, 11h en temps universel. Il est 13h ici à Paris.
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2: 2h30 ensemble, avec nos correspondants, avec nos envoyés spéciaux. Le tour de l'actualité dans le monde. Et à la une ce lundi 25 mai, deux nouveaux malades d'Ebola en Ouganda, plus de 900 cas suspects, 220 morts en République démocratique du Congo, où la ville de Bunia est isolée. Pas de liaison aérienne avec la capitale. Et pour les équipes humanitaires, cette mesure risque surtout de freiner la riposte.
3: Il faudra savoir que cette communauté-là va se déplacer absolument. Soit par véhicule, soit par moto, soit par vélo, soit à pied. Parce qu'ils ne pourront pas rester encerclés, enfermés. Ils vont se déplacer. Empêcher les vols comme moyen d'empêcher la diffusion du virus ne sera pas efficace. Parce qu'on ne pourra pas absolument les empêcher de sortir. Et il faut plus miser sur des mesures communautaires.
2: S'appuyer sur les communautés, c'est ce que recommandent les équipes de Riposte, les ONG. Et nous serons en ligne avec l'une des consultantes pour cette Riposte dans Afrique Midi, midi et demi, temps universel.
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2: Au sommaire également, les mots du pape sur l'intelligence artificielle. Le constat est sans appel, selon Léon XIV. L'IA alimente le fossé entre les exclus et les inclus. Elle est instrumentalisée pour des raisons géopolitiques ou commerciales. Il faut l'empêcher de dominer l'humain, dit le pape. On y revient dans un instant dans le journal et avec notre invité dans un peu plus d'une heure. On parlera aussi dans RFI Midi des négociations entre les États-Unis et l'Iran pour mettre fin au conflit. On est encore loin d'un accord, mais ça avance si l'on en croit les déclarations des uns et des autres. C'est le sujet de la fabrique du monde dans une dizaine de minutes. Et puis on parlera aussi de la politique en France, des différentes prises de position concernant l'immigration. Nous sommes à moins d'un an maintenant de l'élection présidentielle. On en parlera aussi avec notre invité, conseiller politique du candidat à la présidentielle, Gabriel Attal, l'ancien député Patrick Vignal. Vous avez le programme. Bienvenue. Et tout de suite donc le journal. Bonjour Gilles Moreau.
4: Bonjour à tous.
2: Le pape prend donc position sur l'intelligence artificielle.
4: Oui, le pape américain Léon XIV a dévoilé ce matin son premier grand texte. Il était très attendu depuis son élection l'an dernier. C'est une encyclique de 130 pages consacrée donc à l'IA, l'intelligence artificielle, présentée comme, je cite, l'un des grands défis de notre génération. Avec nous en studio, Sofia Katsenkova. Bonjour.
5: Bonjour.
4: Dans ce texte, le chef de l'Église catholique appelle à reprendre le contrôle d'une technologie qui, dit-il, transforme notre société.
6: C'est sur cette musique anxiogène que le pape Léon a choisi d'ouvrir la présentation de sa première encyclique. Un choix qui résume bien l'alerte lancée par le souverain pontife. Dans ce texte consacré à l'intelligence artificielle, le pape dit qu'il ne rejette pas le progrès technologique, mais il prévient « sans cadre, l'innovation peut devenir un instrument de domination ». Dans le viseur du Vatican, la compétition effrénée que se livrent État et géants du numérique sur fond d'enjeux économiques, géopolitiques et militaires. Et la présence ce matin au Vatican de Christopher Ola, cofondateur d'Anthropic, n'est pas anodine. Cette entreprise américaine est l'une des rares qui plaide pour une IA plus sûre. Le pape veut aussi mettre en lumière les invisibles de cette révolution, les travailleurs de l'ombre, les mineurs, les modérateurs de contenu et les populations vulnérables. Avec ce texte, le pape Léon inscrit son pontificat dans la tradition sociale de l'Église face à une nouvelle révolution industrielle, celle de l'intelligence artificielle.
4: Sofia Katsenkova, merci. Par ailleurs, dans cette encyclique Magnifica Humanitas, humanité magnifique, le pape évoque le Moyen-Orient et il demande sincèrement pardon pour le retard avec lequel l'Église a condamné, je cite, le fléau de l'esclavage au cours de l'histoire.
2: Le Moyen-Orient, justement, est peut-être des pas vers un accord entre les États-Unis et l'Iran pour mettre fin à la guerre.
4: En tout cas, les deux camps envoient des signaux positifs tout en écartant l'idée d'un accord imminent. Téhéran a fait état ce matin de progrès dans les négociations en cours. Côté américain, le secrétaire d'État en visite en Inde a évoqué les chances de conclure un accord solide. Pour Marco Rubio, la réouverture du détroit d'Ormuz est en bonne voie, tout comme la possibilité d'ouvrir des négociations sur le nucléaire iranien. Sur le premier point, sachez que l'Iran fait une concession. Il n'est plus question d'imposer aux navires marchands de vrais péages, mais seulement des frais pour services de navigation. Sur toutes ces questions, les diplomaties pakistanaises et chinoises restent très actives. Le président Xi Jinping a reçu ce matin à Pékin le Premier ministre pakistanais. cette année dans le pays. Le principal médiateur dans les négociations, Iran, États-Unis. Donc en ce début de semaine, un certain optimisme prévaut avec pour conséquence un peu moins de tension sur le marché du pétrole. Ce matin en Europe, le baril de Brent de la mer du Nord, la référence mondiale, est repassé sous la barre des 100 dollars pour la première fois depuis deux semaines. Les bourses, certes au ralenti en ce jour férié, sont dans le vert et les taux d'emprunt des États sont à la baisse. Tous ces indicateurs montrent que les investisseurs anticipent un possible règlement du conflit. Écoutons sur ce point Aurélien Lux, analyste chez Galilée Asset Management.
5: On a vraiment ce point bloquant qui est le détroit d'Hormuz, qui est le point névralgique à la fois pour le pétrole et pour l'exportation d'autres matières premières. Et donc finalement, on n'a pas encore pu observer sur les marchés financiers vraiment un véritable rebond. Mais on voit que les marchés, quand même, depuis quelques semaines, ont pris en considération que certes la guerre pouvait durer, mais qu'on arrivait à un potentiel point d'accord. C'est pour ça qu'on a observé une reprise assez forte sur les marchés financiers, notamment aux États-Unis, où on est revenu à des niveaux qui sont records, alors que la guerre n'est pas encore conclue. Mais comme on le sait, sur les marchés financiers, on anticipe à 6 mois, à 12 mois. On dit souvent, les marchés achètent souvent la rumeur et vendent la nouvelle. Mais pour moi, il n'y a pas véritablement de point final. Il faudra observer les déclarations de cette semaine. On a un petit rebond aujourd'hui, effectivement, tout en sachant qu'on est en jour férié. Donc, il y a moins de flux sur les marchés financiers et un jour férié également aux États-Unis. Donc, la bourse est fermée aux États-Unis.
4: L'analyste financier Aurélien Lux avec Nicolas Feldman.
2: Plus d'un million de musulmans au rendez-vous cette année.
4: Oui, le Hajj, le grand pèlerinage traditionnel commence à la Mecque, en Arabie Saoudite. Cette année, ses débuts coïncident avec une possible percée, donc dans les négociations États-Unis-Iran. Le Hajj débute aussi par grande chaleur. La ville sainte de l'islam connaît des températures qui pourraient grimper jusqu'à 47 degrés Celsius. C'est un devoir religieux pour tous les fidèles qui en ont les moyens. Mais pour les Palestiniens de Gaza, cet espoir s'est éteint il y a près de 3 ans avec le début de la guerre et les opérations militaires israéliennes. Certains qui avaient avancé des frais pour le Hajj ont tout perdu, comme vous allez l'entendre avec ce reportage à Gaza de Rami Al-Megari et Abla Jonaidi.
7: À Gaza, comme partout sur la planète, le pèlerinage à la Mecque est le rêve de tout musulman pratiquant. Mohamed At-Tawil avait déjà 70 ans lorsqu'il pensait toucher à son but. En passant par une agence, il prépare le grand voyage et paye même une avance pour s'assurer de passer la frontière et prendre son vol direction l'Arabie Saoudite. Mais le déclenchement de la guerre et la fermeture du point de passage de Rafah ont mis fin brutalement à cet espoir.
8: J'ai aujourd'hui 73 ans et j'espère que Dieu me permettra de l'accomplir l'année prochaine. On pleure de ne pas avoir pu le faire. En ce qui concerne l'inscription et les frais, je n'ai toujours pas récupéré l'argent que j'avais payé. Ils ne cessent de me promettre de me les rembourser, mais rien n'a encore été fait. Ils m'ont demandé d'ouvrir un nouveau compte bancaire alors que j'en ai déjà un à la Housing Bank.
7: Coincés cette année encore à Gaza, les habitants de l'enclave sont non seulement privés de pèlerinage, mais aussi de l'Aïd el-Kébir. La fête célébrée cette semaine sera elle aussi à nouveau marquée par les bombardements qui se poursuivent et la restriction persistante par Israël de l'aide humanitaire. Sur le marché local, le prix d'un mouton peut atteindre les 25 000 shekels, soit plus de 7 000 euros.
4: C'était Abla Jonaidi. En Russie, 2 personnes tuées ce matin dans les régions de Belgorod et de Bryansk, frontalière de l'Ukraine. L'Ukraine a frappé la Russie en représailles aux bombardements qui ont fait de nombreuses victimes dans la nuit de samedi à dimanche, notamment à Kiev. Au Japon, 20 de personnes blessées dans un centre commercial de luxe du centre de Tokyo. Un homme venait de pulvériser une substance inconnue près d'un distributeur automatique. L'enquête de police a rapidement débuté. La capitale japonaise reste marquée par l'attaque au gaz sarin dans le métro de Tokyo, commise en 1995 par la secte Aum. Elle avait fait 14 morts et plus de 5800 blessés.
2: Au Pakistan, au moins 24 morts et une cinquantaine de blessés.
4: Oui, c'est le dernier bilan d'une attaque à l'explosif contre un train transportant des militaires. C'était hier dimanche dans la province du Baloutchistan, dans le sud-ouest du Pakistan, province très instable. L'attentat a été revendiqué par la BLA, l'armée de libération du Baloutchistan, un groupe armé séparatiste. Le premier ministre pakistanais, Shehbaz Sharif, a qualifié l'attentat de lâche. Yelena Tomic, vous avez des précisions.
9: Oui, l'explosion s'est produite, vous l'avez dit, dimanche matin, alors que le train traversait la gare de Chaman-Patak à Quetta, la capitale du Baloutchistan. Parmi les victimes, des militaires et leurs familles qui rentraient chez eux pour l'Aïd. Les militaires sont aux côtés de la police et des fonctionnaires du gouvernement central, régulièrement pris pour cible dans les attaques revendiquées par l'armée de libération du Baloutchistan. La BLA accuse le gouvernement fédéral pakistanais d'exploiter les ressources en gaz naturel et les abondantes richesses minières de cette province, la plus pauvre du Pakistan, sans en faire bénéficier la population locale. Dans son insurrection contre l'État pakistanais, le groupe armé Baloutch prend également pour cible les projets économiques en lien avec le CPEC, le corridor Chine-Pakistan, et notamment les intérêts chinois. La sécurité du personnel et des projets chinois a probablement été évoquée ce lundi lors de la rencontre à Pékin que vous avez évoquée tout à l'heure entre le président chinois Xi Jinping et le premier ministre pakistanais Shehbaz Sharif.
4: Merci pour toutes ces précisions, c'était Yelena Tomic. En bref, avant de conclure, malgré la trêve en cours, l'armée israélienne a demandé ce matin l'évacuation de 10 villages dans le sud du Liban, prévision d'attaque contre le Hezbollah. Dans le même temps, et alors que les pourparlers entre les deux pays doivent reprendre cette semaine à Washington, eh bien le président libanais a défendu sa décision de négocier avec Israël et réaffirmé que son exigence d'un retrait total du sud du Liban n'était pas négociable. La France, touchée comme d'autres par une vague de chaleur exceptionnelle pour la saison. Selon Météo France, elle prendra fin seulement en fin de semaine. Un dôme atmosphérique empêche la chaleur de s'échapper, bloque la formation de nuages, ce qui entraîne des températures exceptionnellement élevées actuellement à Paris et ailleurs en France. Le tennis à Roland-Garros aujourd'hui, suite du premier tour avec parmi les premiers résultats les qualifications de l'américain Alex Mikkelsen et côté féminin de la polonaise Maja Szczalińska ainsi que de la suissesse Jill Teichmann. Enfin, une nouvelle langue s'ajoute à la production de France Média Monde. C'est aujourd'hui qu'est lancée la rédaction arménienne de RFI ici à Paris, avec un objectif notamment faire entendre la voix de la jeunesse. La production sera exclusivement en arménien oriental, qui devient la 18e langue de notre offre. Très bonne journée sur notre antenne tout de suite, en compagnie d'Anne Cantner.
2: Et en français, à tout à l'heure Gilles Moreau. Et la fabrique du monde, pour débuter, Guillaume Nodin, vous revenez sur l'avenir de la guerre des États-Unis contre l'Iran. Nouvelle rencontre diplomatique aujourd'hui, on l'a évoqué dans le journal. Le président chinois reçoit le premier ministre pakistanais, qui est le pays médiateur, avec le puissant chef de l'armée du Pakistan, autre intermédiaire. Alors, on a encore un peu de mal à y voir clair, mais les discussions semblent s'intensifier et même avancer.
10: Oui, plusieurs sources officielles laissent entendre que les points de vue se rapprochent entre les États-Unis et l'Iran. Des déclarations venant de Washington, de Téhéran et des médiateurs pakistanais, ainsi que de pays de la région, vont toutes dans le même sens. À trois reprises ce week-end, Marco Rubio a dit espérer pouvoir annoncer une bonne nouvelle dans un délai de quelques heures. Et puis hier soir, Donald Trump tempérait et parlait plutôt lui en jour. Et à Téhéran, on explique ce matin que ce n'est pas imminent. Mais aussi bien les États-Unis que l'Iran parlent vraiment de la négociation d'un protocole d'accord.
2: Qu'est-ce qu'on en sait pour l'instant de cet accord ?
10: Ce que différents médias internationaux et notamment américains croient savoir, le Financial Times, le New York Times, CNN et Axios citent des responsables américains qui affirment qu'un accord a été trouvé pour la réouverture du détroit d'Ormuz, actuellement bloqué de fait par l'Iran. L'Iran pourrait aussi vendre du pétrole à l'étranger. Cela impliquerait donc aussi la fin du blocus des ports iraniens par les États-Unis. C'est le plus urgent et le plus attendu par les pays de la région et à vrai dire par l'ensemble des pays du monde. Le blocage du détroit par lequel passaient 20% des hydrocarbures mondiaux avant la guerre a entraîné une hausse des prix des carburants et une inflation généralisée.
2: Et puis il y a l'autre point clé, la question du nucléaire iranien.
10: Alors là, il est question d'une négociation séparée qui serait menée dans les 60 jours suivant la réouverture du détroit. Il va donc falloir discuter des 450 kilos d'uranium enrichi à 60% détenu par le régime iranien. L'Iran tient à son programme nucléaire civil, mais la partie américano-israélienne ne veut absolument pas que le pays qui maîtrise la technologie des missiles balistiques, qui ne sont pas évoqués dans la presse, s'équipe en plus de l'arme atomique. Hier soir, le premier ministre israélien Benjamin Netanyahou disait avoir convenu avec Donald Trump que la menace nucléaire devrait être entièrement éliminée par un accord final. Final étant ici un mot important, puisqu'il accrédite à la fois la thèse d'un premier accord et d'une négociation en deux temps.
2: Là, le premier ministre israélien fait de la politique.
10: Oui, il communique avec la partie de son électorat et ses alliés qui veulent toujours la fin du régime iranien, mais de la politique et de la diplomatie, tout le monde en fait. Son adversaire pro-iranien du Hezbollah qui souhaite que tout que tout accord soit global et inclut donc le Liban où les frappes israéliennes ont fait plus de 3000 morts et continuent à tuer. Et évidemment Donald Trump qui affirme contre toute évidence et contre toutes ses actions depuis 2 mois que le temps joue pour lui. Lui aussi doit convaincre son propre camp. Si une grande partie des électeurs MAGA sont impatients que tout cela se termine, il reste encore quelques faucons à Washington pour dire qu'il faut continuer jusqu'à la soumission totale du régime iranien.
2: Guillaume Nodin pour La Fabrique du Monde. À demain.
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2: L'actualité en Europe, c'est la guerre en Ukraine qui se poursuit avec aujourd'hui des frappes ukrainiennes dans les régions russes frontalières de Belgorod et de Bryansk. Selon les autorités locales, ces bombardements ont fait 2 morts après une attaque il y a quelques jours contre le bâtiment d'un lycée dans la région de Louhansk, occupée et annexée par les forces russes. Quelques heures après des bombardements très intenses de la part de la Russie dans la nuit de samedi à dimanche contre toute l'Ukraine, avec ce qui est décrit comme l'une des attaques les plus violentes, notamment contre la capitale, la diplomatie russe avait choisi justement d'organiser un voyage de presse à Starobilsk, sur les lieux donc de cette attaque contre un lycée. Bonjour Anissa Al-Jabri.
11: Bonjour.
2: Vous y étiez et la Russie tente de mettre l'opinion de son côté, on le voit.
11: Voilà, c'est ça. Dès samedi après-midi, le ministère des Affaires étrangères russe prenait l'opinion à témoin, l'opinion russe et l'opinion internationale. Les téléphones des correspondants à Moscou, tout particulièrement ceux des pays classés inamicaux par la Russie, ont vibré des appels rendus à se rendre le lendemain aux aurores. Un voyage de presse encadré par la diplomatie russe sur les lieux de cette frappe de Kiev à Starobilsk. Alors, avant de vous décrire ce que j'ai vu, je voudrais vous préciser le contexte dans lequel j'ai travaillé. L'aller-retour ce dimanche 24 mai de Moscou à Starobilsk, dans la région de Lugansk en Ukraine. Donc, cette région saisie et placée sous contrôle russe au cours de ces 4 années de guerre. Eh bien, cet aller-retour s'est déroulé sur 18 heures. La presse étrangère embarquée dans le déplacement a été très largement filmée, sans préavis d'ailleurs. Et j'ai été beaucoup sollicitée par les médias russes pour donner mon opinion face aux éléments présentés. Alors concrètement, l'arrivée dans cette petite ville de moins de 20 000 habitants, qui se trouve à environ 65 km de la ligne de front, elle s'est faite par bus depuis un aéroport militaire directement sur une zone encadrée par des voitures de police et ceinturée par des rubans rouges et blancs. Sur place étaient visibles des experts médicaux légaux qui examinaient les ruines du dortoir. Pour revenir sur ce que j'ai vu, on avait des façades de bâtiments criblées de trous béants, des fenêtres brisées, des amas de métal tordu et du béton à l'extérieur qui donnaient sur ce qui était autrefois une cour intérieure. Et puis à l'intérieur du dortoir, on a vu des bureaux, des armoires détruites, des carcasses de lits calcinées et des peluches sur ce qui restait des matelas sous les gravats. Parmi les personnes mandatées pour nous parler, il y avait Elena Markovskaya, elle est assistante principale du chef du département des enquêtes, du comité d'enquête. Il faut que vous sachiez que le comité d'enquête est un organe qui répond directement au Kremlin. Écoutez ses premières paroles.
12: Voici le bâtiment du magasin où les étudiants, y compris les victimes, faisaient leurs courses. On aperçoit le distributeur

0: une fois de plus que ce périmètre des attaques ne se limite pas aux bâtiments civils où se trouvaient les adolescents.
1: Les autorités russes affirment que l'attaque a consisté en 3 vagues de drones à 10-15 minutes d'intervalle, avec au total l'usage de 16 drones, que les enfants ont été directement visés et qu'il s'agit donc d'un crime de guerre. Alors RFI n'est pas en mesure de vérifier de manière indépendante tous les éléments qui ont été présentés. Il n'a pas non plus été possible d'interroger les rares voisins qui étaient présents sur les lieux à Starobinsk. Ils étaient encadrés par la police. Il n'a pas été possible non plus d'interroger les familles des victimes ni les blessés.
2: Alors Anissa, une visite donc très encadrée et l'enjeu pour Moscou est transparent.
1: Voilà, et cet enjeu, on peut le résumer avec ce qu'on lit ce lundi matin dans le journal dans la ligne du pouvoir, les Izviestia, ce journal qui écrit, deux points, ouvrez les guillemets, Izviestia dénonce l'approche sélective des, entre guillemets, démocraties mondiales, c'est comme ça que c'est écrit, face à la tragédie de Starobinsk et au conflit ukrainien en général. Alors les Nations Unies, elles, ont condamné dès vendredi, je cite, toute attaque contre des civils et des infrastructures civiles où qu'elles aient lieu, tout en précisant n'être pas en mesure d'accéder à la zone sous contrôle de Moscou et de vérifier les détails.
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2: Un coup d'œil à la presse européenne, comme chaque jour. Le Temps, en Suisse, nous parle de la Russie, du Kremlin, qui fait marche arrière sur certaines restrictions. Pour redorer son blason, nous dit le journal, les autorités russes adoucissent leur discours et semblent lever le pied sur le contrôle d'Internet. Soupape, bienvenue en cette 5e année de guerre en Ukraine. Le Frankfurter Allgemeine Zeitung nous parle des problèmes électriques de l'Allemagne. Encore un week-end instable, nous dit le journal, estimant que le système est à sa limite. Pour le quotidien, les centrales solaires ont un besoin urgent d'un meilleur contrôle et le système doit être numérisé. De son côté, El País se penche sur les inégalités scolaires en Espagne. Sur ce constat, les élèves issus de familles aisées ont 4 ans d'avance sur les élèves issus de familles défavorisées. C'est le cas notamment dans l'apprentissage des mathématiques. Et le système scolaire ne parvient pas à compenser les inégalités de naissance. Pour le journal, c'est clair, le système a été conçu pour que les classes moyennes exerçant des professions intellectuelles y inscrivent leurs enfants. Et le fossé qui existe depuis la mise en place de l'enseignement universel s'est creusé avec l'arrivée d'élèves étrangers. Et puis la Repubblica revient sur les affrontements qui ont eu lieu entre supporters de foot hier à Turin. Affrontements qui ont entraîné un retard d'une heure sur le coup d'envoi du derby, pris en otage par les ultras, écrit le journal, qualifiant les événements de honteux. Un rideau indigne sur une saison à oublier.
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2: Et en Pologne, le quotidien Wyborcza affirme que les référendums ne sont plus seulement une possibilité théorique, puisqu'une initiative citoyenne a abouti hier à la destitution du maire de Cracovie, en poste depuis 22 ans. C'est une mauvaise nouvelle pour le Premier ministre, à un an et demi maintenant des législatives, mais un net succès Adrien Sarlat pour ceux qui dénonçaient la politique environnementale du maire.
4: Le collectif citoyen à l'origine du référendum n'a pas manqué de faire éclater sa joie face au résultat du scrutin.
5: Mesdames et messieurs, après chaque nuit, le jour finit par se lever. Et c'est ce qu'il s'est passé à Cracovie.
4: Accusé d'avoir creusé la dette municipale, de pratiquer le népotisme et de ne pas respecter ses promesses électorales, Alexandre Michalski a été désavoué par 97% des suffrages exprimés hier. Dans les rues de Cracovie ce matin, Martin se dit satisfait. Il est allé voter pour protester entre autres contre les zones à faible émission mises en place par la mairie.
6: Ces zones sont importantes, bien sûr, mais il aurait fallu les faire autrement pour ne pas qu'elles s'étendent sur une surface aussi grande, car elles posent des difficultés aux habitants de la banlieue de Cracovie qui travaillent ici. Or, ils contribuent aussi aux impôts de la ville.
4: Mais en réalité, le maire n'a été révoqué que de justesse. Seuls 30% des Cracoviens se sont rendus aux urnes, soit juste au-dessus du seuil de 27% pour rendre le scrutin valide. Comme 2/3 des habitants, Christina, elle, a préféré rester à la maison.
7: Le taux de participation montre bien que ça n'était pas la décision de la majorité des Cracoviens, mais d'une minorité d'entre nous. Je n'ai pas vraiment compris ce qu'on reprochait au maire. Je pense que c'était surtout une manœuvre politique.
4: À 18 mois des élections, les experts craignent que cette situation n'entraîne une vague d'initiatives similaires dans d'autres villes de Pologne, paralysant ainsi l'action des élus locaux du camp Tusk, qui craindraient de pouvoir être renversés à tout moment. Adrien Sarlat, Cracovie, RFI.
2: Et de fait, 6 motions ont été déposées après le référendum de Cracovie à l'intention de maires d'autres villes. L'information est à lire dans la presse. Wyborcza estime que la défaite du maire de Cracovie lors du référendum pourrait paralyser les politiques urbaines progressistes dans d'autres localités afin de ne pas agacer les automobilistes. Et pour le journal, ce serait une erreur. Situation politique compliquée.

0: Aussi en Roumanie, l'extrême droite veut faire tomber le président. Pour l'instant, elle ne dispose pas de la majorité requise pour engager une procédure. Et de toute façon, un sondage cité dans la presse ce matin révèle qu'en cas de référendum, le président échapperait de justesse à la destitution avec un tout petit peu plus de 51% des voix. Le président dans la tourmente. Pas de Premier ministre, renversé lui par le Parlement il y a une quinzaine de jours, à cause des mesures économiques présentées comme un moyen de combler le déficit du pays. Augmentation de la TVA, gel du salaire des fonctionnaires, coupe dans les budgets de l'éducation et de la santé. Le tout pèse lourd sur le quotidien des Roumains, comme vous pouvez l'entendre dans ce reportage de notre correspondant Guilhem Bernès.
1: Devant les bacs chauffants d'une cantine associative, Mihai Lataru porte à bout de bras des sacs plastiques blancs. À l'intérieur, la soupe nationale, le tiorba, une cuisse de poulet et des légumes. Depuis février, elle vient chaque jour récupérer son déjeuner à la banque alimentaire. Sans ce repas gratuit, elle n'aurait pas les moyens de payer son traitement médical.
2: Il y a encore un an, mon traitement contre l'ostéoporose me coûtait 200 lei, soit 40 euros par mois environ. Aujourd'hui, il a plus que triplé et ma pension de retraite est de 360 euros par mois. Il y a 2 ans, je pouvais me permettre d'acheter 1 kg de viande de bœuf. Plus maintenant, le prix a pratiquement triplé. Pareil pour le pain que j'ai acheté pour 1 lei ou quelques. Maintenant, je n'en trouve pas à moins de 4 ou 5 lei. Nos petites pensions n'ont pas du tout été indexées sur l'inflation cette année. C'est très dur à vivre quand on voit que les parlementaires touchent des pensions astronomiques, alors que les nôtres, il faut presque une loupe pour les voir. Ce n'est pas juste.
1: Depuis 4 ans, la Roumanie connaît une inflation galopante, bien plus élevée que la moyenne de l'Union européenne. En un an, le prix des œufs a gonflé de 13%, les fruits de 17%, le café de 25%. Le chauffage, lui aussi, a augmenté. Dans la queue de la cantine, Florin Marinescu, bénéficiaire d'une pension d'invalidité, angoisse à l'idée du prochain hiver et de ses températures négatives.
3: Le prix du chauffage a augmenté de 40% par an chez moi. En 2-3 ans, le prix de l'électricité a doublé et la nourriture a pratiquement triplé. L'hiver dernier, j'ai réussi à payer le chauffage en ne mangeant qu'un seul repas par jour, alors que je mangeais 3 fois par jour avant. Et ça va être de plus en plus difficile. On parle de nouvelles hausses du prix du chauffage et de l'électricité cette année. Mais ma pension n'a pas augmenté en 3 ans. Si elle n'est pas revalorisée l'année prochaine, ça va être impossible pour moi de payer à la fois mes repas et mon chauffage.
1: Depuis l'été dernier, le gouvernement coupe dans son budget pour réduire son déficit le plus élevé de l'Union européenne. Gel de certaines pensions, hausse de la TVA. Dans ce contexte, si l'inflation s'installe un an de plus, le directeur de la banque alimentaire, Ovidiu Rusu, craint de recevoir plus de demandes pour ses repas gratuits.
4: Je pense que les revenus vont être peu revalorisés cette année, alors que l'inflation, elle, augmente par défaut. Donc les personnes en difficulté financière risquent de faire appel à nous.
1: Dans un parking, 200 voitures garées en bataille attendent sous un soleil de plomb. Derrière les pare-brises des Dacia, Toyota et BMW, les prix sont affichés dans la monnaie nationale, le leu, et en euros. Robert Drilia, le vendeur, a arrêté de mettre à jour le taux de conversion. Depuis l'éclatement de la coalition gouvernementale fin avril, la monnaie nationale a dégringolé de plus de 3%.
5: On ne peut pas changer nos prix tout le temps, ça serait impossible. On vend 60 à 70 voitures par mois contre 80 à 90 il y a un an. Ça représente une chute de 20% environ. Quand la guerre a commencé entre l'Ukraine et la Russie, et nous sommes proches de l'Ukraine, les gens ont commencé à avoir peur que la Roumanie aille en guerre si les Russes venaient trop près de notre frontière. Certaines personnes veulent savoir qu'en cas de problème, ils peuvent fuir. Ils préfèrent donc garder leur argent de côté et évitent les gros achats.
1: Colonne vertébrale de l'économie roumaine, l'automobile est à bout de souffle. En un an, les ventes de voitures neuves ont chuté de près de 20% au premier trimestre en Roumanie, alors qu'elles repartent à la hausse dans le reste de l'Europe. Le pays des Carpates entre en crise et les Roumains peuvent de moins en moins compter sur l'État. Surtout que les mesures d'austérité les plus dures pourraient être à venir, selon l'économiste Cristian Nasulia à l'université de Bucarest.
6: Quand vous avez un déficit très important, vous avez besoin de continuer à emprunter de l'argent. Les hausses d'impôts introduites l'an dernier étaient donc un moyen très simple de montrer aux agences de notation et à l'Union européenne que des mesures étaient prises. C'était un début et c'était le plus simple à mettre en place. Mais à part ça, dans tous les secteurs publics pointés comme problématiques par les économistes, ONG et analystes, très peu de choses ont encore été faites.
1: Very little has been done. Les premières mesures d'austérité ont eu raison du gouvernement, poussé à la sortie début mai par un vote de censure de l'opposition. La colère gronde chez les Roumains alors que le chaos politique s'ajoute à la crise économique.
0: Un reportage de notre correspondant en Roumanie que vous pouvez réécouter tout à l'heure dans l'émission Accent d'Europe à 19h40 temps universel.
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0: Pour l'heure, il est presque 11h30 en temps universel et ça veut dire que dans une demi-heure, ce sera votre journal, Charlotte Hidrac. Bonjour.
8: Bonjour.
0: Magnifica Humanitas, humanité magnifique. C'est le titre de l'encyclique présentée par le pape.
8: C'est la première de Léon XIV, oui, présentée tout à l'heure et centrée sur les grands bouleversements technologiques et sociétaux liés à l'intelligence artificielle. Le pape, on l'entendra, appelle à désarmer l'IA pour, je cite, « empêcher de dominer l'humain ».
0: Des progrès dans les discussions entre l'Iran et les États-Unis, mais pas d'accord imminent.
8: Oui, c'est Téhéran qui fait état d'avancée pour mettre fin au conflit au Moyen-Orient, mais il y a toujours des blocages. Donald Trump, de son côté, a appelé ses négociateurs à ne pas se précipiter. Alors, qu'est-ce qui bloque? On le verra, le président américain doit composer avec des voix contraires. Et c'est en pleine tractation, justement, que démarre le Hajj, le grand pèlerinage musulman de la Mecque. À suivre aussi au programme, la France qui transpire le pays sous un dôme de chaleur, épisode très trop précoce lié au changement climatique. Et puis on les appelle les combini au Japon ou les dépanneurs au Québec. Les supérettes 7-Eleven ont perdu leur fondateur.

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1: Le jeudi 21 mai, à 20h, au cockpit, donc à l'espace de la compagnie Ouidir, dans le quartier Jacqueline Auriol, pour cette émission « Ma radio, mon quartier, ma ville », on présente l'actualité de l'association. Et il y a une diffusion de films qui sont faits par des jeunes du quartier, et puis aussi de diffusion de films de vacances en noir et blanc. Alors en plus, en Super 8, avec du vieux matériel, ça demande de voir tout ça à la radio, on peut pas forcément le voir. Et puis il y a une exposition, donc qu'est-ce que c'est la compagnie Ouidir, le cockpit, et puis ensuite qu'est-ce qui est prévu ce soir, qui sera diffusé malheureusement après, mais on diffusera aussi un petit tour du quartier pour présenter cet événement.
2: Alors,
3: Marion Renaud.
2: La compagnie Ouidir, c'est une compagnie qui travaille partout, mais qui est une compagnie d'art expérimental, qui a commencé par être une compagnie d'art phonographique, donc plutôt au départ musique expérimentale, et qui aujourd'hui développe un certain nombre d'actions, toujours en rapport avec le réel et en lien avec les habitants.
1: Et le cockpit ?
2: Et le cockpit, c'est un espace qu'on appelle un espace de culture proche, qu'on a ouvert dans la cité Auriol il y a 3 ans maintenant, et qui nous permet aujourd'hui d'être à la fois un espace de création pour les artistes en résidence, parce qu'il y a beaucoup d'artistes qui viennent ici travailler sur place en relation avec les habitants et les changements du quartier. Et c'est aussi un espace de monstration et un espace de partage.
1: Un lieu de rencontre.
2: C'est un lieu de rencontre, mais c'est un lieu de rencontre qui est nourri par l'art, par des pratiques artistiques. Donc disons qu'on pourrait dire que c'est un espace socio-culturel au sens pur de ce que serait un espace social, c'est-à-dire un espace qui fait société, où les gens se rencontrent et où les décisions aussi sont aujourd'hui prises de façon collective.
1: Par exemple, alors, ce jeudi à 20h, là, ça sera diffusé après, hein, mais qu'est-ce qu'ont pu voir les habitants ?
2: Alors, la soirée qu'on organise ce soir, on l'a improvisée cette semaine. C'est deux choses. C'est un travail qui a été mené par Kamel Mad, qui est vidéaste, et qui, lui, connaît des techniques traditionnelles, des techniques du début du cinéma. Et donc, il a récupéré des machines qui permettent de projeter des films en Super 8. Donc, ce soir, on va diffuser des films en Super 8. C'est le premier ciné-chamier qu'on a envie de faire perdurer après sous différentes formes. Il y aura 3 types de films en Super 8, des films qui ont été récupérés par Kamel, qui sont des films de vacances, des films de famille, donc des archives, notamment aussi un film de Buster Keaton qu'il a trouvé à Emmaüs, parce qu'on travaille aussi beaucoup en partenariat avec des structures locales.
1: Et puis ?
2: Et une, ce qu'on appelle de la pellicule grattée, c'est-à-dire que les enfants et les personnes qui viennent au cockpit ont été invités à travailler sur une bobine pour lui ajouter de la couleur, la gratter, mettre de la texture. Et c'est un film qui sera aussi projeté comme dans l'idée des films expérimentaux, notamment des années 50-60, où il y a eu beaucoup d'expérimentations en fait, matérielles avec la bobine.
1: Et alors, il y a aussi du coup ton exposition,
2: oui,
1: avec 4 volets.
2: Oui, alors c'est en fait en mai 2025, donc l'année dernière, j'ai commencé ce que j'ai appelé un tableau vivant, c'est-à-dire que sur un des murs du cockpit, j'ai au fur et à mesure accroché des poèmes que je tape à la machine à écrire, parce que c'est mon outil de travail principal, et des choses trouvées, des trésors, des cadeaux des habitants. Donc en fait, petit à petit, c'est une œuvre évolutive où les gens peuvent participer aussi, mettre, installer des nouvelles choses sur le mur. Et là, comme ça fait un an, j'ai renouvelé de façon un peu plus visible le contenu de ce mur en installant 4 tableaux qui sont des tableaux écrits au crayon de papier, donc écrits à la main, de paroles d'habitants qui sont mis ensemble pour produire des poèmes pluriels. Parce que ce qui m'intéresse, c'est 2 choses. Le fait que, comme disait Yazine hier, on est tous poètes. Donc en fait, dans notre vie quotidienne et notamment dans ce qu'on raconte, on fait de la poésie sans le savoir, d'une certaine manière. Et la deuxième chose qui m'intéresse, c'est de voir comment les poèmes des uns et des autres se mélangent. Donc c'est pour ça que j'en arrive à une écriture avec des voix plurielles. Donc sur un tableau, on va trouver Christine, Liliane, Yann, Benji, Yazine, Simon. Donc toutes ces paroles-là forment pour moi un poème complet que je montre de façon graphique, que je traite comme une image.
1: Tu veux d'ailleurs nous en raconter un, non ?
2: Non, c'était pour présenter, en fait, pour présenter l'exposition de ce soir. Les paroles d'habitants cueillies le mois dernier font des poèmes pluriels. Hier, Yazine disait « Nous sommes tous poètes, les échos de nos voix résonnent encore longtemps ». Donc c'est aussi cette idée d'un apprentissage du regard et d'un apprentissage de l'oreille qui font partie aussi de notre pratique d'écoute et de regard sensible sur les uns et les autres et sur le quartier lui-même. Et c'est comment en fait on garde le meilleur et on fait fructifier le meilleur de ce qu'on vit pour construire du futur désirable. Donc ma pratique qui consiste à écouter, à glaner dans les paroles des uns et des autres un certain nombre de... une sorte de petite musique poétique, c'est aussi une manière de récolter des graines sur lesquels nous appuyer pour faire pousser des lendemains un peu plus chantants que les poubelles, les malentendus et les problèmes qui sont en fait, en vérité, qui sont des problèmes que tout un chacun peut avoir dans son quotidien.
1: Alors, il faudra venir à cette soirée et aux prochaines soirées, au prochain Ciné Chamier pour pouvoir construire ensemble. Mais on va faire un tour du quartier pour essayer de présenter cet événement.
2: Je rajoute une chose sur les problèmes Je trouve dommage de réduire toujours quoi que ce soit, une personne ou un quartier, à ce qui va pas. Parce que j'en discutais encore avec Gilbert ce matin, en fait c'est aussi des habitudes qu'on a de parler de ce qui dysfonctionne plutôt que de parler de ce qui fonctionne. Et un exemple qui remet un peu les choses à leur place aussi, c'est là il y a encore un habitant qui a débarqué avec un cadeau pour un des artistes. Il y a une autre habitante qui va s'occuper de la salade de ce soir. En fait, il y a le meilleur de chacun qui prend aussi largement de la place si on lui permet d'exister. Donc je trouve que voilà, c'est dommage en termes d'image et de parole justement de réduire toujours à ce qui dysfonctionne. Après, en termes de dysfonctionnement, je préfère toujours parler de réalité sociologique et politique plutôt que de petits comportements individuels qui en fait sont liés à des structures sociales d'ensemble qui sont bien plus grandes que nous.
1: Tu as raison. Donc, moi, je vais demander qu'est-ce que les gens pensent des cockpits et des animations, de ce que vous avez créé, et puis aussi ce dont ils ont besoin aussi pour le quartier. Il faut aussi quand même se plaindre et pouvoir
2: non,
1: faire
2: je
1: avancer.
2: Pense je pense vraiment qu'il faut rêver, en fait. Et ouais. Je pense qu'on aurait beaucoup plus d'intérêt à travailler nos imaginaires du meilleur que nos imaginaires du pire. Et qu'en fait, je pense que les gens rêvent. En fait, si tu leur poses la question de savoir ce qu'ils voudraient dans le quartier, là, ce que j'ai beaucoup fait ces derniers mois, notamment parce qu'il y avait un réaménagement paysager, donc de tout l'espace extérieur, ce serait une ferme. C'est-à-dire que le rêve de beaucoup d'habitants, là où on peut se mettre d'accord quand on discute, etc., c'est d'avoir des poules. Donc, ce que je trouve intéressant, c'est de se dire en fait comment on tient compte et comment on brasse cette matière-là qui est une matière désirante. Plutôt que de se demander...
1: Un poulailler collectif, Périgord Habitat, et
2: un poulailler collectif, s'il vous plaît.
1: Ils sont au courant, qu'est-ce qu'ils ont dit ?
2: Ils en disent rien pour le moment, et après, ce qui est intéressant, c'est de voir qu'on est capable d'exprimer ça, et la phrase d'après, c'est « ils voudront jamais ». Ouais. Ils voudront jamais, les poules, elles vont être volées, nanana. Et nous, on rit de « les habitants sont méchants ». Parce que les habitants ne sont pas méchants, en fait. Et que du coup, s'il y a suffisamment de poules et que tout le monde est au courant qu'il y a des poules, ça va très bien se passer.
1: Eh bien, innovons, pourquoi pas, il faut demander. On attend le retour de Périgord Habitat sur ce point. Merci Marion. On va détailler les problèmes du quotidien, comme tu disais. On vous laisse écouter tout ça. Après cette présentation de l'exposition de Marion Renaud et des diffusions de films réalisés par Kamel Mad au cockpit, avec Radio Libre en Périgord, vous le savez, on a une émission qui parle des personnes oubliées avec Parlons Campagne pour le milieu rural, mais aussi une émission Ma Radio, Mon Quartier, Ma Ville pour parler des personnes délaissées aussi dans les quartiers. On va partir maintenant faire un tour du quartier Jacqueline Auriol pour avoir des présentations et puis l'avis des habitants sur cette animation. Est-ce qu'ils étaient au courant ? On va le savoir. Donc, bonjour madame, vous êtes dans quel immeuble, quel appartement et qu'est-ce que vous pensez du quartier ? Et vous m'avez dit que vous ne connaissiez pas le cockpit et que vous ne saviez pas qu'il y avait un film ce soir. Donc maintenant vous connaissez. Et qu'est-ce que vous avez besoin ici ?
3: Ben, on voudrait bien que la commune rajoute des conteneurs pour les poubelles. Parce que bon, c'est un peu pas bien aussi pour l'environnement et pour les gens qui habitent dans la cité, quoi.
1: Oui, c'est moche, c'est dégradé. Il en faudrait plus, c'est ça ?
3: Voilà, il faudrait plus de conteneurs pour les poubelles.
1: Bah maintenant, le message est passé. Et je vais passer le micro maintenant à d'autres personnes. Ah, toujours sur la porte 27. Alors, est-ce que vous connaissiez le cockpit déjà ?
4: Le cockpit, c'est ma première fois que j'attends par cette association. Bon, je ne sais pas quoi il présente. Bon, on se va présenter sur la place là.
1: Oui. Mais sinon, est-ce que vous auriez une recommandation à faire, un besoin que vous auriez à faire remonter ?
4: Ben, écoutez, on a besoin de beaucoup de choses ici. Par exemple, c'est parce que dans cet bâtiment qu'on vit, il y a beaucoup de carrefours, il y a beaucoup de blattes qu'on ne sait pas débarrasser d'ici ça. Et en plus, moi, je suis handicapé, je suis malade des reins, j'ai une infection sur les reins. Mais en fait, moi, j'ai besoin d'une maison que je peux sortir avec un jardin. Bah, c'est ça, c'est pas possible pour moi. Je sais pas, c'est parce que les personnes, ils se foutent de nous, que nous sommes étrangers ici à la France. Je ne sais pas, on a beaucoup de besoins.
1: Est-ce que vous avez fait une demande à Périgord Habitat, parce que c'est eux qui possèdent?
4: Oui, on a fait beaucoup de demandes, c'est parce que côté arrière de ce bâtiment, ils se sont fait des maisons.
1: Des nouveaux logements.
4: Oui, des nouveaux logements que nous avons posé notre demande. J'ai posé ma carte invalidité, oui. Périgord Habitat. Une maison disait que vous ne pouvez pas aller là. Déjà fait pour l'autre personne.
1: Oui, les bâtiments qui ont été détruits notamment. Vous êtes arrivé quand ?
4: Bon, moi je suis venu en 2024.
1: 2024 ?
4: Oui.
1: C'est peut-être des personnes qui étaient là avant. Bon, bah, je ne connais pas après tout le dossier. Mais au moins c'est bien d'en parler. Peut-être que votre demande va être entendue.
4: Bah, je ne sais pas. J'espère oui. Et maintenant, on attend toujours. On attend un nouvel appartement, maison. C'est parce que la notre situation qu'on se trouve comme ça, on est obligé de rester comme ça.
1: Est-ce que vous connaissez le cockpit déjà ?
5: Oui, je connais, oui. J'y suis parfois, c'est sympa, ça met une bonne ambiance dans le quartier, ça calme le quartier, c'est. Voilà, c'est bien.
1: Et puis, est-ce que vous avez des demandes, des besoins à formuler ?
5: Non, moi, des demandes, des besoins, non, pas, je ne suis pas du genre à me plaindre. Bon, après, bon, pour l'incivilité et tout, ce n'est pas à vous de le faire, c'est à la mairie, c'est, voilà, c'est... Bon, il y a une incivilité, bon, ça, ça existe partout, c'est pas...
1: Vous avez vécu des incivilités ?
5: Ah oui, des incivilités, oui, bon, ben, les gens entre les poubelles, les machins, bon, je ne vais pas prendre de photos et tout. Non, mais voilà, après, bon, il y a de l'incivilité. Mais on ne peut pas quand même trop se plaindre, c'est pas trop mal à Chamier. On n'est pas comme à Marseille, ou etc., ou à Toulouse, ou etc.
1: Parce que vous êtes là depuis combien de temps ?
5: Pour moi, ça fait 30 ans.
1: Et vous avez connu Marseille, alors ?
5: Non, j'ai jamais connu, mais je regarde la télé quand même.
1: Ah oui.
5: Non, mais je prends Marseille ou enfin bon d'autres villes quoi où il y a des. Non, ici bon, on n'a pas d'attaque ou de.
1: Il y a moins à se prendre, c'est vrai.
5: Voilà, et on n'a pas de bon.
1: Bon, mais merci pour votre témoignage. Merci.
5: Ben de rien. Après, il y a du trafic de cas, mais ça on le sait tous. Bon, je m'en fous, les gens m'embêtent pas dans la mesure où nous gênent pas. Bon, le cockpit, oui, mais on ira, moi j'irai là, mais il connaît pas, il n'y a jamais été lui.
1: Monsieur, vous connaissez le cockpit et qu'est-ce que vous appréciez ?
3: Mais l'ambiance, la convivialité des gens qui y sont, quoi.
1: Et vous êtes là depuis combien de temps ?
3: Ah, moi, ça fait, je vais vous dire, ça fait plus de 20 ans que je suis là. Mais depuis que le cockpit y va, j'y vais pas mal parce que j'ai pas mal de personnes que je côtoie là-bas.
1: Et là, ce soir, alors, à 20h, vous saviez qu'il y avait une diffusion
3: de
1: film ?
3: Non, je ne savais pas.
1: Bon, on est toujours porte 26 et on se connaît parce que vous faites partie du conseil citoyen, monsieur Desportes, c'est ça ?
6: Oui, monsieur Desportes, oui. Je connais Copit depuis, je connais les WeDir, la compagnie WeDir depuis qu'ils sont sur Chamier. Donc, ils sont intervenus souvent avec nous et nous avec eux.
1: Depuis combien de temps vous êtes au quartier Jacqueline Auriol ? Vous connaissez tout ?
6: Ah, moi, ça fait plus de 40 ans, moi.
1: Vous avez tout connu. Vous avez de la famille qui était...
6: Non. Enfin, moi, j'habitais le Haut-Chamy à la base.
1: Ouais.
6: Oui. Oui, moi, je connaissais beaucoup de gens qui étaient dans la cité Jean Moulin derrière, là. Et puis quelques gens qui étaient aussi dans les HLM, là, qui étaient avec moi à l'école. Ou...
1: Vous pouvez rappeler un peu ce que c'est que le Conseil citoyen? Ça ne mange pas de pain, c'est toujours bien de
6: rappeler. Le Conseil citoyen, c'est issu de la loi Lamy. Ça a été créé dans les quartiers prioritaires de la politique de la ville, mais pour informer les habitants, pour qu'ils aient un droit de parole dans les réunions de l'État avec la préfecture, la mairie, le Grand Périgueux. On a aussi un centre social qui est quand même assez important sur Chamiers, qui a beaucoup d'activités. Donc nous, on fait partie aussi du centre social, d'ailleurs, le Conseil citoyen. C'est eux qui nous gèrent, c'est eux qui font la gestion du Conseil citoyen. Voilà.
7: D'accord.
1: Christine, toi, tu habites dans quel appartement?
7: 25.
1: Et donc, tu connais le cockpit, visiblement, parce que tu y étais déjà présente.
7: Ça fait déjà un petit moment que je viens, que je participe à des... trucs comme aujourd'hui, ce soir, éplucher des légumes, faire des plants de tomates. Moi, ça me plaît.
2: Christine, c'est la jardinière officielle du cockpit.
1: Donc là, c'est Marion Renaud qui rappelait cette petite description. Et Christine, tu parlais aussi, puisqu'on en discutait, du fait que ça devient très beau ici, mais qu'il ne faut pas que ça se passe contraste avec, avec les poubelles à côté.
7: Non, après, c'est vrai que moi, je suis derrière, justement, et je vois beaucoup de gens qui mettent leurs poubelles à côté.
1: Parce que c'est fermé.
7: Et parce qu'il n'y a pas... Voilà, ils n'ont peut-être pas la carte ou... Je ne sais pas. Mais enfin, c'est bizarre quand même. Moi, j'ai la carte et je m'en sers.
1: Est-ce que ce ne serait pas possible de trouver un moyen? Parce que dans les deux programmes au municipal, les deux candidats maires de Coulon-Échamiers s'étaient engagés pour qu'il y ait des ouvertures illimitées.
8: On pourrait très bien ouvrir...
1: Les bornes noires,
8: on pourrait les ouvrir.
1: Et vous remarquez que c'est une proposition à faire au SMD3, alors que vous ne pouvez pas le décider
8: déjà
1: vous-même.
8: Fait. Mais je le referai, parce que je veux dire, c'est une question de civilité, c'est une question que les gens pourront amener gratuitement leur poche noire. Je pense que maintenant ils sont habitués au tri, et de toute façon il peut y avoir des sanctions si c'est mal fait. Oui, je pense ça. Deuxièmement, je pense que l'ouverture des déchetteries, elle devrait être gratuite, parce que déjà les gens font l'effort d'aller amener leurs déchets important aux déchetteries, je pense que, et là, ça limite.
7: Mais c'est pas le cas, mais après, effectivement, il faudrait peut-être un peu plus de conteneurs de poubelles, pas au niveau du verre, ni au niveau du carton, mais les noirs et les jaunes.
1: Ça, c'est une demande aussi qu'on a entendue en faisant le petit tour du quartier. Voilà.
7: Mais après, je participe. Quand je suis arrivée, c'est vrai que j'étais un peu isolée. Et puis, quand j'ai commencé à connaître le cockpit, j'ai fait des choses qui me plaisaient. Et puis après, voilà quoi, ça me plaît.
1: Vous avez rencontré du monde et fait des amitiés.
7: Ouais, des amitiés, ouais. Ça, c'est clair, des amis, des gens que j'adore.
1: Cadra Cellier, membre du Conseil citoyen, et de Ouidir, donc le cockpit qui est aussi un espace de cette association.
3: Oui.
1: Qu'est-ce que tu as pensé de leur travail? Tu les as vu travailler sur cette exposition et ces deux diffusions de films?
3: Ben, c'est toujours sur des expositions qui travaillent très bien. Et moi, j'adore quand ils font ce travail-là, parce que ça rassemble des gens. On est là à écouter et ils font un travail extraordinaire. Donc on a besoin d'eux de temps en temps.
1: C'est le point central, le vecteur du lien social de tout le quartier.
3: Tout à fait. Même si des fois on ne s'entend pas avec certains et tout ça,
9: mais c'est un truc qui rassemble les gens. Et moi, j'adore quand ils sont là. Et moi, quand ils sont pas là, ça me manque.
1: Quand on s'entend pas avec certains, cadre, il faut savoir enterrer la hache de guerre des fois.
9: Non, je peux pas. Ça, c'est clair et net. Je ne peux pas parce que ils se prennent pour beaucoup de. Moi, j'ai été habituée à donner ce que j'ai dans le cœur.
1: Il faut faire des concessions, c'est comme dans une thérapie couple des fois aussi.
9: Oui, mais la thérapie de couple,
1: ça va dans les deux sens.
9: Il y a longtemps que je ne l'ai plus. Mais je veux dire, quand on vit comme ça, il faut arrêter, quoi. On est dans un endroit où on peut se voir, on peut se parler, on peut faire des choses ensemble, mais il ne faut pas détruire, quoi. Parce que moi, je vais te dire une chose, on a un rosier magnifique. Que je dis, c'est un rosier qui est né de ses cendres. Parce qu'il a été coupé, il a été machiné. Et quand je vois qu'il y a des gens qui sont en train de le détruire, je ne suis pas d'accord.
1: Qu'est-ce qui s'est passé sur ce rosier?
9: Il y a une personne qui ça lui a pas plu, il a arraché toutes les fleurs. Et comme il y avait des fleurs qui étaient très ouvertes, il a secoué et tout est tombé. Je lui ai dit, mais c'est de détruire quelque chose qui est beau, quoi. On est là pour faire des choses belles. On est là pour rendre le quartier et le cockpit et le truc très beau, qu'on ait des belles choses. Alors maintenant, il faut qu'ils arrêtent, quoi.
1: Et bientôt, ça sera l'histoire ancienne, tout ça.
9: J'espère bien.
1: Voilà. Voilà. Mais ça crée du lien, finalement. On en revient toujours.
9: Ça crée du lien.
1: Il faut échanger.
9: Je crée des liens avec tout le monde. Mais je dis, il faut que tout le monde accepte. Quand ils font des conneries, ils acceptent des réflexions, quoi. De pas détruire, de pas machiner, c'est comme ça, quoi. Moi, j'ai cette éducation, c'est respecter le travail des autres.
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3: Bonjour à toutes, bonjour à tous et bienvenue dans Libre à vous. C'est le moment que vous avez choisi pour vous offrir 1h30 d'informations et d'échanges sur les libertés informatiques et également de la musique libre. Nous vous proposons aujourd'hui un nouveau parcours libriste. Nous échangerons avec Sarah Trichet-Aller, informaticienne, ancienne libraire, militante libriste, écologiste et féministe. Également au programme, Florence Chabanois nous propose de se décadrer et décideur en mode échec dans une nouvelle pituite de Luc. Soyez les bienvenus pour cette nouvelle édition de Libre à vous, l'émission qui vous raconte les libertés informatiques, proposée par l'April, l'association de promotion et de défense du logiciel libre. Je suis Étienne Gonu, chargé de mission Affaires publiques pour l'April. Le site web de l'émission est libreavoue.org, vous pouvez y trouver une page consacrée à l'émission du jour avec tous les liens et références utiles, et également les moyens de nous contacter. N'hésitez pas à nous faire des retours ou à nous poser toutes questions. Nous sommes mardi 28 avril 2026, nous diffusons en direct, mais vous écoutez peut-être une rediffusion ou un podcast. À la réalisation de l'émission, mon collègue Frédéric Couchet. Salut Fred.
4: Salut à vous, belle émission.
3: Nous vous souhaitons une excellente écoute.
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1: Nous allons commencer par une nouvelle chronique FHX de Florence Chabanois. Statistiques éclairantes, expériences individuelles et conseils concrets, FHX est votre rendez-vous mensuel pour comprendre et agir en faveur de l'égalité des genres. Une chronique aujourd'hui intitulée « Se décadrer ». Bonjour Florence, tu es avec nous ?
2: Oui, bonjour Étienne, bonjour Sarah, bonjour Fred.
1: Nous t'écoutons.
2: Bonjour les copains, bonjour les copaines. Lors d'une formation, nous étions assis en cercle et devions changer de place toutes les 2 minutes pour faire connaissance. Au deuxième tour, je me retrouve sur une chaise bancale. Je remarque le problème, j'hésite, mais le temps est compté. Je ne veux pas perturber l'exercice. Je fais donc avec. Un peu plus tard, je vois un participant arriver sur cette même chaise. Il se lève aussitôt, cherche une autre chaise et la remplace. Toutes les autres participantes, et je dis bien toutes, car il n'y avait que des femmes à part lui, avaient fait comme moi. Elles s'étaient adaptées. Selon notre socialisation, on ne joue pas avec les mêmes règles. Certains apprennent à s'adapter à l'environnement, à ne pas déranger, à faire avec, dans un cadre qu'on nous présente comme équitablement partagé. D'autres apprennent à adapter l'environnement à eux, à repousser les limites, à occuper tout l'espace nécessaire. La corde à sauter, ça vous parle ? On joue côte à côte, dans un espace contraint. Le football, c'est l'opposition, le dépassement, les frontières mouvantes, le ballon va partout. Ce cadre intérieur, on l'a si bien intégré qu'il devient invisible. Il décide à notre place de ce qu'on s'autorise ou pas. Ainsi, les femmes ne postulent en moyenne que lorsqu'elles cochent 100% des critères d'une offre d'emploi. Les hommes le font dès 60%. Mais ce cadre ne joue pas seulement dans nos têtes, il joue aussi dans le regard des autres. Une étude de 2017 sur l'open source montre que les pull requests, c'est-à-dire les contributions de code, soumises par des femmes sont plus souvent acceptées. 79% contre 75% pour les hommes. On pourrait y voir une supériorité technique chez les femmes, ou le reflet d'un filtre impitoyable. Celles qui sont encore présentes dans un milieu très masculin ont dû surmonter plus d'obstacles. Elles font partie des plus pugnaces. Mais quand le genre est identifiable dans ses contributions, c'est-à-dire quand on sait que c'est une femme qui contribue, le taux d'acceptation chute à 62%, 17 points d'écart, sans que personne n'en ait forcément conscience. Plusieurs biais cognitifs entrent en effet en jeu. D'abord, le biais d'affinité ou endogroupe. On favorise nos semblables. Or, plus de 90% des évaluateurs sont des hommes. Une contribution féminine apparaît comme une anomalie. Elle attire davantage l'attention critique qu'une contribution d'un, entre guillemets, père. Le biais d'appréciation, ensuite. Les femmes sont évaluées sur la forme, en plus de l'être sur le fond. On ne reproche jamais à un homme de ne pas assez sourire, par exemple. L'expérience Heidi Howard, menée à Harvard, le montre parfaitement. Des étudiantes et des étudiants lisent le parcours d'un entrepreneur performant. Pour la moitié, il s'appelle Howard. Pour l'autre, Heidi. Tout le monde juge la personne très compétente. Mais Heidi seule est perçue comme égoïste et auto-centrée. La marge de manœuvre est étroite pour une femme. Trop assertive, elle est agressive. Trop agréable, elle est jugée moins compétente, selon une autre étude. On dit aux femmes d'oser demander des augmentations, mais elles sont mal vues quand elles le font. Le biais de performance consiste à surévaluer les compétences des hommes et à sous-évaluer celles des femmes. Changer un prénom féminin en masculin sur un CV augmente de 60% les chances d'être recruté. Dans une autre étude, les notes attribuées à un même travail passaient en moyenne de 4,25 sur 5 à 3,70 sur 5 lorsqu'il était perçu comme produit par une femme, soit un demi-point d'écart. Enfin, le biais d'attribution. Les succès des femmes sont minimisés et leurs échecs amplifiés par tous les genres, y compris par les femmes. Elles ont tendance à sous-estimer leurs propres résultats là où les hommes surestiment leur potentiel. Quand le groupe est mixte, le mérite revient à l'homme. Ces biais se cumulent lorsqu'ils croisent d'autres discriminations. Les femmes noires ont 2,5 fois plus de chances que les femmes blanches d'entendre des remarques sur leur langage au travail. Les femmes handicapées, 3 fois plus de risques d'essuyer des remarques dégradantes que les hommes handicapés. Est-on condamné à subir ces biais ? Non. À condition d'accepter de reconnaître leur existence et de désamorcer les menaces de stéréotypes. Une équipe de chercheurs et de chercheuses a suivi 40 jurys du CNRS chargés d'évaluer des candidatures à des postes de direction de recherche. Résultat, les jurys qui admettent pouvoir être biaisés prennent des décisions significativement plus paritaires que celles et ceux qui nient cette possibilité. Deuxième exemple, la chercheuse Julie Grassès à l'INSERM confirme. Informer explicitement un jury des stéréotypes associés à une catégorie sociale avant l'évaluation suffit à réduire les écarts de notation. À Stanford, avant une épreuve de mathématiques difficile, l'équipe de Claude Steele a simplement informé les élèves qu'il n'existait pas d'écart de résultats entre les genres et l'écart a quasiment disparu. Sans cette information vocalisée, les hommes performaient trois fois mieux sur le même examen. Prendre conscience de ses propres automatismes est une étape décisive. Le test implicite de l'Université de Harvard, accessible en ligne et gratuit, permet justement de mesurer ses propres biais, y compris ceux qu'on ne soupçonne pas. Parce que croire qu'on ne voit ni les genres, ni les couleurs, ne neutralise pas les biais. Ça les laisse opérer en silence. Les reconnaître, c'est déjà commencer à changer de cadre. Donc, on peut demander aux personnes de changer le cadre dans lequel elles sont, et de voir le cadre des autres, de changer la façon dont on regarde. On peut aussi se demander si on réagirait pareil, si c'était un autre genre qui faisait une demande. On peut aussi changer le cadre de l'ensemble, ce qui oriente les comportements. Par exemple, avec des grilles de salaire, pour que la rémunération des personnes soit plus indépendante de leur capacité à négocier, ou en mettant en place un système de signalement pour les actes sexistes. Imaginez que pour taper un accent aigu sur votre clavier, vous deviez faire Alt plus 0987 à chaque fois. Techniquement, c'est possible, mais c'est assez contraignant pour que probablement la plupart de vos textes finissent sans accent. Sur Windows, le point médian, donc ce petit point qui permet d'écrire les chercheurs.eus, demande Alt plus 250. Sur Mac et Linux, les combinaisons sont plus simples, mais sans touche dédiée, l'usage peine forcément plus à s'imposer. Se décadrer, c'est changer les touches disponibles. Mettre la diversité des vécus au même endroit, dans les équipes, dans les jurys, dans les salles de décision, pour que de nouveaux réflexes deviennent pensables, puis naturels. Que le cadre s'agrandisse pour tout le monde. Vous trouverez toutes les ressources dans les références, et je vous dis au mois prochain.
1: Merci Florence de continuer non seulement à nous éclairer, mais en plus nous donner des pistes d'amélioration. C'était comme chaque mois passionnant de t'écouter. Merci beaucoup et j'espère au mois prochain du coup.
2: Au mois prochain.
1: Salut. Nous allons présent faire une pause musicale. Après la pause musicale, nous découvrirons un nouveau parcours Libris, celui de Sarah Trichet Aller, que j'ai plaisir à avoir avec moi en studio. Avant cela, nous allons écouter Fasciste par Mama Swift. On se retrouve juste après. Belle journée à l'écoute de Cause Commune, la voix des possibles.
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0: Nous venons d'écouter Fasciste par Moma Swift, disponible sous licence Libre Creative Commons, attribution CC BY, et c'est loin d'être la première fois que je propose un morceau de Moma Swift sur les ondes de Libre à vous. Je suis absolument fan de ce style de punk au banjo. Et si vous aimez aussi, je vous invite aussi à écouter System Failure, qu'on a également diffusé. C'est de la même artiste et tout aussi engagé et percutant.
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0: Nous allons à présent passer à notre sujet principal. Nous allons nous poursuivre par un nouveau parcours libriste, l'interview d'une seule personne pour parler de son parcours personnel et professionnel, un parcours individuel mais qui va bien sûr être l'occasion de partager des messages, suggestions et autres. Donc aujourd'hui, nous recevons Sarah Trichet-Allaire, informaticienne, ancienne libraire, militante libriste, écologiste et féministe. Sarah qui est avec nous en studio. Bonjour Sarah.
2: Bonjour.
0: N'hésitez pas à participer à notre conversation au 09 72 51 55 46 ou sur le salon web dédié à l'émission sur le site causecommune.fm, bouton chat. Toutes les références de l'émission seront rendues disponibles sur la page consacrée à l'émission libreavoue.org/275 ou dans les notes de l'épisode si vous écoutez en podcast. Bah Sarah, je suis très heureux de t'avoir ici avec nous pour partager donc ton parcours libriste. Alors tu es bien sûr libriste, comme le nom l'indique. Pour commencer, j'aimerais te poser une question, je sais pas si elle est simple d'ailleurs, mais quel est ton premier rapport à l'informatique et puis plus tard au logiciel libre?
2: Alors déjà merci pour l'invitation, je suis très contente d'être là. Et donc sur ce parcours, moi au début, je n'ai pas d'une famille où il y avait beaucoup d'ordinateurs, comme des fois on entend des gens qui ont commencé à coder à 6 ans avec leur papa et tout. Là, c'était plutôt moi qui avais poussé la famille à avoir un ordi. J'étais assez fascinée en fait par ces machines-là, un peu pour faire des jeux vidéo, mais à l'époque, ça devait être dans les années 95, parce qu'on avait Windows 95, non. On avait avant un CPC 464, ces ordinateurs à cassette qui étaient livrés avec un manuel où il y avait des bouts de code. Et finalement, c'est comme ça que j'avais fait mon premier code.
0: D'accord. Alors, t'avais quel âge la première fois que t'as fait du code?
2: Je pense que je devais être fin primaire, début collège.
0: Assez jeune quand même, du coup.
2: Assez jeune, quand on a eu cet ordinateur-là, ouais. Peut-être milieu collège.
0: Donc déjà une appétence quand même pour...
2: J'ai trouvé ça fascinant de pouvoir maîtriser en fait cette machine et pouvoir lui faire faire ce qu'on voulait. Enfin, il y avait un petit côté magique qui m'a jamais quitté en fait. Et après...
0: C'est une petite question aussi, moi ouais. J'aimais bien aussi. À quel jeu vidéo tu jouais, tu te rappelles?
2: Alors j'en ai retrouvé parce qu'en fait j'ai récupéré une machine de rétro gaming qui a une forme de Game Boy là. Et donc il y avait Bomberjack par exemple. Tu vois, où il y avait un petit bonhomme qui devait attraper des bombes ou des trucs comme ça. Enfin,
0: d'accord.
2: Voilà, j'adorais. Et en fait, je suis toujours restée jeu d'arcade et justement sur cette console, je continue à jouer à Tetris.
0: Cool. Et donc cette passion, donc t'as suivi donc aussi dans le cadre plus tard dans tes études, peut-être même avant au lycée tout ça. Enfin.
2: Ouais, après le lycée, je n'ai pas fait tant que ça. Donc j'avais poussé après avoir un ordi, c'est là où il y avait Windows 95, ce qui a bien servi aussi à ma mère qui était prof, parce que faut se rendre compte qu'avant les ordinateurs, les profs, enfin ils prennent leur copie quand il fallait refaire un devoir et coller des petites étiquettes dessus, puis après fait les photocopies. Bon, sur un ordinateur c'était quand même un peu plus facile. Et le problème c'est que sous Windows on peut pas faire grand chose avec un ordinateur. Une fois qu'on fait, on peut pas accéder à des interfaces, pour coder facilement, surtout quand on connaît pas. Et moi après, c'est quand j'étais au début de la fac, au début des années 2000, où j'avais un copain qui faisait un peu plus d'informatique, j'ai dit comment je peux personnaliser, faire juste un message de bienvenue. Mais c'était déjà très bloquant. Et quand j'ai découvert du coup les logiciels libres et qu'on pouvait tout paramétrer, mais ça a été la révélation et c'est comme ça que je suis tombée dans la marmite.
0: D'accord. Donc ça c'était ta découverte, si je me trompe pas, tu as fait une licence en informatique.
2: Ouais.
0: Donc ça c'était pendant cette licence, avant cette licence, cette découverte de logiciels libres.
2: C'était à l'université, ouais, donc c'était licence informatique, à l'université de l'informatique à Nantes, et c'est là où effectivement j'ai rencontré des copains, j'allais dire des copines, mais bon, c'est vrai que c'est surtout des copains, on était quand même très peu de femmes à la fac, qui avaient cette appétence-là, et puis moi-même j'étais plutôt dans des milieux un peu geek, enfin je faisais des jeux de rôle, des trucs comme ça, un peu masculins, mais avec des gens très chouettes, et qui m'ont un peu initiée à ça, parce que sinon j'aurais jamais connu toute seule tout ce milieu-là de paramétrage très finement des machines, quoi. Et du coup, surtout qu'à l'époque, c'était, donc j'ai connu, j'ai l'impression d'être un dinosaure, mais les débuts d'Internet, enfin en tout cas grand public, où il y avait les modems de Free, et je me rappelle que sous Linux, il fallait paramétrer son firmware à la main, enfin c'était, bah, ça m'amusait à l'époque. Aujourd'hui, j'aime bien voir les trucs qui marchent tout seul.
0: Vous étiez bidouilleuse un petit peu,
2: t'avais ouais, pas... j'adorais ouais. ça. J'adorais ça parce que, enfin, le côté de pouvoir, de pouvoir, de comprendre en fait la machine et de pouvoir lui faire faire ce qu'on veut. Et puis j'étais aussi portée par mes lectures de science-fiction. Enfin, déjà à l'époque, enfin, je pensais à Asimov par exemple, la socio-histoire, les trucs comme ça. Mais je trouvais ça génial. Bon, on y est presque. Est-ce qu'on y est presque finalement aujourd'hui avec l'IA générative qui va nous inventer
0: Ça en prend en reparler un peu plus tard, effectivement. Mais oui, c'est intéressant ce point. Et alors, donc tu découvres dans le donc t'as choisi de faire des études d'informatique. C'est dans le cadre de ces études, si je comprends bien, que t'as découvert un peu le logiciel libre. Ouais. Tu l'as découvert. Enfin, pour toi, c'était quelque chose juste de liberté technique pour en gros maîtriser, faire du code, etc. Ou il y avait aussi l'aspect politique qui t'intéressait, ou comment c'était
2: Oui, c'est vrai que l'aspect politique, il est arrivé en même temps, parce que ça allait avec toute cette histoire de ce qu'on appelle aujourd'hui les communs numériques, le fait de partager, et moi ça me paraissait une évidence, mais je pense que c'était lié aussi donc sur ma formation scientifique. Enfin, après j'ai continué après la licence master d'informatique, je voulais faire la recherche, et c'était un peu l'idée de partager ses connaissances. Et finalement les logiciels libres, c'est ça, c'est juste partager le code. Enfin, moi ça me paraissait évident, c'est juste logique de partager des programmes.

0: écologie parce que les communs ça leur parle, parce qu'on parle de l'eau, etc. Les communs numériques. Après, pour expliquer, quand j'ai un peu plus de temps, je parle souvent des trois libertés fondamentales des logiciels libres, donc de créer, de partager, de modifier. Et en fait, ça paraît assez logique et évident, en fait, de se mettre ensemble et de œuvrer à un projet commun. Et c'est ça que j'explique assez facilement.
1: Très bien. Donc tu as donc licence, tu es allé jusqu'à faire une thèse, si j'ai bien compris. Alors moi j'ai une passion, j'adore que les gens, que les personnes partagent leurs intitulés de thèse parce que je trouve que ça montre une. Alors je sais pas, je t'ai pas demandé avant, ça, tu te rappelles pas ton intitulé précis, mais je trouve qu'en général c'est toute une poésie.
0: Si j'ai repensé. Alors donc pour être honnête, je n'ai fait que 2 ans de cette thèse, je ne suis pas allé jusqu'au bout. Et donc l'intitulé c'était la détection automatique des variantes anaphoriques de termes. Donc c'est du traitement automatique du langage. Donc en fait c'était sur le langage naturel, donc du français en l'occurrence. Donc il s'agissait de détecter des anaphores, grâce à François Hollande, tout le monde sait ce qu'est une anaphore. Donc de détecter les anaphores dans un texte, c'est-à-dire de détecter les termes, c'est-à-dire pas seulement les pronoms il, je, etc., mais les noms un peu compliqués qui font référence à un même objet. Par exemple, si je dis l'Élysée ou si je dis Emmanuel Macron, par exemple, ben on parle de la même chose. Et donc il s'agissait de reconnaître ça. Mais à l'époque, c'était pas mal parce que, enfin, ce que j'aimais bien aussi, c'est que c'était une analyse seulement syntaxique et il n'y avait pas du tout de recherche sémantique. Et donc ça restait quelque chose de très léger, mais qui avait quand même ses limites.
1: D'accord. Ok, super intéressant. Donc, si on suit ton parcours, donc t'arrives à la fin de tes études, tu décides d'ailleurs, voilà, tu vas pas au bout de ta thèse, il y a plein de personnes très bien qui vont pas au bout de la thèse, c'est pas du tout un problème. Et donc là, quand on finit ses études, on est malheureusement généralement confronté au besoin de rentrer dans la vie active.
0: C'est pour ça que j'ai arrêté aussi, parce qu'en fait, après une thèse aujourd'hui, la recherche manquait déjà de moyens et les postes, j'aurais dû sans doute déménager, faire des postdocs, etc., etc. Alors que là, j'avais la possibilité de travailler avec mon conjoint, qui est toujours aujourd'hui, dans une association de promotion des logiciels libres qui s'appelait donc la Fabrique du Libre à Nantes, à une époque où l'économie sociale et solidaire, particulièrement à Nantes, était bien soutenue économiquement, et les liens étaient faits entre les associations. Donc en fait, là, on était, il y avait des regroupements d'associations, des associations d'artistes, associations de philosophie, ou sociologie, et technique, un peu d'informatique, qui œuvraient pour faire des choses ensemble. Par exemple, il y avait un projet dans l'association qui s'appelait Apodio, qui est un système d'exploitation, qui était un système d'exploitation dédié à la musique live, en fait, pour faire des concerts en live, et qui était maintenu par mon compagnon à l'époque. Parce que c'était vrai que c'était une époque où on faisait beaucoup d'OS libres à sa sauce, en fait, on permettrait pas mal de trucs comme ça. Donc du coup j'ai bossé dans cette association là où voilà, j'ai fait des sites web avec Spip où on faisait et des promotions du libre en disant mais si c'est super bien le logiciel libre, essayez d'utiliser. Alors pour rappel, à l'époque on disait non mais faites plutôt un Spip plutôt qu'un site en Flash, parce que c'était la grande mode des sites en Flash, parce que Flash c'est propriétaire et puis en plus c'est pas accessible, enfin voilà. Et effectivement aujourd'hui il n'y a plus de Flash, enfin ça marche plus quoi. Donc
1: parce que Spip en plus c'est libre, c'est un langage pour pas le long terme, c'est peut-être pas langage, mais en tout cas qui est basé sur le logiciel libre. En plus, il y a vraiment un projet, une philosophie politique derrière. Donc, on les avait reçus dans Libre à vous. Je suis sûr que Fred va me retrouver, où je peux le trouver moi-même. En tout cas, on les avait reçus dans l'émission. C'est vrai que c'est un projet qui est hyper intéressant, notamment par.
0: Ils sont très, très engagés et je trouve ça très intéressant parce qu'ils ont aussi, donc il y a une sorte de, donc c'est une base PHP, enfin, je peux peut-être pas rentrer dans la technique, mais il y a une sorte de métalangage après qu'ils ont fait, et tout leur nom de fonction, etc., c'est en français. Donc, il y avait vraiment un choix assumé de faire des trucs en français pour que ce soit accessible à des personnes qui voulaient faire eux-mêmes leur site internet sans être des professionnels, et donc éviter le jargon, faire des trucs simples, etc. C'est vraiment une philosophie très très engagée que je retrouve toujours, même si ça s'est pas tellement déployé à grande échelle, c'est pas très à la mode, mais moi je trouve ça toujours stable et c'est utilisé pour des grands sites internet quoi.
1: Et notamment le site internet de Libre à vous est basé sur Spip. Donc dans le même sens, et l'outil fonctionne, moi je suis pas du tout informaticien, donc je dois quand même programmer quand je crée les pages pour les émissions, j'utilise le langage intégré de Spip et c'est tout à fait accessible aussi. Et donc si vous voulez creuser et découvrir un peu plus le projet Spip et tout ce qu'il a animé, c'est l'émission 123 libre à vous.org/123, je l'ajouterai aux références. Donc tu es arrivé dans cette association. C'était important pour toi de travailler dans l'associatif ou c'était juste une opportunité qui s'est présentée ou c'était vraiment un choix, une volonté de travailler dans l'associatif?
0: En tout cas, moi j'ai toujours voulu avoir un métier qui soit en accord avec mes valeurs, ce qui faisait un peu rigoler d'ailleurs quand j'étais dans l'informatique parce que

0: sur mon histoire de thèse. À un moment, j'avais une proposition pour aller faire une thèse à France Télécom, je crois. Enfin, c'était à Lannion, oui, donc ça devait être ça. Et du coup, j'avais demandé, bah oui, ça va être quoi les licences de ce que je vais faire, etc. Et puis, j'avais bien compris que ça allait être vite proprio. Et moi, ça m'avait freiné. Et il y avait des collègues qui comprenaient pas, en fait. Alors que pour moi, c'était une évidence que je voulais pas travailler dans quelque chose qui irait contre mes valeurs. Et ça, c'est resté tout le temps. Et en fait, j'ai découvert le milieu associatif parce que moi, je savais pas qu'il pouvait y avoir tant de métiers possibles dans l'économie sociale et solidaire. Et en tout cas, j'ai mis un pied dedans et je ne l'ai plus jamais quitté dans tous mes métiers et mes engagements politiques.
1: Très bien, bah on va continuer à découvrir ça à travers notre échange. Donc toi, tu étais salarié de la Fabrique du Libre.
0: Ouais.
1: Voilà, donc c'était un contrat aidé, c'est ça ?
0: C'était un contrat aidé en 2008, et donc du coup, ça durait 5 ans. Et au bout des 5 ans, donc du coup, les contrats aidés ont été supprimés par un certain ministre de l'économie qui s'appelait, je crois, Emmanuel Macron, peut-être ? Un truc comme ça. Et donc du coup, bah, ça a été un gros coup pour les associations. Et d'ailleurs, on voit encore, récemment, les temps sont durs pour les associations et l'économie sociale et solidaire. C'est très dommage parce que c'est beaucoup d'emplois qui sont supprimés à bas bruit. Et donc du coup, les contrats ayant été supprimés, on n'avait plus les... Il fallait soit que je cherche de l'argent pour financer mon poste et donc faire des choses qui étaient pas forcément l'objet associatif, soit que je fasse autre chose. Et il se trouvait que à ce moment-là, on avait un peu bougé, on était à Saint-Nazaire et dans ma ville de Saint-Nazaire, la dernière librairie indépendante venait de fermer. Il n'y avait plus de librairie indépendante. Et donc, du coup, je me suis dit, bah, zut, c'est quand même dommage. Je vais peut-être monter une association pour faire une librairie. Mais je ne pensais pas être libraire à ce moment-là. Et puis, en fait, toujours dans mon idée de SS, j'ai fait des ateliers participatifs avec des clients, avec les habitants de la ville. Qu'est-ce que vous attendriez d'une librairie, etc. Ça avait super bien marché. Je me suis associée avec une autre personne qui avait aussi un projet de librairie. Et donc, finalement, on a monté une librairie indépendante coopérative, une SCOP, parce que les associations, ça aurait pu être compliqué sur les échanges commerciaux avec les distributeurs de livres. Et donc ça a été mon deuxième métier, d'être libraire.
1: J'imagine que tu ne t'y attendais pas du tout, on t'aurait dit ça, j'imagine, quelques années avant, ça t'aurait...
0: Ah mais non seulement je ne m'y attendais pas, mais si j'avais su que ce qu'on a réussi à faire, c'est-à-dire une vraie librairie, enfin grande, enfin voilà, comme des pros, je ne me serais pas lancée parce que je me serais dit que je n'aurais pas été capable, en fait. Donc alors, qui c'est qui dit heureusement qu'ils ne savaient pas où ils allaient, sinon... Enfin, bref,
1: je cherche aussi, je vois la citation que tu
2: heureusement
1: cherches.
2: Heureusement qu'ils ne savaient pas que c'était impossible, sinon ils ne l'auraient pas fait, je crois que c'est quelque chose comme ça.
0: C'est ça.
1: Merci Fred.
0: C'est exactement ça. Et finalement, ça a très bien marché, la librairie marche toujours. Et aujourd'hui, à Saint-Nazaire, où donc il n'y avait plus de librairie indépendante, il y avait un forum qui avait fermé, aujourd'hui, il y a 4 librairies indépendantes.
1: D'accord. Et vous étiez une librairie généraliste ou proposiez...
0: Ouais, bah, surtout au début, on était la seule. Donc on était vraiment généraliste avec une orientation écologiste et féministe qui a été forte. Et avec toujours l'idée d'être proche des gens, enfin de pas prendre les gens de haut en termes de lecture, enfin voilà, de pas être dans un élitisme littéraire, et enfin d'autant moi qui venais d'une formation scientifique, mais bon, j'ai toujours adoré lire, donc voilà. Et donc cette orientation, voilà. Après aujourd'hui, bah forcément, il y a une librairie spécialisée BD, il y a une librairie spécialisée manga. On a diminué ces rayons-là. Il y a une autre librairie généraliste. Il faut réajuster, quoi. Mais c'est vrai qu'à un moment, on était 5 libraires, donc c'était bien, plus la comptable.
1: Bravo. Et ça a duré combien de temps alors
0: Alors du coup ça a duré, enfin pour moi en tout cas, ça a duré jusqu'en 2020. Toi, oui. La librairie continue toujours aujourd'hui. Et en 2020, donc conjonction de plusieurs choses, c'est le Covid, enfin voilà, le confinement qui pose beaucoup de questions à tout le monde. Et surtout, il y avait l'élection municipale, parce que donc moi j'ai toujours eu un engagement politique fort depuis donc 2006. Et là, on était engagé dans l'équipe municipale, enfin sur la campagne pour les municipales. Et moi, j'étais très très fortement engagée.
1: On va revenir. Je t'interromps, tu vas pouvoir continuer, ouais. Mais voilà, on va revenir plus en détail. Là, on suit déjà ton cheminement jusqu'à maintenant, puis on va reparler plus précisément.
0: Ok, ça marche. Donc toujours est-il que à ce moment-là, j'ai voulu changer de. J'ai voulu revenir sur l'informatique, et donc j'ai arrêté la librairie. Et j'ai fait plusieurs choses. Et aujourd'hui, du coup, je fais de l'enseignement à l'université, plus des prestations, soit d'installation Linux sur des machines, soit des petits développements web, mais toujours auprès de structures qui ont un sens, quoi.
1: D'accord. Et donc, oui, tu es revenu à un métier plus, finalement, qui correspond à tes études d'informaticienne.
0: Ouais, absolument.
1: Alors, moi, j'ai relu une phrase, on a échangé hier pour préparer l'émission, et tu as mentionné une phrase, et j'ai reconnu aussi, parce que je crois que Fred m'avait partagé cette phrase que je trouve vraiment très bien. En gros, le logiciel libre, pour toi, tu aimes ça, le logiciel libre, c'est ce qui donne du sens à ton travail. J'ai trouvé ça assez chouette, comme manière de présenter, voilà, parce que c'est ton métier, hein, c'est redevenu ton métier, et tu aimes faire ça parce que c'est du logiciel libre et que ça donne du sens.
0: Mais oui, tout à fait. Enfin, le logiciel libre, on est vraiment sur une idée de partage et de coopération, et puis on a vraiment le sentiment de participer à une communauté qui est plus grande que nous. Et en plus, il y a un peu le côté, enfin, pour moi, l'assurance d'aller sur du long terme, parce que tout le monde peut le reprendre. Enfin, on n'est pas sur développer un logiciel et puis en fait à un moment il est racheté, il est mis dans un tiroir et puis après on peut plus le développer. Et puis avec les logiciels libres vient cette idée de partage et de coopération. Et des fois c'est pas seulement le logiciel lui-même qui est libre et qui est partagé, mais c'est simplement ça peut être la documentation d'une association par exemple qui est mise en partage et tout. Enfin, c'est vraiment cette idée là moi je suis vraiment sur cette idée de qu'on peut tous coopérer, qu'il faut de toute façon que l'être humain doit coopérer pour avancer ensemble. Et vu tous les défis qu'on a au niveau planétaire, on ferait bien d'apprendre à mieux coopérer.
1: Je ne pourrais pas te contredire. D'accord, donc ça nous amène finalement à aujourd'hui, voilà, dans une synthèse rapide, mais d'un parcours riche, que tu qualifiais de parcours hybride. Moi, je trouve ça intéressant. Comment ça éclaire finalement aussi, parce que tu as été libraire, tu as travaillé dans... Oui, j'ai pas de questions. Ouais, dans les associations, je sais pas où je vais avec cette question. C'est un peu plus un constat, mais je me dis, voilà, souvent aussi, c'est des expériences, j'imagine, qui t'ont enrichi.
0: En fait, j'ai eu mes expériences professionnelles et puis j'ai des expériences militantes parce que j'ai aussi été dans des associations. J'ai beaucoup travaillé, été bénévole dans des associations. Donc là, mon premier boulot, c'était salarié de promotion de logiciels, mais j'ai aussi été dans une association qui récupérait des ordinateurs, par exemple, qui était en fin de vie.
1: Je te propose, on va revenir dans le temps pour reprendre les choses. Peut-être, voilà, ce sera okay. Peut-être plus. Mais je crois que c'était un. Voilà, donc tu as fait toutes ces études. Quand est-ce qu'on commence ? Que tu as dit, voilà, tu as eu un parcours militant, de militante aussi. Comment ça a commencé pour toi, là, cette envie de t'engager Alors, on peut parler de politiquement, de manière militante, voilà, de t'engager.
0: Bon, alors déjà, il faut savoir que moi, dans mes parents, ils sont militants déjà, donc c'est pas un truc qui me vient de l'extérieur. C'était un peu normal. Je l'ai pas trop dit, mais à 18 ans, je voulais déjà aller au MRAP, le mouvement contre le racisme et pour l'amitié entre les peuples. Et puis après, quand je suis arrivée à la fac, en plus, c'était les grands mouvements, c'était les grandes manifs, là, anti-CPE, etc., où j'étais du coup en même temps que.
1: Donc ça, 2006,
0: par exemple, même si c'était plus sur les trucs nationaux, mais voilà. Et tout ça, ça forge des caractères de militants. Donc j'ai commencé, mais j'étais pas encore dans des partis politiques. J'ai été dans des associations féministes, notamment. Comme Mixité, qui avait été fondée par Clémentine Autain d'ailleurs à l'époque, qui mélangeait déjà le côté féminisme et droit LGBT dans l'idée que c'était les mêmes oppressions. Et donc c'était intéressant. Et puis l'engagement politique qui est un peu une histoire familiale. Alors au début moi je disais oh non, le parti politique c'est nul, nanana. Et puis finalement c'est ma sœur qui m'a convaincue, qui m'a dit mais pourquoi. Et puis finalement en réfléchissant je lui dis c'est vrai que finalement chez les écologistes il y a tout ce que je trouve, et je m'y suis engagée d'abord chez les Jeunes Verts et puis après chez les écologistes en 2006.
1: Souvent, les partis, sur l'avantage des partis politiques, c'est assez formateur. Après, on peut évoluer, rester ou aller voir d'autres sons de cloche. Mais souvent, les partis politiques ont des formations prévues, de l'accompagnement aussi. Et quand on est jeune militant ou jeune militante, je pense que ça aide aussi à structurer sa pensée, quoi.
0: Mais tout à fait. Et puis, en plus, chez les Jeunes Verts, on était sur des moments de structuration un peu hybride. Parce qu'en fait, avant, il y avait un mouvement de jeunesse de l'ensemble des mouvements des partis politiques, écologistes, parce qu'il y en avait d'autres, il y avait la Rêve et tout ça. Et là, je suis arrivée au moment où on migrait pour être seulement le mouvement de jeunesse des Verts. Et donc, du coup, enfin bon, bref, de toute façon, c'était petite équipe et du coup, tout était à mettre en place. Et d'ailleurs, on était plusieurs à être férus d'informatique et à faire des choses, à pousser pour avoir des outils libres. Et puis, du coup, on s'y retrouvait vraiment. Enfin, et notamment la campagne de 2009 européenne, elle était très portée par le groupe qu'on appelait les écologiques, qui faisait plein d'actions coopératives et puis sympas et tout ça quoi. Okay. Rappelez-vous du Lip Dub de 2009.
1: Alors, je vais préciser pour pas me faire taper potentiellement. On peut se former, voilà, dans un parti politique, dans des syndicats. Il y a plein de structures comme ça qui amènent aussi de la formation et c'est précieux aussi. Voilà, tout ça. Donc, Europe Écologie, donc tu t'es chez les Verts, ELV, enfin, il y a eu plein de noms. Et quand tu arrives là-dedans, parce que moi j'ai l'impression, alors, je pense que c'était déjà vrai à l'époque, on sait souvent dans ce genre de collectif, que ce soit des partis politiques ou autres, les compétences informatiques sont généralement une ressource très précieuse. Est-ce que tu as vécu ça comme ça aussi?
0: Ouais, c'est vrai. Mais on était plusieurs, donc du coup c'était chouette. Et effectivement, enfin on a tendance on avait tendance à être sollicité, pas tellement dans le parti finalement, mais peut-être plus dans d'autres associations où c'était un peu demandé, ah bah comment on pourrait faire, etc. Quels seraient les outils un peu éthiques qu'on pourrait mettre en place. Et des fois, ça va au-delà des logiciels libres. Enfin, on parlait de librairie par exemple tout à l'heure. Il y a une association qui s'appelle donc l'écologie du libre. Elles sont tout à fait exemplaires sur leur usage du numérique parce qu'il y a eu cette recherche d'avoir une éthique de bout en bout. Enfin déjà sur le livre, donc ça part du marché de la pâte à papier jusqu'au contenu des livres et la surproduction éditoriale. Et mais également pour leurs échanges, bah, par exemple elles sont sur Framatime, elles utilisent un Nextcloud pour partager leurs documents, des choses comme ça quoi.
1: Super. Alors tu vois, parce que je t'ai interrompu, mais tu nous présentais aussi donc un engagement, donc l'engagement chez Verts, mais tu as aussi été engagé dans une association d'aide au reconditionnement. Ça se situe à quel moment de ta vie? Ça, c'est la même époque ou c'est?
0: Et c'est quand je travaillais à la Fabrique du Libre qu'on l'a lancé à Nantes, à 1044, ça s'appelait. Et donc à un moment où ça y est, on commence à se rendre compte qu'il y a beaucoup d'ordinateurs et les renouvellements des ordinateurs dans les entreprises c'est genre tous les 3 ou 5 ans et que les ordinateurs sont jetés alors qu'ils sont tout en état de marche et à côté il y a encore très peu, il y a des gens qui sont pas du tout équipés. On est à un moment où il n'y a pas encore trop de smartphones, donc parce qu'aujourd'hui il y a beaucoup de gens qui ont que leur smartphone, donc du coup l'ordinateur peut être très utile. Donc là on lance ça. Et donc ça nécessite effectivement un peu de stockage pour récupérer des parcs informatiques. On reconditionne, on met un Linux dessus et on redonnait aux adhérents. Et le don était aussi très important parce qu'il y avait l'idée que comme l'ordinateur avait été jeté, en fait il avait plus de valeur. Et donc on installait un Linux dessus, donc en fait tout ça était gratuit. Et comme on s'adressait à des personnes précaires qui pouvaient pas se payer un ordinateur, donc on demandait une cotisation quand même de 20 euros, parce qu'il y avait aussi l'atelier où on donnait l'ordinateur avec une petite atelier de prise en main. Et toutes ces personnes-là, en fait, quand on n'a jamais touché un ordinateur, avoir un Linux, c'est plus simple qu'avoir un Windows aujourd'hui. Enfin, même à l'époque.
1: Je vais en profiter pour faire de la pub aux voisins de la radio et Antanac, parce qu'Antanac aussi propose une chronique dans Libre à vous, donc vraiment on les aime. Antanac, c'est une association qui est donc située dans le 18e arrondissement de Paris, qui fait exactement ça, qui aide des personnes souvent voilà, qui en manque de littératie numérique, je sais pas si ce serait le bon terme, qui leur propose des ordinateurs avec GNU Linux et de l'accompagnement pour aller avec. Et ça, c'est des choses très précieuses et heureusement que ça existe, et que ça existe encore. Donc bravo pour cet engagement. Et donc ça, c'était en parallèle de ton engagement chez les Verts. Alors je crois que tu m'as dit aussi, tu as commencé à en parler, tu as fait partie, même tu as monté le groupe ressources numériques, je sais pas si c'est ressources numériques, enfin ça s'appelait, mais en gros tu as contribué à créer la commission numérique.
0: En fait le Parti des Verts est organisé, il y a des commissions nationales thématiques et donc il y a plein de sujets, et donc j'ai été responsable de la commission numérique. Je sais pas si je l'ai créée ou peut-être qu'elle existait déjà avant. Et donc du coup on était au bureau de cette commission là Et du coup, l'objet des commissions, c'est d'élaborer un peu la doctrine du parti. Et donc, du coup, on fait voter des textes, et notamment sur les, on a fait des choses sur les formats ouverts, sur les logiciels libres, etc. Mais
1: comment c'était pris en compte avant ton, quand t'arrives chez les Verts, est-ce que ce sujet du logiciel libre est déjà présent?
0: Ouais, c'était déjà très présent, et ouais. C'était un peu une évidence sur les outils qui étaient proposés. Toi, par exemple, faut se rendre compte que début des années 2000, en fait, les logiciels libres sont très peu sur les outils numériques et même sur les échanges. Nous, on utilisait des mailing lists et déjà, c'était hyper, on était vachement à la pointe du numérique parce qu'on utilisait des mailing lists, donc sur Sympa. Et donc, déjà, on était là, waouh! Le problème, c'est que l'évolution, il faut que ça soit tout le temps, que ça reste tout le temps. Et moi, j'avais fait une petite pause dans le parti et puis finalement, on est un peu resté sur nos acquis sans trop s'en occuper, alors que le libre a fait un bond incroyable ces dernières années, encore plus avec la montée de la nécessité d'avoir des outils autonomes. On y reviendra peut-être un peu sur l'autonomie stratégique. Et là, il faut qu'on avance encore un peu plus. Donc là, aujourd'hui, je suis de nouveau à la commission numérique, avec plein de gens super qui ont envie de faire des trucs fantastiques. Et donc, on travaille de tous les côtés, parce qu'il y a toute la réflexion donc sur les logiciels libres, mais il y a aussi toute la réflexion à avoir sur l'extractivisme, enfin, les matières premières dont on a besoin pour construire ordinateurs, smartphones, mais également data center, et puis surtout il y a toute la réflexion sur l'IA en ce moment qui arrive très vite, quoi.
1: D'accord. Donc voilà, c'est une commission qui est pas seulement là pour même si je pense que ça doit faire partie du périmètre du mandat, tu me dis de réfléchir les outils qui sont utilisés, mais c'est d'avoir une vision politique du sujet, comment c'est politiser ça. Au sein d'une plateforme politique plus large, quoi.
0: Ouais, c'est même plutôt l'inverse, c'est-à-dire que la commission doit faire effectivement la pensée politique, mm-hmm. Mais nous on veut quand même en profiter pour dire bah oui, mais en interne il faut aussi qu'on soit
1: acte,
0: cohérent, ouais. Voilà, c'est ça. Il faut que ce soit cohérent. Et c'est vrai que des fois, les Verts, c'est un parti fédéral, donc en fait, chaque région est autonome. Et il y a des petites, il y a des régions qui ont des moyens et des régions qui ont moins de moyens. Enfin, comme je vais rentrer un peu dans le détail, mais l'argent du parti, ça vient beaucoup des personnes élues. Bah, il suffit qu'il y ait une région où il y a beaucoup d'élus régionaux pour avoir plus de sous. Une région plus petite qui peut être très à droite où on n'a pas beaucoup d'élus, où il y a peu d'adhérents, il y a moins de moyens. Tout est fait par des bénévoles. Et quand les gens ils sont bénévoles, des fois c'est pas les informaticiens et ils savent pas forcément. Et là aujourd'hui, ce qui est plus simple aujourd'hui, c'est les outils Google. Mais de toute façon, moi je me rappelle à l'époque, justement quand j'étais à la fac, Google s'était vu comme le truc un peu rebelle déjà. Enfin, ouais. C'était cool. C'était pas le monstre que c'est devenu aujourd'hui, même si certains commençaient déjà à dire le dieu Google, méfions-nous quoi. Et effectivement, méfions-nous aujourd'hui, c'est très très présent. Donc effectivement, il y a des régions qui sont avancées. Qui vont avoir un Nextcloud, des échanges sur Mattermost ou qui réfléchissent sur éléments Matrix pour la discussion instantanée, et d'autres régions qui n'ont pas forcément les moyens. Donc en fait aujourd'hui l'enjeu, ça va être d'informer déjà sur les enjeux du numérique et d'apporter plus de fluidité entre les régions pour que ces outils soient dispo pour tout le monde.
1: Parfait, super. Je pense que si tu veux bien, moi je pense que c'est un moment pour évoquer le sujet. Quel lien toi tu fais entre justement logiciel libre et écologie?
0: Il y a trop de choses qui me paraissent évidentes, oui. dans la vie, c'est évident, ça se voit. Comme je le disais, le logiciel libre, pour moi, ce qui est important, c'est l'histoire de la coopération et du partage et de la contribution collective. Donc, du coup, on va avoir des logiciels qui vont durer plus loin dans le temps, qui vont être plus maintenables, qu'on va pouvoir utiliser longtemps. Donc, ça veut dire pas renouveler forcément du matériel. Enfin, par exemple, faut rappeler que un ordinateur qui va tourner sur Linux et un ordinateur qui va tourner sous Windows n'a pas besoin de la même puissance. Souvent, des ordinateurs qui aujourd'hui rament sous Windows 11, là, on en est rendu là, on installe un Linux et ils vont remarcher 5 à 10 ans. Donc, en fait, ne serait-ce que sur l'obsolescence, en fait, du matériel, ça permet de faire ça, parce que, donc, ça utilise moins de ressources. Et comme potentiellement, c'est des logiciels qu'on améliore tout le temps, c'est des logiciels qu'on pourrait faire de moins en moins gourmands. Alors, il faut aussi que les améliorations aillent dans ce sens d'aller vers de l'économie de ressources et pas d'avoir 50 milliards d'autres fonctionnalités dont on n'a pas forcément besoin. Et donc pour ça, c'est ça qui est important, parce qu'aujourd'hui, l'empreinte écologique du numérique, elle est principalement due aux terminaux, c'est-à-dire les téléphones, les ordinateurs, etc. Bon, là, je te dis ça il y a quelques années, comme l'IA augmente à fond, ça prend une autre grande part. Et donc, du coup, c'est sur les terminaux qu'il faut économiser. Donc, il y a l'histoire du logiciel qui doivent être maintenus dans le temps, mais il y a aussi l'histoire d'ouvrir pas le code source, mais les spécifications, en fait, sur les smartphones, notamment. Parce que faut savoir que les smartphones, en fait, ils sont tous différents. C'est beaucoup plus dur de mettre des logiciels libres dessus, enfin de coder des OS, parce qu'il y a beaucoup de.
1: Je précise qu'OS c'est le système d'exploitation, operating system.
0: Et que du coup, il y a beaucoup de composants dont on ne sait pas comment ça marche, et du coup, les développeurs sont obligés de faire du rétro-engineering, donc de deviner comment coder sur la petite machine, et ça demande une énergie incroyable. Alors que si on avait une standardisation des éléments qui sont dans un smartphone, et ben on pourrait faire des trucs qui marchent sur tous les téléphones et puis qui durent longtemps, qu'on soit pas obligé de les jeter au bout de 5 ans.
1: Très clair, parfait, merci beaucoup. Donc chez les Verts, alors tu en as parlé, je pense qu'on peut, tu as parlé voilà en 2020, de campagne électorale, parce que tu as aussi dans le cadre de ton engagement chez les Verts participé à des élections. Et notamment, tu as été signataire, alors depuis 2008 visiblement, du pacte du logiciel libre sur différentes élections. Donc, on voit déjà que ton engagement est cohérent et dans la durée. Donc, ça, pour ça, félicitations. Je reprécise pour les personnes qui ne savent pas que le pacte du logiciel libre est une campagne de l'April qu'on mène à la plupart lors des plupart des élections pour permettre aux personnes candidates de marquer leur engagement en faveur du logiciel libre pendant la période électorale. Donc, pourquoi ? Qu'est-ce qui t'a donné l'envie de te lancer dans ce...
0: Et je pense que j'étais adhérente de l'April, en fait, à l'époque. Et donc, du coup, j'avais vu passer ça comme ça. Et du coup, et comme j'étais aussi dans ce parti politique, et c'est... Alors, nous, on est un petit parti, surtout à l'époque. Donc, on s'était dit, OK, ça va être une manière de valoriser nos candidatures, mais ce qui est l'objet des pactes, de toute façon, voilà. Mais c'est vrai qu'à l'époque, le pacte des logiciels libres, c'était une des premières initiatives où on faisait signer des pactes à des candidats pour qu'ils s'engagent.
1: Maintenant, on en voit plein, et c'est vrai qu'à l'époque, c'était quand même beaucoup moins répandu.
0: C'était une des premières. Aujourd'hui, je suis une campagne aujourd'hui, mais il y a une personne dédiée pour répondre à tous les pactes et signer tous les trucs. Donc forcément, ça a moins de portée. Mais les premiers, c'était l'April avec ce pacte candidat.fr, que donc oui, j'avais signé sur cette première campagne. Je ne sais plus si c'était 2008 ou si c'était plus tard, en fait.
1: Bon, en tout cas, tu l'as signé. J'ai vérifié, moi, 2008. Bon, mais après, les plateformes, parfois, les données, mais je sais qu'en 2014, tu avais signé, en 2015 lors des départementales,
0: c'est plutôt 2015.
1: Et à nouveau en 2026. Donc voilà. Oui. Donc qu'est-ce qui fait qu'on, parce que c'est pas rien comme démarche de dire tiens allez, je vais essayer, je vais candidater pour un poste pour un mandat électif.
0: Qu'est-ce qui m'a fait candidater à un mandat?
1: Allez, je participe. Bon, je sais pas si c'était une demande, toi c'était une envie.
0: C'est surtout en fait moi j'étais revenue à Saint-Nazaire, et du coup c'est plutôt l'attachement à ma ville qui a fait que j'ai eu envie de m'engager sur les municipales, et comme c'est une thématique que je connaissais et qui est peu portée en fait par les politiques, enfin en fait c'est dommage parce qu'en fait il y a peu de culture numérique parmi les politiques, et ce qui amène à des choix des fois incohérents, mais je pense par mes connaissances. Et donc du coup j'avais envie de porter cette thématique là parce que aussi j'avais des idées, puis j'en avais marre que les choix soient débiles, quoi, enfin pardon, soient incohérents,
1: qu'il y a des mauvais choix dans les politiques. Ouais.
0: C'est ça. Et des fois, c'est vrai qu'on part de loin. Enfin, quand dans une majorité, les gens ne savent pas ce que c'est qu'un logiciel libre. C'est-à-dire que moi, je pouvais dire, par exemple, donc, du coup, j'ai été conseillère municipale dans une majorité de Saint-Nazaire, mais j'étais pas éliée au numérique. Et en fait, peut-être, je sais pas s'il y a eu un truc sexiste par rapport à ça d'ailleurs, justement, parce qu'en fait, au début, je voulais faire du numérique. On m'a dit non, mais en fait, on va plutôt te mettre sur le social. Et j'étais non, en fait.
1: Non, c'est que pas ça. Soit pas ou pas le cas ou pas.
0: Donc finalement j'ai une délégation proche de l'économie sociale et solidaire, donc c'était cohérent avec mon parcours. Mais en tout cas, sur le numérique, du coup, je leur disais, pourquoi est-ce qu'on n'utiliserait pas un logiciel libre, puis on fait une coopération avec d'autres communes sur des logiciels qui sont utilisés par les communes. Et des fois, il y avait des élus qui me disaient, en fait, on fait un truc collectif, vu qu'on fait un appel d'offres commun avec la ville d'à côté. Sauf que c'était complètement à côté de la plaque, parce que le logiciel n'était pas libre, ça restait un truc propriétaire. Et quand je vois les difficultés économiques des collectivités locales, je trouve ça vraiment dommage qu'on dépense autant d'argent pour acheter des logiciels qui vont, qu'il va falloir racheter tout le temps, qui sont pas forcément fonctionnels. Et en plus aujourd'hui, enfin là je pense aux suites Microsoft, etc., qui portent atteinte à notre souveraineté. On parle de collectivités locales, enfin c'est important. À Saint-Nazaire, il y a eu une cyberattaque par exemple il y a quelques années. Il faut faire attention aux outils qu'on utilise, quoi. Bon, après, c'est sans doute pas des outils. Des fois, c'est simplement un problème d'un mot de passe mal. Voilà. Ça, c'est des choses qui arrivent quand il y a beaucoup d'agents. Mais du coup, d'apporter cette culture du numérique, moi, je trouvais ça important. Même si, avec les années, j'ai compris que ce serait jamais une thématique de campagne principale, en fait. Quand on fait une campagne pour une municipale, on va faire campagne sur la santé environnementale ou sur les transports, etc.
1: Ce qui peut s'entendre aussi.
0: Voilà, je ne pense pas qu'on pourrait gagner une élection en disant on va tout passer sous Linux et ça va être fantastique. Même si ce serait fantastique.
1: Bon, et je pense que c'est des enjeux qui doivent quand même être de plus en plus, comment dire. Je pense que de plus en plus de monde prend conscience aussi de ces enjeux, ne serait-ce que la période, l'omniprésence, les fuites de données qu'on voit tous les jours, récemment là sur les titres, la NTS, l'Agence nationale des titres.
0: Oui, puis il y a ça, et puis il y a le passage à Windows 11 aussi, la mise à jour qui a obligé à renouveler des parcs informatiques. C'est quand même.
1: Je vais être obligé d'attendre pour faire une petite pub pour une opération lancée par l'April. Effectivement, donc bon, cette mise à jour forcée qui va mettre au rebut des millions d'ordinateurs. Et une des meilleures solutions, selon nous, en tout cas, c'est de plutôt que de jeter son ordinateur pour en acheter un neuf ou de continuer à utiliser un ordinateur qui sera transformé en passoire d'un point de vue de sécurité parce que plus de mise à jour, passer au logiciel libre. Et plutôt que d'essayer de le faire tout seul, aller voir, en plus on en a parlé, des associations qui peuvent aider à ça. Et donc on a lancé une plateforme qui s'appelle Adieu Windows, bonjour le libre, qui permet de cartographier l'ensemble des associations et des événements d'aide à l'installation de logiciels libres. Donc voilà, si pour vous-même ou pour un proche, une proche qui souhaiterait passer au libre, là, encouragez-les à trouver de l'aide, et notamment avec cette plateforme qui est Adieu Windows, bonjour le libre. Excuse-moi pour cette aparté.
0: Je me suis inscrite en plus sur la plateforme.
1: Eh ben c'est super. Et cette notion de culture, c'était quoi, en 2014?
2: Bon,
0: quand j'étais candidate.
1: Quand tu as été conseillère et que tu parlais de ce défaut de culture, c'est pour te demander gros comment tu as senti une évolution, si tu as l'impression que cette culture a évolué, si malgré tout elle reste un peu faible.
0: Il y a une sensibilité qui a évolué justement par rapport au problème de cybersécurité. Donc, vu que la ville a eu une cyberattaque, autant dire que la DSI a vu son budget un peu augmenter après, et tant mieux, et qu'ils sont plus écoutés, parce que des fois c'est juste qu'on n'écoute pas assez, et quand il y a des priorités budgétaires, on se dit on fera la mise à jour plus tard, des choses comme ça. Et du coup, on est plus aujourd'hui. Toi, la réflexion va plutôt être est-ce qu'on a des outils américains ou pas, des GAFAM. Enfin, la peur vient plus de Trump, Musk, etc. Mm-hmm. Mais c'est pas forcément passé sous Linux en fait. Enfin, c'est un peu contradictoire parce que Microsoft, Mais déjà, c'est plutôt sur les outils en ligne, les suites Google, etc. qu'il y a une attention qui est portée à ça.
1: D'accord.
0: Et même si des gens qui vont être politisés, qui vont se dire ah oui, c'est vrai qu'il y a des avantages par rapport au libre, le problème c'est qu'il y a une méfiance. En fait, parce que certaines personnes pensent que c'est pas encore mûr, alors que c'est mais archi
1: encore mûr. Maintenant, tu trouves ?
0: Il y a des gens qui ont cette croyance-là. Enfin, toi, par exemple, je voyais un copain qui me demandait de passer. Il me dit bon, allez, cette fois, je passe sous Linux. Vas-y, Sarah, tu m'aides, etc. Il me dit mais je flippe un peu. Et en fait, il utilise Firefox et LibreOffice, donc il va rien voir comme changement à part que ça va mieux marcher.
1: Donc là, tu as participé à la campagne pour ton parti à Saint-Nazaire sur la campagne 2026. Et donc, tu t'es senti, j'imagine que toi, tu avais à cœur de porter un peu ces sujets-là, et d'ailleurs, tu as signé le pacte. Tu t'es senti écouté sur cela, ou c'était, bon, t'étais la spécialiste de ça, mais c'était pas les thèmes principaux de.
0: Oui, dans mon équipe, c'était. Les gens étaient super ouverts et d'accord avec ça, même si c'était pas porté, c'est-à-dire que les gens me font confiance, parce qu'effectivement, je connais ça, mais personne n'est trop spécialiste. Après, moi j'avais fait une petite pause un peu politique ces dernières années parce que j'avais besoin de me concentrer professionnellement, vu que là j'étais à mon compte, donc trouver des clients ça prend du temps, et donc du coup j'étais un peu moins investie, donc je l'ai fait, je me suis dit mais je parle que du numérique, et puis et d'élargir un peu ça. Bon, évidemment, ça m'a amené à prendre contact chez d'autres candidats écolos. Qu'est-ce que vous proposez, vous, sur le numérique dans votre commune, avec des propositions, des fois, vachement chouettes. Genre, par exemple, faire des créer une instance Mastodon spéciale pour les enfants, qui soit modérée, pour qu'ils s'habituent à des réseaux sociaux, mais de manière CF, etc.
1: J'ai jamais entendu cette proposition, je la trouve hyper intéressante. Enfin, c'est le genre d'idée, quand il y a des idées comme ça, on les entend et immédiatement, on se dit, c'est une évidence complète. Eh ben, je me le note dans un coin de la tête. Très bien.
0: D'autant qu'il y avait quand même des modèles de communes qui étaient passés au logiciel libre, et je pense notamment à Chirol, qui est déjà passé ici, je crois, à cette commune.
1: Plusieurs fois, là, on salue Nicolas Vivant, qui est normalement le directeur stratégique des Chirol et qui est un très bon porte-parole du logiciel libre dans les collectivités.
0: Il documente beaucoup, donc en fait, comme ça, on peut facilement passer, et ça rassure aussi les villes en disant, bah, voyez, là, d'autres qui l'ont fait, et ça s'est très bien passé.
1: Et on les avait reçus dans son initiative France Numérique Libre, qu'on peut retrouver, et c'est une super initiative. Voilà, tout collectif de DSI qui ont une sensibilité pour le logiciel libre. À nouveau, on vous invite, si ça vous intéresse, à trouver cette émission. Je vais te poser aussi, donc, candidate dans une collectivité, pourquoi pour toi c'est important que des collectivités, quel est le rôle pour toi des, comment dire, pourquoi est-ce que des collectivités doivent utiliser du logiciel libre pour dire les choses de manière un peu simple? Parce qu'à la prime, nous on est convaincus que les collectivités ont un rôle essentiel à jouer dans la démocratisation du logiciel libre et que le logiciel libre représente pour elles
0: Et ben en fait c'est marrant parce que c'est un peu comme l'agriculture.
1: Le lien bio logiciel libre, on l'entend, c'est pas rare qu'on l'entende.
0: En fait, les collectivités, ça peut être un levier d'action qui est important. Par exemple, sur l'agriculture bio, si par exemple une collectivité décide que toutes ses cantines elles passent au 100% bio, eh ben ça va pousser les agriculteurs, enfin ça va soutenir l'économie locale du bio. Si une collectivité elle passe 100% en logiciel libre, eh ben ça va sensibiliser tous les agents qui y travaillent déjà, enfin et c'est pas mal, enfin c'est un zéro, on parle de 5000 personnes et toutes les trucs qui sont les structures qui sont autour. Donc par exemple une maison de quartier, les ordinateurs ils vont être sous Linux, donc tous les gens qui fréquentent, ça va être ça, ou la médiathèque, les postes en libre service. Du coup ça va sensibiliser les habitants. Donc en fait, c'est un levier qui est super important. Et en plus, c'est une structure qui a les moyens financiers de maintenir et d'accompagner les gens. Alors c'est vrai que ça se fait pas du jour au lendemain sur un claquement de doigts au risque que ça freine tout le monde, mais c'est vraiment pour moi c'est important. Donc déjà en tant que levier d'action, c'est super important, et puis même d'un point de vue financier en fait, tout simplement, là comme j'ai dit, les collectivités locales ont de moins en moins de financement public, enfin encore un autre détricotage de, enfin bref, d'une personne que j'ai déjà citée précédemment. Couper les ressources financières d'une collectivité, c'est une manière de restreindre ses choix, parce que quand il n'y a plus d'argent, en fait, la priorité, ça va être l'essentiel, donc gérer l'état civil, entretenir les routes. Mais les politiques culturelles, eh ben, elles sont mises à mal. Les politiques de soutien associatif, et notamment peut-être à des associations, des GUL, enfin des groupements d'utilisateurs Linux, bon voilà, c'est moins la priorité. Et donc, du coup, on est toujours en train de chercher comment on fait des économies. Déjà, si on arrêtait de jeter l'argent par les fenêtres, parce que pour moi, c'est ça. Quand on achète des logiciels propriétaires ou des licences Microsoft, c'est le B.A.B.A. quoi.
1: J'aime bien prendre cette image. En plus, on a été interviewé récemment à l'APRI par quelqu'un qui s'intéresse au poste de travail. C'est vrai que c'est toutes ces logiques de... C'est pas immédiatement les économies, on le sait, mais c'est juste une autre manière d'appréhender aussi les dépenses. On va louer quelque part. C'est comme de la location, les services, les licences d'utilisation de Microsoft, par exemple. C'est-à-dire que tous les mois, on paye une rente. Avec du logiciel libre, c'est de l'investissement, en fait. On investit dans l'infrastructure, on investit dans des compétences, on investit dans le tissu économique local en faisant appel à l'entreprise du coin qui sait faire du logiciel libre, enfin, du coup ou un peu plus loin, mais bon, en fait les entreprises libres sont assez implantées localement, donc c'est une autre manière d'avoir, et clairement ça fait de l'économie sur long terme. Pour reparler des Chirol, parce que tu l'as mentionné, je crois qu'ils ont récemment, c'est pas facile de chiffrer, mais ils ont réussi un peu à chiffrer quand même pour montrer que sur du long terme ils avaient fait de l'économie, mais c'est difficile d'envisager du long terme dans les contraintes budgétaires. Je pense, voilà, c'est pour aller dans ton sens, on voit que les contraintes budgétaires poussent à des économies de court terme plutôt que de projeter sur du long terme.
0: C'est rapide quand même, parce que à l'échelle d'un mandat, et c'est ça qui intéresse les élus, on voyait déjà les économies. Enfin, moi je suis partie là-dessus pour faire des arguments, parce que quand on dit et comment vous allez financer le 100% bio dans les cantines, par exemple en économisant sur les licences.
1: Parfait. Alors je regarde l'heure, je regarde ce qu'on avait fait, ce que j'aimerais qu'on puisse continuer à discuter. Alors, on parle d'écologie, il y avait un point que tu voulais qu'on parle, alors que tu me l'avais présenté comme l'évolution des logiciels libres, tu m'avais repris, tu m'avais partagé ce terme que moi j'aime bien, qu'on a déjà évoqué à nouveau dans Libre à vous, parce qu'en 275 émissions on a traité beaucoup de sujets, celui de la low-tech, et tu me parles de tu m'avais parlé de vision globale, donc j'aimerais bien te laisser le temps de parler un peu de ça.
0: Et oui, bah oui, en fait aujourd'hui oui, je pense que aujourd'hui les ordinateurs qu'on a, ils sont vraiment suffisants pour tous les usages qu'on peut avoir. Mais le capitalisme fait qu'on veut toujours nous faire acheter des nouvelles choses dont on n'a pas forcément besoin. Et sur l'informatique, c'est des choses qui sont, comme je le disais tout à l'heure, très consommateurs de ressources minières, ça demande beaucoup d'eau, d'électricité, etc. Alors qu'en fait, ce qu'il faudrait, c'est revenir à des choses simples. Ah oui, et je reviens, et notamment des choses simples et puis pas des choses miniatures, parce qu'aujourd'hui il y a un gros impact aussi écologique sur l'extraction des minerais, sur la pureté en fait des matériaux. C'est-à-dire que pour construire des choses, des éléments de plus en plus petits, sur la miniaturisation, il faut que les minerais soient purs, non plus à, je sais plus les chiffres, à 80%, mais à 90%, on va dire. Et c'est ces pourcentages-là qui demandent énormément d'eau et d'électricité, enfin d'eau et oui d'électricité pour purifier et alors qu'en fait, on n'a pas forcément besoin d'avoir un écran pliable ou un téléphone encore plus petit. Surtout que c'est pas forcément adapté. Enfin, moi, je pense à des personnes qui peuvent être âgées ou voilà. Enfin, quand les touches elles sont trop petites, ça marche pas de toute façon. Et donc aujourd'hui, je crois qu'il faut vraiment revenir sur des trucs. Enfin, low-tech aussi dans l'idée qu'on puisse maîtriser, enfin comprendre. Conceptualiser l'outil qu'on utilise. Et ça, c'est un truc de maîtrise de la technique qui est plus proche des écologistes qui vient de Jacques Ellul, etc. Enfin, des philosophes qui ont pensé la technique pour dire, il faut aussi que la technique, elle puisse être appropriable par tous les citoyens. En fait, on a la même réflexion sur l'énergie par rapport au nucléaire ou à l'éolien, par exemple. Le nucléaire, outre les problèmes de déchets, de radioactivité, etc., c'est une énergie qui est centralisée et qui est pilotable seulement par des ingénieurs. Donc les citoyens, ils peuvent pas exercer de contrôle démocratique dessus. Et finalement, sur des technologies qui sont trop complexes, et on y arrive justement avec les IA génératives aujourd'hui, et ben on a ce même problème où il y a plus de contrôle citoyen qui est possible. En fait, on peut plus appréhender. Moi, alors c'est vrai que j'ai une formation informatique un peu poussée, parce que j'ai un master d'informatique, bon voilà. Mais un ordinateur, je pouvais concevoir du début à la fin, depuis l'électricité, enfin voilà, les portes logiques 0 et 1, comment est-ce que ça devient un langage informatique, comment c'est compilé, comment on fait un système d'exploitation, comment on fait une application, comment on fait un site internet, comment on fait un serveur web, de bout en bout, je pouvais concevoir comment ça marche. Aujourd'hui, on a des choses qui sont tellement complexes, des codes qui sont tellement complexes, des plateformes qui sont tellement complexes, que on comprend plus ce qu'on fait. Enfin, aujourd'hui, même un ingénieur qui est j'avais vu ça, qui est à Facebook, il sait pas comment marche l'ensemble de son propre logiciel. Et avec l'IA, c'est encore plus la boîte noire, et c'est un peu les revendications qu'il peut y avoir sur comment est-ce qu'on peut encadrer les IA, je parle évidemment des IA génératives grand public. C'est comment on peut encadrer, mais c'est déjà savoir un peu comment ça marche et pouvoir expliquer. Parce que sinon, on est plus dans la maîtrise de l'outil. Et si c'est plus les citoyens qui sont en maîtrise, c'est des experts et on leur fait confiance, ils n'ont pas forcément la même vision politique que nous. Et puis ils peuvent toujours nous dire, bah non, mais faites-moi confiance, on ne peut pas faire autrement. Alors qu'en fait, il y a toujours d'autres possibilités. Donc je pense qu'il ne faut pas faire les choses trop complexes non plus. Il faut rester simple. Je suis un peu une décroissante, moi.
1: Non, c'est passionnant. C'est passionnant comme manière aussi de présenter les choses. Moi, quand j'essaie de défendre l'idée que le logiciel libre, c'est pas qu'un problème d'informaticien et d'informaticienne. Et au contraire, c'est avant tout pour les personnes qui n'ont pas l'expertise. C'est de dire, en fait, on a les besoins de la, parce qu'on dit quelqu'un, c'est la liberté de modifier ou de repartager ton code informatique. Quelqu'un qui fait pas du code informatique, ça l'intéresse pas. Oui. Mais ce qui est important, c'est d'une part que ça garantit, si tu as envie de te former à ça, tu peux, tu as la possibilité d'atteindre ce savoir. Et puis aussi, tu peux avoir confiance parce que n'importe qui d'autre dans ton entourage, avec qui tu peux aussi collaborer justement, a cette capacité. C'est la disponibilité de cette capacité qui est importante. Et justement, si on la perd par cette complexification, et je vais te proposer une citation, alors que pareil, je suis pas sûr de la donner à 100%, mais je pense qu'elle est liée à la SF. Cette idée que à un niveau de technologie suffisamment, si on va suffisamment dans la technologie, c'est plus discernable de la magie. Et oui. Je pense que c'est comme ça aussi qu'on perd justement cette maîtrise que tu évoquais très très justement.
0: Mais totalement. Et il y a des gens pour qui c'est magique. Enfin, bon après, je pense qu'il faut aussi des, enfin voilà, une éducation scientifique globale envers tout le monde. Enfin, on est quand même dans un monde où il y a des gens qui pensent que la Terre est plate. Donc, faut aussi
1: oui, voilà, terrifiant, mesurer ça, les chemtrails, enfin certains complots et qu'il y a des gens qui y croient. C'est, oui.
0: Je voulais revenir sur le côté de disponibilité pour pouvoir contribuer. Enfin, que si on peut apprendre, etc. Et je pense que ça, il faut aussi modérer ce truc-là par rapport au temps disponible. Et je vais faire le lien avec le féminisme parce que je pense que ça explique pourquoi il y a aussi si peu de femmes dans les logiciels libres, parce que effectivement on a la possibilité d'apprendre, etc., mais pour ça il faut avoir du temps libre. Il faut pas oublier que les femmes ont moins de temps libre que les hommes parce qu'elles ont plus de tâches de travail non rémunéré au foyer ou charge mentale, etc. Et donc du coup il y a sans doute un modèle économique à penser sur les logiciels libres pour permettre à chacun, chacune et surtout à chacune de pouvoir s'y impliquer. Pardon.
1: Non mais bon, un coup voilà, je vais Et si tu as besoin qu'on lance une pause musicale pour pouvoir reprendre ton souffle, on peut.
0: Non, ça va.
1: Ça va aller.
0: Donc du coup, bah si en fait.
1: Eh ben, je propose qu'on écoute Peace Like a River par Olizna. On se retrouve juste après sur Cause Commune, la voix des possibles.
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0: Nous venons d'écouter Peace Like a River par Olizna, disponible sous licence Creative Commons CC0.
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0: Voilà, donc nous sommes de retour avec Sarah Trichet-Aller qui a refait son souffle, voilà, une poussière, ça peut nous arriver, ce n'est pas grave, il nous reste un peu moins de 10 minutes d'échange. Donc tu nous parlais, voilà, on a commencé à faire un pont vers le sujet du féminisme, et tu te décris sur ton profil Mastodon comme écoféministe. Alors de quoi c'est quoi l'écoféminisme?
2: Alors du coup, moi, mes premiers engagements, c'était le féminisme et l'écologie, et c'est vrai que je les voyais côte à côte au début, et aujourd'hui je les mets ensemble, écoféministe, parce que pas que moi, hein, c'est une réflexion que j'ai piochée chez d'autres penseuses, avec l'idée que la logique qui va à l'encontre de la planète et à l'encontre des femmes ou des minorités de genre est la même, en fait. C'est-à-dire qu'on est sur la même idée d'appropriation des corps et de possession des corps ou de la terre, et finalement les oppressions ont des mécanismes qui viennent des mêmes endroits. Et donc finalement, pour lutter pour l'écologie et lutter pour l'égalité entre les femmes et les hommes et contre les discriminations de genre, on a besoin des deux ensemble, on a besoin de réfléchir ensemble. Et c'est pas on fait d'écologie et puis il faut aussi s'occuper des femmes, c'est si on veut s'occuper d'écologie, il faut le faire avec les femmes. Et d'ailleurs des fois j'aime bien dire qu'il faut une féministe décoloniale, parce qu'il y a aussi cette réflexion par rapport aux personnes racisées, où effectivement si on part pas du point de vue de l'autre, et déjà par rapport aux féministes, si on pense pas aux femmes, on pense pas à la moitié de la population. Donc je vois pas comment une politique pourrait marcher qui marche que pour la moitié des personnes, et encore on parle souvent d'une moitié qui est blanche en plus. Donc effectivement je pense que tout ça est lié. Et quand on comprend mieux les mécanismes d'oppression, et ben on peut mieux les lutter. Si on n'a pas les mots pour lutter contre ça, déjà on est limité sur les outils qui nous permettent de nous opposer à ces discriminations-là.
0: Absolument. C'est vrai quand on milite pour du logiciel libre, en réalité, on milite contre, me semble, hein, peut-être que tout le monde se retrouvera pas là-dedans, mais contre une certaine domination économique, mais pas seulement, hein, d'un modèle qui est l'informatique privatrice et qui cherche à coloniser nos usages, etc., pour reprendre ce terme. Et je trouve que ça nous enrichit, en fait, on s'enrichit à comprendre comment des mécanismes de domination vont pouvoir s'exercer contre certaines catégories de population. Ça va être les femmes, les personnes racisées, etc. Donc c'est vrai qu'on a tendance à vouloir créer des scissions ou des catégories étanches, alors qu'en réalité elles se conjuguent. Et d'ailleurs
2: et après chaque structure ou plan de la société a besoin d'avancer, mais surtout, enfin, et notamment la communauté des logiciels libres, donc je le disais tout à l'heure, il y a quand même pas tant de femmes que ça. Enfin, je voyais même des chiffres où parmi les contributeurs libristes il y avait encore moins de femmes que dans le domaine privé du libre. Mais ça rejoint ce que je disais tout à l'heure, c'est que contribuer sur son temps libre, c'est précieux, et c'est pas évident pour tout le monde, et c'est encore moins évident pour les femmes. Je pense que pour les personnes racisées aussi, c'est pas évident. Donc ça peut être plus facile de faire son trou dans une entreprise. Mais pour ça, la solidarité féminine, enfin la sororité, c'est extrêmement important. Et un truc dont on n'a pas encore parlé, mais moi, quand je suis revenue à l'informatique après ma période librairie, j'ai rejoint un réseau de femmes dans la tech qui est le réseau Duchesse, et ça a été extrêmement précieux. Et en plus, je suis arrivée à un moment, c'était rigolo, c'était un réseau mixte, et en fait, je suis arrivée au moment où il commençait à avoir la réflexion d'aller en non-mixité, de ne plus avoir d'hommes. Et moi, par exemple, ma pensée, elle a évolué par rapport à ça. Avant, la non-mixité, je disais,
0: Tu peux redéfinir un petit peu ce que c'est, la
2: non-mixité? C'est le fait qu'il y ait que des femmes, pour faire simple, sur des réunions féministes, qu'il y ait que des femmes. Ou alors, pas d'hommes cis. Il pourrait y avoir des femmes trans, enfin, bon, bref, ou des hommes trans. Enfin, voilà. En gros, c'est ça. Et donc au début, moi, j'ai pas besoin, je suis à l'aise, etc. Et après, j'ai fait une ou deux réunions en non-mixité, donc il y avait que des femmes. Et c'est vrai que moi-même, qui avait qui me sentait à l'aise et qui avait un bagage féministe, etc. J'ai quand même énormément apprécié et j'ai trouvé que c'était un cadre de discussion très différent. Et donc j'étais ravie sur le réseau Duchesse d'arriver au moment où il y avait cette question là et je trouvais ça assez rigolo. C'est que au moment donc on est parti sur un autre canal donc toutes les femmes. Et au moment où on partit, il y a un homme qui a fait un pavé hyper long pour expliquer comme quoi c'était vraiment trop injuste et que c'était pas juste qu'on parte en non-mixité. Et j'avais envie de dire, bah, c'est QFD. Enfin, voilà, on va pas passer du temps à t'expliquer à toi pourquoi est-ce que nous on a besoin d'un espace safe. Parce qu'en fait, avoir des espaces comme ça, c'est économiser du temps et de l'énergie à expliquer, parce qu'on n'est pas là pour expliquer pourquoi on veut être dans un espace safe, mais juste expliquer nos mal-être, nos problèmes, nos discriminations ou d'autres choses du quotidien. Et je voulais aussi rajouter que mon engagement féministe il m'a aussi beaucoup aidé à comprendre et apprendre différemment l'antiracisme. Mmh. Moi, j'ai toujours eu un engagement antiraciste. Je l'ai dit à 18 ans, je voulais aller au MRAP, oui, contre le racisme et pour l'amitié entre les peuples. Et en fait, j'ai beaucoup compris des luttes antiracisme en mettant du point de vue féministe. C'est-à-dire, par exemple, des groupes en non-mixité que pour des personnes racisées, par exemple, je me suis dit, bah oui, moi aussi j'ai besoin de ça. Ou alors de soutenir, d'être en tant qu'allié à des personnes racisées, moi je suis blanche, d'être en soutien, d'être en allié, que c'est important et de valoriser. Enfin, beaucoup de petites astuces que j'ai pris de féministes, je le mets sur ces luttes antiracistes, c'est précieux en fait. Et je pense qu'on a tous besoin d'avancer. Enfin, moi aussi j'ai des biais, on a tous des biais. Mmh. Mais c'est ce que disait
0: c'était presque ma question
2: dans la chronique tout à l'heure, quoi.
0: Oui, j'ai demandé justement qu'est-ce que t'avais évoqué cette chronique, mais en fait tu viens d'en parler de manière très claire.
2: Bah, c'est tout à fait juste. Et puis en fait j'étais étonnée déjà que le fait de formaliser le biais permettait de l'enlever. Oui. Et ça j'ai trouvé ça très fort et je me dis ah bah chouette, on part pas fort, si
0: Florence.
2: Loin que ça.
0: Ouais. Elle est très forte, Florence.
2: Non mais c'est rassurant en plus, c'est vrai, ça me dit bon, allez.
0: Et je pense que ça va être en lien, parce qu'on arrive sur la fin de notre échange, je t'avais proposé de nous conseiller un conseil voilà de podcast, lecture, visionnage, et j'ai l'impression, alors j'ai peut-être mal compris, mais je crois que c'est en lien finalement à ce que tu nous partageais.
2: Oui, alors c'est, je voulais parler du roman qui s'appelle L'autre pouvoir de Starhawk, qui est donc une dystopie et qui parle pas forcément du numérique, mais par contre ça parle beaucoup de résistance. On est sur un monde effondré aux États-Unis où il y a eu qui est encore pire qu'aujourd'hui avec beaucoup de conflits, de guerres, etc. Enfin plutôt une société très militarisée, mais dans cette société-là, un îlot s'est créé, une communauté s'est créée de femmes, enfin pas que de femmes bien sûr, mais où c'est les femmes dirigent, et c'est un îlot où les biens sont en commun, donc c'est là où il y a le lien. Enfin, l'eau ne peut pas être achetée par quiconque, ni l'air, etc. Enfin, les éléments, voilà, sont voilà. Et c'est des femmes qui dirigent parce que les hommes ont tellement été guerriers ou quoi que pour l'instant il y a un comité de défense et que des femmes, même si les hommes peuvent être présents ailleurs. Et c'est une communauté qui est entièrement basée sur la non-violence. Et c'est ça qui est très fort parce qu'en fait, à un moment, sans spoiler, sans divulgâcher la fin du livre, mais on est sur des conflits armés et elles peuvent subir un conflit armé. Et effectivement, il y a la question qui se pose, mais est-ce qu'on ne devrait pas réagir nous aussi? On se fait attaquer par des fusils, est-ce qu'il ne faut pas non plus aller... Et en fait, la résistance, la non-violence, elle est toujours présente. Et je peux peut-être faire le lien avec l'IA. Pouh. C'est que aujourd'hui, on nous dit que l'IA, bah de toute façon, on peut pas faire autrement, on est obligé. De toute façon, on n'a pas. Mais on peut toujours refuser. On peut toujours refuser.
0: Eh ben, je trouve que c'est des très beaux mots de conclusion. On peut toujours refuser. Bravo, mère. Bravo pour ces mots, parce que moi, je les trouve très percutants. Je t'ai trouvé passionnante, Sarah. Je te remercie. Merci. Donc, Sarah Trichet-Allaire, informaticienne, ancienne libraire, militante, libriste, écologiste et féministe, et membre de l'April. Et on te remercie pour ce soutien. J'étais ravie de te rencontrer et au plaisir de se croiser à nouveau. On va directement passer à notre sujet suivant. Nous allons écouter une nouvelle pituite de Luc, aujourd'hui intitulée « Décideur en mode échec ».
3: La DINUM passe à Linux. Ok, mais c'est quoi la DINUM ? Direction interministérielle du numérique. Elle définit la stratégie numérique de l'État et en pilote sa mise en œuvre. On résume parfois son rôle à celui d'une DSI de l'État. C'est en gros la DINUM qui a les bonnes idées, que les gros ministères, éducation ou défense par exemple, s'empressent de ne pas appliquer en signant des accords avec Microsoft, entre autres choses. Dans le même temps, Palantir publie une tribune en 22 bullet points pour appeler la Silicon Valley à se mobiliser derrière le pouvoir militaire dans une logique de domination mondiale. Donc le basculement de la DINUM est une bonne nouvelle, mais elle aurait été enthousiasmante et si elle était survenue il y a 10 ans. Aujourd'hui, c'est tout petit bras. Dans les médias, on commence enfin à parler de souveraineté numérique. J'ai entendu sur RTL la phrase « on n'a pas vu que le digital était stratégique ». Si, si, on l'a bien vu, on ne voit que ça depuis 30 ans. Déjà à l'époque où nous étions jeunes et beaux, on le savait. Les gens que j'appellerais les décideurs, eux, ne l'ont pas vu, n'ont pas voulu le voir, n'en ont eu rien à foutre, ou que sais-je encore. Alors bon, je vais apporter mon petit grain de sable au petit tas de cailloux qu'est la politique française et européenne de souveraineté numérique. Je vais faire comme si je ne m'exprimais pas sur les ondes de cause commune, comme si les problèmes d'environnement n'existaient pas vraiment, et balayer d'un revers de la main toute considération sociale. Je vais me mettre à niveau avec les décideurs, je vais adopter une perspective de gens sérieux, avec des titres de poste ronflants qui n'ont pas su voir l'argentinosaurus dans l'ascenseur, qu'est l'aspect stratégique de l'informatique. Je ne vais considérer que des arguments économiques et des valeurs de droite. Positionnement politique surreprésenté dans la catégorie décideur. L'April est une association non partisane qui fait la promotion du logiciel libre auprès de tous, donc pas de souci à choisir cet angle. Mais c'est quoi la droite? J'opte pour la solution de feignant, has-been, en demandant à Wikipédia plutôt qu'à ChatGPT. Il semblerait donc que les valeurs de droite se caractérisent par un attachement à l'économie de marché, l'autorité, la famille traditionnelle, la religion, l'identité nationale et les traditions de manière générale. Je ne vais pas avoir le temps de tout faire en détail, mais commençons par l'économie. Selon la théorie économique, une concurrence libre et non faussée repose sur 5 critères. L'atomicité du marché, l'homogénéité des produits, la libre entrée sur le marché, la transparence des marchés et la libre circulation des facteurs de production. Il faut retenir que, sauf peut-être pour le dernier, on est très loin du compte. Si on croit réellement en l'économie de marché, on dégomme les monopoles et toutes les stratégies d'enfermement qui en découlent. Je ne sais pas à quoi nos chers décideront jouer, mais ce n'est certainement pas à la mise en place d'une économie de marché. Et maintenant, les voilà avec nous, du mauvais côté du manche. Parlons un petit peu des valeurs sociales. L'autorité, la famille traditionnelle. Le problème est devenu apparent dès que l'informatique grand public a réellement pris son essor. Les apps mobiles et les réseaux sociaux ont immédiatement imposé des valeurs qui n'étaient pas les nôtres. Une censure à géométrie variable s'est imposée dès le début de l'iPhone. Nos bons décideurs n'ont pas scié en découvrant que certaines voix étaient censurées sur l'Apple Store. On ne s'est pas trop inquiété à l'époque où les vidéos de décapitation étaient en circulation libre sur Facebook, mais où le moindre téton était impitoyablement censuré. Face à un Internet indiscipliné où il était compliqué de faire du fric, nos décideurs visionnaires ont sauté à pieds joints dans la prison dorée d'Apple et celles qui ont suivi. Ils n'ont pas dévié à mesure que les effets délétères de cette informatique étaient révélés. La sincérité des scrutins, la santé mentale des jeunes et des moins jeunes, le boulevard laissé à la propagande djihadiste et aux opérations de déstabilisation de la société. Où étaient ces valeurs de droite pendant tout ce temps? Je suppose qu'elles comptaient les bénéfices.

0: chrétienne. Finissons-en avec l'identité nationale. Nos décideurs fricotent de plus en plus avec une extrême droite qui est endettée auprès du Kremlin et qui lorgne maintenant sur les millions des idéologues américains. Quand on prétend être un bon français, mais qu'on agite des références civilisationnelles qui sont des produits d'importation, on n'est pas un vrai patriote. On se vend des puissances étrangères. On se met sous tutelle. On est un traître à la nation. Le genre de comportement qui, par le passé, a provoqué la capitulation, la honte de la défaite, le délitement de l'unité nationale et tout le bousin rebattu par les gaullistes pendant des décennies en vain. En conclusion, quand on est de droite, on chérit la méritocratie, on ne se complaît pas dans l'assistanat et la culture de l'excuse. Or, si on dresse le bilan des dernières décennies, nos chers décideurs ont failli en dépit des milliards d'aides versées aux entreprises. S'ils sont cohérents avec leurs propres valeurs, il est plus que temps qu'ils laissent la place à plus compétents qu'eux. S'ils sont cohérents avec leurs propres valeurs, il est plus que temps qu'ils laissent la place à plus compétents qu'eux, parce que nous avons besoin de redémarrer la société et l'économie en mode sans échec.
1: C'était la pituite de Luc, plus remontée que jamais, dans une chronique intitulée « Décideur en mode échec ». Nous approchons de la fin de l'émission, nous allons terminer par quelques annonces. Dans les annonces, alors déjà l'occasion pour moi de vous rappeler que les références données dans l'émission seront rendues disponibles dans les jours à venir sur la page de l'émission libreavoue.org/275 ou dans les notes de l'épisode si vous écoutez en podcast. Alors, Cause Commune vous propose un rendez-vous convivial chaque premier vendredi du mois à partir de 19h30 dans ses locaux à Paris, au 22 rue Bernard Dimet dans le 18e arrondissement. Une réunion publique ouverte au public avec apéro participatif à la clé. Occasion de découvrir le studio et de rencontrer les personnes qui animent les émissions. La prochaine soirée radio ouverte aura lieu le vendredi 1er mai. L'April a participé vendredi 24 avril 2026 à une action symbolique collective devant le siège de Microsoft France pour dénoncer la condamnation prématurée de 300 millions d'ordinateurs. L'occasion de promouvoir le logiciel libre et de rappeler qu'il n'y a pas d'informatique réellement durable et maîtrisée sans logiciel libre. Je pense que notre invitée Sarah Trichet-Aller en a très bien parlé dans son parcours libriste. Alors, il s'agissait d'une mise en scène d'enterrement d'ordinateurs devant le siège de Microsoft France, comme je vous le disais. Une action portée par Action non violente COP21 et Alternatiba est rejointe par l'April, par HOP Altopso Essence Programmée, par Que Choisir Ensemble et Zero Waste France qui donc unit leur voix pour dénoncer ce gaspillage de masse provoqué par Microsoft. Un communiqué commun a été diffusé, une vidéo de l'action ainsi que des photos sont à retrouver sur le site de l'April. Donc nous remercions Alternatiba et Action non violente COP21 pour l'organisation de cette belle action, occasion précieuse de faire collectif et de tirer des ponts entre nos organisations. L'April a également co-signé avec HOP, Halte à l'obsolescence programmée et une coalition d'associations contre l'obsolescence, une tribune dans le monde sur l'arrêt des réseaux de 3G, sur les impacts sociaux, économiques et environnementaux de cette décision privée, ainsi que le manque d'encadrement de la puissance publique. Un texte à retrouver sur le site de l'April. Je vous invite, comme d'habitude, à consulter le site de l'agenda du libre, agendadulibre.org, pour trouver des événements en lien avec les logiciels libres ou la culture libre près de chez vous. Notre émission se termine. Je remercie les personnes qui ont participé à l'émission. Florence Chabanois, Sarah Trichet-Aller, l'incroyable Luc. Aux manettes de la régie aujourd'hui, Frédéric Couchet. Merci également aux personnes qui s'occupent de la post-production des podcasts, Sébastien Chopin, Élodie Daniel Girondon, Nicolas Graner, Languin, Julien Haussmann, bénévole à l'April, ainsi que Olivier Gréco, le directeur d'antenne de la radio. Merci aussi aux personnes qui découpent les podcasts complets des émissions en podcasts individuels par sujet, Quentin Gibaud, Théocrite et Une Nuit, bénévole à l'April, ainsi que Frédéric Couchet. Merci également à Marie Odile Morandi, le groupe Transcription, qui permet d'avoir une version texte de nos émissions. Vous retrouverez sur notre site web libreavoue.org/275 toutes les références utiles de l'émission de ce jour, ainsi que sur le site de la radio causecommune.fm ou dans les notes de l'épisode, si vous écoutez un podcast. N'hésitez pas à nous faire des retours pour indiquer ce qui vous a plu, mais aussi des points d'amélioration. Vous pouvez également nous poser toutes questions et nous y répondrons directement ou lors d'une prochaine émission. Toutes vos remarques et questions sont les bienvenues à l'adresse bonjour@libreavoue.org. Si vous préférez nous parler, vous pouvez nous laisser un message sur le répondeur de la radio pour réagir à l'un des sujets de l'émission, pour partager un témoignage, vos idées, vos suggestions, vos encouragements ou pour nous poser une question. Le numéro du répondeur 09 72 51 55 46. Nous vous remercions d'avoir écouté l'émission. Si vous avez aimé cette émission, n'hésitez pas à en parler le plus possible autour de vous et à faire connaître également la radio Cause Commune, la voix des possibles. Pas d'émission mardi 5 mai. On se retrouve en direct le 12 ou le 19 mai. Nous vous souhaitons de passer une belle fin de journée. Donc on se retrouve bientôt en direct. Et d'ici là, portez-vous bien.

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1: C'est Maurice Meulier dans l'émission « Mêliez-vous de ce qui vous regarde, mais surtout écoutez-moi ». Eh ben voilà, oui, c'est comme ça. J'aime pas démarrer comme ça, mais j'y peux rien. Vous voyez, alors ça c'est embêtant, c'est très embêtant, vous voyez, je fais pas exprès. Hein. Mais j'en rigole un peu, parce qu'au final c'est marrant, entendre tousser un animateur quand même, c'est rare, hein. Ça s'entend pas, j'allais dire, ça se voit pas tous les jours. Non, ça, en radio, ça se voit pas tous les jours. Ça se voit même jamais. Je vais essayer d'être calme, de pas trop éructer. Je risque pas de vous envoyer des glaires, parce qu'il y a quand même un micro qui stoppe tout. Ouais. Hein? Par contre, les bruits, j'y peux rien. Les bruits, alors il faudrait faire une émission muette. Comme ça, vous ne pourriez pas m'entendre les bruits de... Mais vous n'entendrez pas mes poèmes non plus, les poèmes des autres, bien sûr. Hein. Alors, on va quand même commencer, parce qu'il faut bien qu'il y ait un commencement, qu'il y ait une fin, avec mon livre sur mes voyages en Haïti. Alors, il fut édité, que je ne raconte pas de conneries, en 2002. Vous voyez, ce n'est pas d'aujourd'hui, hein. Ça fait 24 ans. Hein. Et alors... C'est à la suite d'un voyage fantastique, mais triste. Un voyage très triste, vous voyez. Et je ne vous dis pas ce qu'est devenu Haïti depuis, hein, depuis 2002. C'est pire. Aujourd'hui, il n'y a plus de gouvernement, il n'y a plus d'armée, il n'y a plus de police. Ce sont que des bandes qui dirigent la ville, qui dirigent le pays, qui rançonnent, qui volent. Et il n'y a plus de police, il n'y a plus d'armée. Et donc, il n'y a plus de gouvernement, hein. Il va falloir faire intervenir qui ? L'ONU ? Ça pourrait être que l'ONU qui pourrait éventuellement rétablir. Hein ? Ben, ça veut dire que les prisons vont être plus que pleines, alors qu'elles sont déjà pleines là-bas. Ben, remarquez, les prisonniers, on peut les mettre ailleurs, hein ? On peut les mettre dans d'autres prisons, dans d'autres pays. Hein ? Ça serait là. Ou alors, non, j'allais dire une connerie. On les tue. Non, on ne va pas les tuer s'ils n'ont pas tué. S'ils ont tué, oui, c'est normal, hein, peine de mort. Mais s'ils ont volé, mais s'ils ont violé, c'est pareil. S'ils ont violé, il faut les castrer. Hein ? Faut leur retirer la machine. Hein ? La machine essentielle. Hein ? Bon, allez, Maurice, arrête tes conneries. Bon. C'est pas parce que t'es enrhumé que tu dois dire des conneries comme ça. Ah, tiens, alors, hein ? Oh, non, là, celui-là, il a été écrit à Santo Domingo. Bon, mais c'est pareil, c'est pas grave. C'était justement en attendant de prendre un autre avion pour aller en Haïti, tout simplement. Hein ? Ce fut écrit le 9 février 2002, à 5h10 du matin, parce que je vais vous expliquer pourquoi si tôt. Et le poème s'appelle « Elva », donc c'est le nom de la personne, la Dominicaine. La rue repoussait ses filles vers le sommeil, après une nuit trempée dans un sexe urbain. Seule dans la rue, calme du matin, encore noirci par le plaisir, Elva tenta de se faire le dernier quota. Avec moi, bien sûr. Parce que moi, j'étais déjà dehors. Dehors pour faire des photos du lever du jour sur la ville qui était superbe. Hein. Il y avait des vieux monuments qui dataient de... J'ai même visité l'endroit où Christophe Colomb a débarqué, figurez-vous. D'ailleurs, c'est elle, c'est Elva qui me l'a fait visiter. Parce qu'en fait, je lui ai détourné son attention... Je lui ai demandé qu'elle me fasse plutôt guide touristique, au lieu de faire ce qu'elle voulait faire. Hein. Bon, je ne vais pas vous faire un dessin, quand même. Hein. Son sourire pas trop fatigué me faisait penser à une demande en mariage à fractionner. Sa main tenta de me prendre par mes sentiments, tandis que je cherchais comment m'en débarrasser. Ma voix, dans ma grande barbe blanche, réussit malgré la langue à l'en dissuader. Elva se métamorphosa en hôtesse d'accueil par lassitude et quittait enfin son habit de lit défait. L'histoire de Colomb passa de sa bouche à la mienne par la baie où il posa le premier pied. Le port, encore endormi, lançait ses lumières sur les ombres des galions fantômes, car depuis 1510, la prison d'Espagne comptait éternellement les jours d'occupation. Parce qu'en 1510, donc, Christophe-Colomb a fait construire une prison là-bas. Parce que, comme dans tout migrant pour, un peu comme la ruée vers l'or, vous voyez, avec les États-Unis, les gens y vont pour gagner d'argent par n'importe quel moyen. Bon, donc, sur les bateaux qui sont arrivés, hein, y avait des gens qui étaient avides de voler, de profiter de l'aubaine, enfin, c'est pour ça. Et puis, dans le coup, ben, y avait pas mal de voleurs qu'on mettait en prison. Hein. Voilà, c'est pour ça qu'ils ont construit une prison le plus rapidement possible. Et alors, elle va devenir une belle Marie-Galante. Hein. Et moi, un touriste captif d'une première découverte. Elle me quitta vers 5 heures, en me prenant par la main $5 pour peine perdue. Au final, bah, j'ai eu ce qu'on pourrait appeler une passe. Elle était à $5 américains. Voilà. Donc moi, je lui ai donné $5 américains pour le fait qu'elle soit devenue mon hôtesse touristique. Hein. Et la fille de la rue El Conde savait se faire aimer sans se déshabiller en m'embrassant tendrement. Quand même, elle m'a offert un baiser sur la joue. Hein. C'était le mieux qu'elle pouvait faire, quand même. Hein. Voilà. Donc, vous voyez, il y a toujours des aventures quand vous voyagez comme ça. Et alors, je ne veux pas dire surtout en humanitaire, mais quand vous n'alliez pas dans un but touristique, hein, bon, là, j'ai mélangé un peu les deux, mais c'est grâce à elle, à la limite. Hein. Mais la vie est complètement différente. Vous voyez les choses différemment que quand c'est de l'humanitaire plutôt que du touristique, oui. Touristique, bon, ben vous regardez, c'est beau, vous avez la chance de pouvoir faire connaissance de quelqu'un, de visiter un musée, tout ça. Mais là, vous rencontrez des gens, voilà. Et puis, j'aurais pu rencontrer un balayeur, hein, j'aurais pu rencontrer un chauffeur de taxi, j'aurais pu rencontrer... Hein, mais là, bon, je tombe sur Elva, voilà. Voilà. Et je ne suis pas tombé sur elle, hein, dans le coup, non. Bah. Allez. Alors, j'ai un livre de poésie qui a été édité par le Club des Hydropathes. C'est-à-dire que dans ce livre, il y a tous les hydropathes qui faisaient partie de l'association à cette époque. Et ce livre a été, édité en 2007. Vous voyez, là aussi, hein, ça fait 19 ans. Hein. On est bon. C'est ça, ouais, 19 ans. Et alors, il y a... Attendez que je raconte pas de bêtises. 1, 2, 3, 4, 5, 6, 7, 8, 9, 10, 11, 12, 13, 14, 15, 16, 17, 18, 19, 20, 21 poètes qui ont écrit dans ce livre. Dont le fondateur des hydropathes en 1879, il s'est réveillé dans sa tombe et puis il nous a envoyé un texte. Et je vais vous le lire. C'est important, hein, parce que quand même, c'était lui le fondateur des hydropathes, le président des hydropathes de l'époque. Hein. Et il commence comme ça. Permettez-moi d'en douter. Il est des moments qu'il faut fixer sur le papier. Les hydropathes de Périgueux, ce club de poésie, se retrouvent aujourd'hui dans une situation bien ambiguë. Quand on connaît l'histoire de certains poètes célèbres et l'image en général qui consiste à dire qu'un poète est avant tout un saltimbanque, qui ne sait pas s'organiser, je peux répondre franchement, permettez-moi d'en douter. Voici en effet un livre qui comprend un choix de 60 poèmes, écrits par 19 poètes, des photos illustrant un poème par auteur réalisé par les membres du club de photos du FLEP, à Coulunet-Chamier, et pour le plus grand plaisir des yeux, les caricatures de certains poètes présents dans ce livre réalisé par notre ami Henri Bonnet. Je cherche mes mots, parce que l'émotion se gagne. Merci à tous pour la rédaction de ce livre, ainsi qu'à la ville de Périgueux pour son aide. Il fallait qu'il existe. Maintenant, nous allons continuer à faire vivre notre poésie. Et en fait, c'est le président des hydropathes de Périgueux de maintenant qui l'a écrit. C'est-à-dire, mêliez-vous de ce qui vous regarde. Hein? Mais moi, je vous autorise à vous mêler de ce qui vous regarde. Oui, c'est important quand même. Hein? Ah voilà, donc j'aime bien faire des petites préfaces comme ça, toutes simples. Hein. Ouais. Alors, je vais vous lire donc quelque chose qui est des poèmes qui sont à l'intérieur. Hein. Par exemple, Jean Boussuge. Bon, vous connaissez la plupart, le poète du Coderre. Bon, il est mort en 2012. Mais bon, c'est comme s'il était encore vivant, la preuve. Vous voyez, je vais lire ses poèmes. Hein. Culte. Le Vatican est démodé. Je dirais même arriéré. Ils refusent la pilule et les mariages, croyant que les curés n'ont pas l'âge. L'abbé Pierre, ayant gardé sa soutane, faisait bien rigoler Satan, surtout après les films et les télés, sa lessive très bien se vendait. La calotte chantante de Brassens avait une tenue de scène, tout comme Noël Colombier, Renato, le chanteur, qui fut défroqué. Tous les cultes prêchent la charité, l'abbé Pierre le avivait, depuis l'hiver 54, contre le froid, le chiffonnier se battait. Ah là là, en 54, j'avais quoi ? J'avais 9 ans, moi. Ouais. Et j'ai vu l'abbé Pierre, quand j'avais 9 ans. J'habitais à la porte de Mans, à Paris, et lui à la porte Brancion, il y avait un square derrière, et là, il avait fait mettre des gens dans des toiles de tente, parce qu'il n'y avait pas assez de logements dans Paris. Alors oui, bon, c'était en 54, ça ne faisait pas beaucoup de ça faisait quoi ? Ça faisait 9 ans après la guerre, quoi, pratiquement. Hein. Donc le gouvernement n'avait pas fait assez de logements, tous ces gens qui n'avaient pas de logement à cause des démolitions de leur maison pendant la guerre. En fait, c'était un peu ça, quoi. Et les chiffonniers se battent, avec tout l'or du Vatican, nous pourrions faire des comptants. Les cathos ne veulent progresser, tant pis si l'abbé Pierre s'en est allé. Voilà. Alors il disait ce qu'il pensait, hein. Bon, c'était plus qu'un poème, c'était un réquisitoire, hein. Mais souvent dans les poèmes, il y a des réquisitoires. Regardez ce qui se passe en ce moment en Palestine. Il y a plein de gens qui ont écrit des poèmes là-dessus, hein. Un peu comme des cris au secours, ou des cris de souffrance, hein. La poésie, c'est pas seulement tout le monde il est beau, tout le monde il est gentil. Hein. Ah non, c'est pas ça. Hein. C'est pas que du sucre d'orge. Hein. C'est aussi le malheur des autres, c'est aussi ses propres malheurs, bien sûr. Il y a plein de gens qui ont écrit sur leurs propres malheurs. Par exemple, moi j'ai écrit sur le décès de ma femme, vous voyez. Hein. J'ai écrit beaucoup, un peu trop même. Mais c'est un peu comme si on s'expurgeait de quelque chose, vous voyez. Alors, on va passer un petit morceau de musique. Mais c'est notre technicien qui va l'annoncer.
2: Oui, donc la première, ça va être Brenda Lee, Rock the Bop.

Alors ça, ça représente un peu ma jeunesse rock. Vous voyez, entre Bill Haley, elle, donc... alors Brenda Lee, elle était gamine, hein, elle avait peut-être, je sais pas, 8 ans, peut-être même moins, quand elle chantait ça. Hein. Après, elle a arrêté, bon, en grandissant, elle s'est peut-être dit que, bon... alors est-ce qu'elle est passée à l'opéra ou lyrique? J'en sais rien, hein. Ça m'étonnerait, mais bon. Hein. Jane Vincent aussi. Alors là, c'est, vous voyez, c'était une époque américaine, hein, c'est sûr, américaine. Mais c'est là qu'il y avait le plus grand de l'époque au niveau du rock. Alors là, je vous sors mon premier tome de ballades poétiques à bord d'un Prévert. Un poème qui a été écrit le 6 octobre 2012 à 6h45 le matin. Samedi, jour libre, à toutes et à qui? Je suis francophone. Je suis francophile, je suis francophobe, je suis franco de porc, nourri au maïs sans OGM, avec une nette préférence pour la tétine de lait au vin rouge sans les mocassins. Je ne suis pas du tout un fan de franco. Je ne suis pas pour... Je ne suis pas pour... pour qui et pourquoi? Pourquoi avec qui? Qui me dit le pourquoi du comment? Hein? Comment connaître le qui du quoi? Et le qui avec son quoi du doigt? Et le qui de quoi? Qui se met son QI dans le quoi? Hein? Et pourquoi pas le combien de qui? Que dire quand le coït silencieux ressemble à un aveu? À qui l'aveu du neveu sous la tente? À qui? Vous êtes vous et moi moite? À cause d'eux qui transpirent comme le porc nourri au maïs transgénique, mais ni que sans le pic, pic assiette c'est nourrissant, mais c'est pas vraiment beau. Hein. Vous savez, vous avez toujours dans les familles ou des amis des pic assiettes. Ouais. Ils viennent à l'improviste comme ça au moment de midi. Ah, ben vous êtes là, ben venez manger. Alors, en fait, vous leur dites venez manger, mais c'est comme si vous leur disiez tirez-vous. Et ils comprennent pas, alors ils restent. Il y en a qui sont relativement sympas, qui amènent une bouteille de. Bouteille de vin, hein, ou une bouteille de gin tonic, ou, vous voyez. Mais il y en a qui viennent les mains dans les poches. Et alors ceux-là, je leur foutrais des coups de pied au cul, moi. Surtout qu'ils récidivent, en plus. Bon, allez, on continue. Mais enfin, ça fait un peu partie du poème, là. Hein. Et si l'assiette est choquée par son comportement, elle se casse avant que tu la piques. Et si je dis « I love you », c'est à cause des bistoles qui chantent avec des cookies dans la bouche. Alors, les bistoles, ça, bien sûr. Et quand je chante en pétant, j'économise du chauffage et un batteur. C'est vrai, ça, essayez, vous allez voir. Ça marche super bien. Quand je bats le pavé, c'est pour le réchauffer. Parce qu'il a froid. Et quand je bats ma femme, c'est qu'elle a feu au cul. Oui. Quand je vois un petit con albinos brûler un feu rouge, je me dis qu'il est daltonien. Et quand je m'endors, ça me dit que demain, c'est dimanche, devant l'église, qui cherche 3 thunes et 2 sous de table pour manger du houblon et des cacahuètes bénies. Et comme c'est le jour du Seigneur, mais attention, le Seigneur avec un couteau, hein, bon, ils peuvent espérer un bout de saucisson à la halle. Voilà, c'est tout. Bon. Et c'était un hommage aux 50 ans d'existence des Beatles, anoblis par une noble. Ben oui, la reine d'Angleterre les avait anoblis. Vous vous rendez compte, les Beatles qui étaient devenus des nobles. Ah, c'est beau, manqué, hein, c'est beau. Hein. Moi, c'est pareil, si j'étais anobli quand même, ça serait normal. On m'appellerait Momo de Mélier. Vous vous rendez compte? Ah oui, il faudrait mettre un de. Les nobles, ils mettent de machin chouette, de trucs. De boudin, de... Voilà. Ouais. C'est bien, ça. Alors, tiens. Il y a une collection qui est super. J'en ai au moins une trentaine, peut-être. Ça s'appelle simplement... et on ne peut pas faire autrement, ça s'appelle poésie. Hein. Alors, poé, et en dessous, zi. Je ne sais pas pourquoi. J'aurais pas mis zizi, par exemple, ça aurait été mieux, quand même. Et alors, alors, ils ont des thèmes. Alors, la poésie belge, la poésie africaine, la poésie marrante. Et là, c'est le nouveau réalisme. Alors, je ne sais pas, mais j'ai l'impression, et vous allez vous en apercevoir,

Cher monsieur, 6 juin, 5 nouveaux francs pour votre numéro de dire que j'ai lu chez Lepage, à qui je désire recevoir l'histoire de la poésie restante, m'a emballé. J'aurais bien voulu être poète, mais ma femme m'en empêche. C'est terrible, elle me dégonfle toujours. J'ai envie de tout écrire, mais d'après elle, je ne sais pas écrire. Il faudrait du vocabulaire et de l'orthographe. Je suis une demi-portion. Elle met l'électrophone fort quand je travaille. Elle s'en fout. J'ai toujours tort. Mais je m'en branle. Je ne suis pas là à lui donner raison, si elle a tort. Avec elle, j'ai jamais le temps de rien faire. La poésie doit dire quelque chose, n'importe quoi. Fusillé Salan, la vie vaut pas le coup. Je suis Kit Carson, voté communiste. Je ne réussis pas. C'est la faute à ma femme. Le matin, j'ai peur de recommencer avec elle. Elle comprend pas. Elle a grossi. Si c'était pour elle que je serais déjà connu, je vais envoyer mes poèmes à la presse. Si elle les lit, elle voudra divorcer. Elle me dira que je suis un salaud. Je serai malheureux. Ce matin, à Alger, 8 morts. En Iran, 15 000 morts. Certains calligrammes à l'Apollinaire, Ginsberg, la Transsibérienne, Frankenstein, Zorro, voilà ce que j'aime. La poésie m'emmerde. Trop poétique, cuisse d'eau. Le corps le soir au fond des bois. Je pisse dessus, moi. On m'a dit que le tueur est revenu. Il va falloir faire attention et tirer vite. Il tue vite. Je crois pas en Dieu. Bon. Mais ma mère a du cholestérol. Et si elle meurt, j'aurais voulu qu'elle aille au paradis. Le tueur me cherchait ce matin. Il m'a demandé de mes nouvelles. Il va falloir le rencontrer. D'ailleurs, cela a peu d'importance. J'exagère toujours. On se tapera dessus et c'est tout. Elle se tapera dessus et c'est tout. Au fond, elle est une fille de concierge. Qui souffre de je ne sais pas quoi, la concierge. Hein. Mon père est mort à 35 ans, alcoolique. Bon. Moi, je ne mets pas l'alcool, mais à force de l'avoir sauté autour de moi, je me saoule. Cela me donne envie de voir les gens à poil et de rire. Il y a 130 morts parmi les victimes de la catastrophe d'Orly. Ne comprends jamais rien. Mon livre, elle me l'a dit, mais pas, ça me l'emmerde. Elle veut détruire mon atelier. Elle veut entasser toutes mes affaires dans 2 mètres de cave, soi-disant pour vendre l'appartement. Au fond, cela doit être triste pour elle. De vivre avec un con comme moi, hein. Sale petite bonne à tout faire, c'est décidé, il faudra que je me sépare d'elle. Elle m'emmerde trop, gourde. Je n'arrive pas à l'apprécier. Elle a dit, ce qui t'arrive est ta faute. J'ai dit, et je suis un raté, c'est ta faute. Et je vais m'arrêter là parce que c'est un peu trop long, ça fait déjà la 3e page que je vous lis. Bon, je vais quand même vous lire les dernières lettres, hein. Elle a dit, tu es bête. J'ai dit, tu es grosse. Elle a dit, tu lèches le cul à tout le monde. Ils te prennent tous pour un soupe au lait. C'est toujours toi qui paies à boire. Bien, je vous l'avais dit, vous voyez, hein, les piques-assiettes. Hein. Il y en a, c'est les piques verts. Ça, les piques verts, ça existe. Hein. Ben, c'est pas du tout, ils sont dans les arbres. Bon, allez, je m'arrête là. Je vais noter quand même pour que vous dire la suite une prochaine fois. Faut pas tout vous, faire, tout vous lire maintenant, quand même. Garder une poire pour la soif. Hein. Allez, tiens, bah, tu... ah bah tiens, non. Non, un qui est tout indiqué, hein, bon. Je vous lis pas son nom. Alors, ça s'appelle La lessive, mais c'est un peu trop long. Bon. Alors là, celle-là. Non, celle-là est trop longue. Oh, celle-là, je l'ai déjà lue. Oh, celle-là, elle est pas terrible. Oh. Oh là là, oh, c'est trop long. On va y arriver, ne hein, vous inquiétez pas, on va y arriver. Mais il nous emmerde, lui, de faire des poèmes aussi longs. On n'a pas le temps, nous, à la radio, de lire pendant une heure, comme ça. Allez, tant pis, je vais vous le dire quand même. Allez, je vous dirai après qui c'est. Hein. La grasse matinée. Ah oui. Il est terrible. Le petit bruit de l'œuf dur cassé sur un comptoir d'étain. Il est terrible, ce bruit. Quand il remue dans la mémoire de l'homme qui a faim, elle est terrible aussi, la tête de l'homme. La tête de l'homme qui a faim. Quand il se regarde à 6 heures du matin, dans la glace du grand magasin, une tête couleur de poussière. Ce n'est pas sa tête, pourtant, qu'il regarde dans la vitrine de chez Potin. Il s'en fout de sa tête d'homme. Il ne pense pas, il songe. Il imagine une autre tête.

une tête de veau, par exemple, avec une sauce de vinaigre, ou une tête de n'importe quoi qui se mange. Et il remue doucement la mâchoire, doucement, et il grince les dents tout doucement. Car le monde se paye sa tête. Oui, il ne peut rien contre ce monde. Et il compte sur ses doigts, 1, 2, 3, 1, 2, 3. Cela fait 3 jours qu'il n'a pas mangé. Et il a beau se répéter depuis 3 jours, ça ne peut plus durer. Ça dure 3 jours, 3 nuits, sans manger. Et derrière ses vitres, ses pâtés, ses bouteilles, ses conserves. Poissons morts, protégés par des boîtes, boîtes protégées par des vitres, vitres protégées par les flics, flics protégés par la crainte. Que des barricades sur 6 malheureuses sardines. Un peu plus loin, le bistrot. Crème, café crème et croissant chaud. L'homme titube. Et dans l'intérieur de sa tête, un brouillard de mots, un brouillard de mots. Sardines à manger, œufs durs, café noir, café crème. Café arrosé, rhum, café crème, café crème. Café crime, arrosé, sang. Un homme très estimé dans son quartier a été égorgé en plein jour. L'assassin, le vagabond, lui a volé 2 francs, soit un café arrosé, 0,70 francs, 2 tartines beurrées et 25 centimes pour le pourboire du garçon. Ça vaut le coup de tuer quelqu'un pour ça. Il est terrible le petit bruit de l'œuf dur cassé sur un comptoir d'étain. Il est terrible ce bruit. Quand il remue dans la mémoire de l'homme qui a faim. Et ben c'était tout simplement Jacques Prévert. Et que oui, je pense pas qu'il soit passé par là, lui. Hein? Encore que, on sait pas. Hein? On sait pas. Moi non plus, je suis pas passé par là. Que tu nous fasses un nouveau... Ah, mais on n'a passé qu'un seul. Vous vous rendez compte? Malgré que je sois enrhumé, que j'ai de la toux, l'émission, elle a passé qu'une seule musique. Hein? Une seule chanson. Incroyable. Bon, allez, je vais aller me moucher. Je vous embrasse.

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1: Bonjour à toutes et à tous, vous êtes sur Radio Libre en Périgord et nous nous retrouvons pour l'agenda quotidien présenté par l'équipe RLP. Merci d'avoir suivi l'agenda du jour sur RLP. Restez avec nous pour la suite de nos programmes.
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3: Marty Supreme, film fleuve. C'est le mot juste, car ces 150 minutes nous submergent, nous ensevelissent sous un tsunami d'images et de sons. Le biopic signé Joss Safdie est passionnant, mais aussi épuisant. Marty Mauser, un jeune homme à l'ambition démesurée, est prêt à tout pour réaliser son rêve et prouver au monde entier que rien ne lui est impossible. À voir absolument, non seulement pour pouvoir en parler, puisque c'est le film dont tout le monde parle, pour ses qualités intrinsèques d'énergie, de virtuosité et la performance XXL du sieur Chalamet. Un film taillé pour les Oscars, sans doute de manière à tantiner tapageuse, c'est aussi un film sur les perdants. Chaque personnage est amené à perdre quelque chose, son match, son chien, son fiancé, ses camarades déportés, son fils soldat, son audition ou les espoirs de faire un comeback sur la scène un jour. Quant au spectateur, s'il accepte de suivre pas à pas un anti-héros, antipathique à souhait, accompagné par une bande-son survitaminée, il aura gagné 2h30 de grand cinéma. Dans le New York des années 50, le tennis de table a fait naître une véritable sous-culture peuplée de magouilleurs, de génies et de marginaux. On pratiquait cette discipline dans des salles clandestines enfumées, au cours de fêtes organisées sur les terrasses des immeubles, dans les auberges de jeunesse, les dortoirs des prestigieuses universités de la côte est du pays et des immeubles du sud de la ville. C'est dans cet univers interlope que Martin Reitzman a fait ses débuts comme pongiste, mais aussi comme truand à la petite semaine. Car Marty est un monstre, un parasite qui détruit toutes les vies qu'il touche sans jamais en subir les conséquences ni même les reconnaître. En faire le « héros » entre guillemets d'un film restait une gageure. Oscillant entre coquinerie, matinée de courage et lâcheté égoïste, Marty se passe sans arrêt le nœud coulant autour du cou qu'il parvient toujours à desserrer à temps par un coup de chance ou un deus ex machina qu'on pourrait qualifier d'arbitraire si cette histoire n'était pas réelle. Qui perd gagne. Une croyance universellement partagée ou imposée que la multinationale plus connue sous le nom d'États-Unis d'Amérique, qui se veut être la terre des hommes libres et le foyer des braves et surtout des gagnants. Bien sûr, il y a Timothée Chalamet, de tous les plans et aussi de toutes les promos depuis des semaines et des semaines. Ben tiens, il est coproducteur. S'il n'a pas l'Oscar pour ce rôle, on va crier au scandale. Eh ben, on criera au scandale parce qu'il n'a pas eu l'Oscar. C'est vrai qu'il est tout simplement formidable et il est magnifiquement entouré par Gwyneth Paltrow, Odessa Asion, pour moi une véritable révélation, Kevin O'Leary, Abel Ferrara, Tyler O'Conma et tellement d'autres. Ce biopic fourmille de personnages en tout genre. Le film est une boucle de désespoir et de cynisme qui se termine sur un message simpliste et nauséabond. L'égoïsme arrogant serait la vraie grandeur américaine et le carnage affectif qui laisse derrière lui un simple dommage collatéral pardonnable. On apprécie ou pas. Ici, j'ai aimé le cinéma, mais j'ai détesté le héros. Joss Safdie prouve qu'il reste un formidable ingénieur du stress mais qui n'a jamais le courage de prendre parti sur son sujet.

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1: Le 20 avril 1986 marquera sans doute une date indélébile dans l'histoire de la musique classique. En effet, ce jour-là, après 60 ans d'exil, le grand pianiste Vladimir Horowitz revenait à Moscou pour donner un récital dans la grande salle du conservatoire. L'émotion qu'il a ressentie ce jour-là est palpable tout au long de cet enregistrement. Il reste, sans nul doute, un événement majeur de notre 20e siècle musical.

admiré pour la puissance de son jeu, son timbre et sa virtuosité. Vladimir Horowitz a été considéré comme le plus grand pianiste de son temps, aussi bien par le public que par ses pairs, comme Clara Askill, qui le surnommait le Satan du clavier, ou encore Martha Argerich, Sviatoslav Richter, Arthur Rubinstein et même Serge Rachmaninoff. La famille Horowitz appartenait à la bourgeoisie juive de l'Empire russe. En outre, c'était une famille de musiciens qui comprenait de bons pianistes et compositeurs. La grand-mère de Vladimir était une amie personnelle d'Anton Rubinstein. Quant à sa mère, Sofia, et son oncle, surnommé l'oncle qui jouait fort, ils connaissaient quant à eux personnellement Alexandre Scriabine. C'est d'ailleurs lui, Scriabine, qui, impressionné par les dons du petit Vladimir, a su le convaincre de devenir pianiste.

si les musiciens, que Vladimir Horowitz adorait jouer par-dessus tout, étaient les compositeurs russes, ou encore les grands compositeurs romantiques, ceux du XIXe siècle, ils n'en faisaient pas moins des excursions dans le baroque, c'est-à-dire au XVIIe, au XVIIIe siècle, avec des compositeurs comme Domenico Scarlatti, dont nous venons d'entendre l'andante de la sonate en mi majeur, ou bien encore Wolfgang Amadeus Mozart.

deux extraits de la sonate en Do majeur 430 de Wolfgang Amadeus Mozart. C'était bien sûr interprété par Vladimir Horowitz le 20 avril 1986 lors de son récital d'anthologie dans la salle du conservatoire de Moscou lors de son grand retour après son exil qui avait duré 60 ans. Vous êtes bien sûr RLP, nous en avons abordé à présent donc le grand répertoire, je vous en parlais tout à l'heure, romantique, 19e siècle donc,

LP 102.3, c'était à l'instant le prélude en sol dièse mineur, opus 32, de Serge Rachmaninov. Et il était interprété, bien évidemment, par Vladimir Horowitz, puisque nous parcourons cet enregistrement d'anthologie, cette perle de la Deutsche Grammophon, qui est ce récital donné dans la grande salle du Conservatoire de Moscou le 20 avril 1986. Restons donc dans cet univers de musique russe avec Alexandre Scriabine. C'est un extrait de 3 pièces pour piano. Il s'agit du premier mouvement, étude en do dièse mineur.

RLP 102.3, vous venez d'entendre une étude en do dièse mineur, étude qui fait partie du triptyque, donc trois pièces pour piano, opus 2, d'Alexandre Scriabine. 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

Magique, cette rêverie de Robert Schumann. C'était extrait, bien sûr, des scènes d'enfance, le septième mouvement, et elle était magique, assurément, sous les doigts de Vladimir Horowitz, bien sûr, le 20 avril 1986, à Moscou, lors de ce concert mémorable, et l'émotion était palpable, je vous le disais, autant d'ailleurs chez le pianiste lui-même, Vladimir Horowitz, que chez le public. Toujours la grande époque romantique, et toujours sous les doigts du pianiste Vladimir Horowitz, je vous propose de retrouver Franz Liszt. Il était impossible pour Liszt de ne pas se rendre, lors de ses années de pèlerinage en Italie, dans la ville de Florence, la ville de Pétrarque. En effet, quelques 500 ans avant lui, Pétrarque fut bel et bien le premier des grands romantiques. Il écrivait à sa belle des sonnets qui sont encore considérés aujourd'hui comme les plus belles pièces de la littérature amoureuse. Dans le plus célèbre d'entre eux, le numéro 104, il écrit « Je suis de feu et de glace, et cet état, madame, c'est à vous que je le dois. »

les mots de Francesco Petrarca et la musique de Franz Liszt, c'était bien évidemment le fameux sonnet numéro 104 de Petrarca, dédié à Lord de Sade. Ne quittons pas encore le grand siècle romantique, je vous propose de retrouver deux mazurkas de Frédéric Chopin, interprétées par Vladimir Horowitz, c'était à Moscou, je vous le rappelle, dans la grande salle du conservatoire, le 20 avril 1986. Il s'agit de la mazurka numéro 7 en fa mineur, opus 7, troisième mouvement, et de la mazurka numéro 21 en do dièse mineur, quatrième mouvement.

Raphaël Besson de Troyes, c'était à l'instant deux mouvements, deux extraits de deux mazurkas de Frédéric Chopin. Alors, bien évidemment, dans l'acception de Frédéric Chopin, les mazurkas, bien qu'elles soient des danses traditionnelles polonaises, sont des pièces musicales qui s'écoutent. Nous sommes toujours en compagnie du grand pianiste Vladimir Horowitz et nous écoutons religieusement ce document magnifique qui est cet enregistrement du concert qui a eu lieu le 20 avril 1986 dans la grande salle du conservatoire de Moscou. Je vous propose à présent de retrouver avec lui un compositeur sans doute moins connu sauf par les spécialistes de la musique. Il s'agit de Maurice Moskowski. Voici un morceau caractéristique intitulé « Étincelle ».

étincelle à l'instant sur RLP 102.3. C'était le titre de ce morceau de Maurice Moskowski, interprété pour nous ce soir par Vladimir Horowitz et des étincelles. Il y en a eu ce soir-là, je vous le rappelle, c'était le 20 avril 1986 dans la grande salle du conservatoire de Moscou.

Valse Caprice, d'après Schubert, c'était un extrait des Soirées de Vienne de Franz Liszt sur RLP 102.3. Je vous propose de retrouver une dernière fois Vladimir Horowitz. Voici une polka de Serge Rachmaninoff.

Et c'est sur cette polka endiablée de Serge Rachmaninoff que s'achève ce programme. C'était une émission de la série La Clé des Chants. Et vous étiez en compagnie d'Éric. À très très vite sur les ondes de RLP.

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0: nos gens. 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Je suis un petit français. 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Tout simplement.
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3: Bonjour à toutes et à tous. RFI à Paris, il est 18h.
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3: Bienvenue si vous nous rejoignez. Place au journal en français facile. Au sommaire de cette édition du lundi 25 mai. Désarmer l'intelligence artificielle. Les mots très forts employés aujourd'hui par le pape. Léon XIV appelle à garder l'humain au centre de nos sociétés. Ebola, pour gérer au plus près l'épidémie, la propagation de la maladie, le chef de l'OMS arrive demain en République démocratique du Congo. La Green Card, la célèbre carte verte pour avoir l'autorisation de rester vivre aux États-Unis. Obtenir ce sésame va devenir de plus en plus difficile, nous explique Charlotte Cossé. Ferrari se met à l'électrique. Loin du vrombissement légendaire des voitures de cette marque automobile, Ferrari propose à un prix très élevé sa première voiture électrique à partir d'aujourd'hui. Et puis enfin, à la page sport, Stan Wawrinka dit adieu à Roland Garros. Le joueur suisse que vous entendrez a perdu aujourd'hui au premier tour du tournoi de tennis. C'est avec un vocabulaire guerrier que le pape s'attaque à l'intelligence artificielle. L'IA est au cœur de sa feuille de route envoyée aujourd'hui à ses fidèles. C'est sa première encyclique, un texte de 133 pages où le pape Léon XIV met en garde contre les dérives possibles de cette nouvelle technologie.
6: Il faut désarmer l'intelligence artificielle. Le terme est fort, je le sais, mais il a été choisi délibérément car le moment présent exige des mots capables d'attirer l'attention, d'éveiller les consciences et d'indiquer des voies à suivre pour l'humanité. L'intelligence artificielle doit aujourd'hui être désarmée et libérée des logiques qui en font un instrument de domination, d'exclusion et de mort. Mais le désarmement ne suffit pas. Nous devons construire. Ne craignons pas l'intelligence artificielle, mais gardons toujours à l'esprit la question de l'humain. Nous ne pouvons pas faire preuve de négligence avec nos instruments techniques les plus puissants.
3: Le pape Léon XIV, le représentant des catholiques dans le monde, ce matin au Vatican. Dans l'actualité internationale, ces appels à évacuer les lieux avant d'être bombardés. D'abord dans le sud Liban, l'armée israélienne appelle cet après-midi les habitants de plusieurs villages situés dans le secteur de Nabatieh à partir. Et puis, plus rare à appliquer cette méthode, en Ukraine, l'armée russe demande aux étrangers qui vivent à Kiev de partir, de quitter la capitale ukrainienne avant de nouveaux bombardements de l'armée russe. Une annonce qui intervient après des frappes russes particulièrement violentes ce week-end, notamment à Kiev, faisant au moins 4 morts et une centaine de blessés. Obtenir la green card aux États-Unis va devenir encore plus difficile. Cette carte verte, synonyme de résidence permanente aux États-Unis, document indispensable pour les étrangers qui veulent rester vivre et travailler sur le territoire américain. Les candidates et les candidats devront effectuer les démarches dans leur pays d'origine et non plus sur le territoire américain. L'annonce est tombée un week-end férié aux États-Unis. Charlotte Cossé.
4: En temps normal, ce long week-end férié aux États-Unis est propice aux réunions de famille et aux traditionnels barbecues, confie Sylvie Bello. Elle est à la tête d'une organisation de défense des droits des personnes d'origine africaine, le Cameroun American Council. Mais depuis les nouvelles annonces, son téléphone ne cesse de sonner.
5: Il y a beaucoup d'inquiétudes. Ce que les gens nous disent, c'est qu'ils ont suivi les règles, ils ont payé tous les frais, ils ont attendu, et maintenant on leur dit qu'ils doivent faire leur valise et partir. Beaucoup se demandent si je pars, est-ce qu'on me laissera revenir ? Parce qu'il ne faut pas oublier la situation en matière de visa pour de nombreux pays africains. Donc ils sont très perturbés par ce qui se passe.
4: Une mesure inquiétante, c'est M. Sylvie Bello qui met en avant l'exemple des milliers de militaires africains engagés dans l'armée américaine.
5: Beaucoup de nos soldats d'origine africaine ou camerounaise s'inquiètent parce que leurs conjoints ou leurs parents risquent d'être séparés d'eux pendant qu'ils sont en mission. J'ai reçu un appel ce week-end d'un jeune homme qui va rejoindre la garde nationale. Il doit partir pendant 4 jours et sera injoignable. Il me dit « Je vais être absent et je vais laisser seul mon père handicapé. Je ne sais pas quoi faire. Est-ce qu'ils vont s'en prendre à lui pendant que je serai parti ?» C'est vraiment regrettable.
4: Plus d'un million de personnes avaient fait une demande de green card fin 2024, selon les données officielles, plus de la moitié d'entre elles seraient déjà sur le sol américain.
3: Dans l'actualité sur le continent africain, la RDC, la République démocratique du Congo, confrontée à une épidémie d'Ebola, maladie souvent mortelle, une maladie extrêmement grave et difficile à gérer, alerte cet après-midi le chef de l'Organisation mondiale de la santé, Tedros Ghebreyesus, arrive demain en RDC.
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3: C'est un événement dans le milieu automobile. Ferrari se lance dans l'électrique. Le célèbre et le mythique constructeur italien de voitures de luxe et de course propose à la vente un modèle qui roule grâce à des batteries. Stéphane Geneste, la nouvelle dépasse le simple lancement d'un véhicule. Pour le secteur, c'est une vraie révolution.
7: Ferrari, c'est une voiture rouge rutilante, un cheval cabré sur le bas du capot, et ça. Ce rugissement du moteur, c'est tout le défi de la marque italienne aujourd'hui. Réussir à vendre une Ferrari sans ce son, car acheter une voiture de luxe, c'est acheter une émotion, un imaginaire, un patrimoine. Mais la voiture électrique bouleverse tous ces codes. Elle est plus silencieuse, plus lourde, plus technologique. Résultat, les constructeurs investissent massivement pour recréer ces sensations. L'autre enjeu réside dans le prix. Le premier modèle électrique de Ferrari devrait coûter autour de 550 000 euros. Il s'agit là d'une manière de rappeler que dans le luxe, le prix fait partie du produit. Reste enfin une grande inconnue, la valeur dans le temps. Une Ferrari de 1985 fait encore rêver aujourd'hui. Est-ce qu'une Ferrari électrique de 2026 fera rêver en 2045 ? C'est toute la question, car avec ce lancement, Ferrari ne teste pas seulement une voiture, elle teste l'avenir du luxe automobile.
3: Un sujet de Stéphane Geneste. Ouvrons une page sport. Parlons tout d'abord de tennis à Roland-Garros, suite du premier tour du tournoi. Et notons la défaite du joueur suisse. La légende Stan Wawrinka s'en va. À 41 ans, le vainqueur de l'édition 2015 a fait ses adieux au tournoi parisien après une défaite face au 106e mondial, le néerlandais Jesper De Jong. Une défaite en 4 manches pour Wawrinka, qui s'est ensuite exprimé devant le public, visiblement très ému, les yeux rouges. Écoutez la réaction du triple vainqueur en Grand Chelem.
8: C'est dur, c'est dur. J'ai pas envie de vous dire au revoir ici. Que dire, c'était exceptionnel de pouvoir vivre ce moment ici sur le terrain. 3 heures d'émotion, 3 heures de bataille grâce à vous, grâce au soutien que vous m'avez donné toutes ces années. J'ai voulu continuer, j'ai voulu aller le plus loin possible jusqu'à 41 ans vraiment pour vivre des émotions comme aujourd'hui. Ça fait plus de 20 ans que je suis sur le tour. J'ai eu cette chance énorme. On n'a jamais envie de dire au revoir quand on est passionné par quelque chose, quand on a atteint son rêve, quand son rêve c'était d'être un joueur de tennis professionnel, quand on aime ce qu'on fait, quand on a cette chance d'être sur les tournois. Je sais que c'était la fin. J'ai tout donné pour ce sport. Je sais que c'est le bon choix. Je sais que c'est ma dernière année. J'ai eu la chance encore de vivre encore des émotions aujourd'hui. J'aurais rêvé pouvoir rejouer ici. J'aurais rêvé pouvoir rejouer devant vous. Mais malheureusement, c'était mon dernier match à Roland-Garros. Donc merci beaucoup.
3: Une grande émotion, propos recueillis par notre envoyé spécial à Roland-Garros et Eric Mamrut. Émotion sur le court Simone Mathieu de Roland-Garros pour ses adieux. Stan Wawrinka quittera le circuit professionnel à la fin de l'année. Si le sujet vous intéresse, sachez que le débat du jour animé par Romain Ouzoui vous proposera de se pencher sur cette question. Les joueurs de tennis sont-ils suffisamment payés? Et puis un dernier mot concernant le football et le mondial côté hébergement des équipes. La question se pose notamment pour l'équipe iranienne, puisque les États-Unis ne veulent pas que la sélection iranienne s'établisse sur son territoire. En revanche, le Mexique vient d'indiquer par la voix de sa présidente Claudia Sheinbaum qu'il accepte sans problème d'accueillir l'équipe d'Iran. Elle séjournera à Tijuana.
9: Cette interview sera réalisée par téléphone et on vient joindre Pierre Chezenou. Bonjour.
10: Bonjour.
9: Vous êtes président du comité départemental de Dordogne, karaté et discipline associée. Est-ce que c'est bien ça?
10: C'est bien cela, c'est bien cela. Le karaté, c'est les différentes formes de karaté, les disciplines associées dont le wushu, le krav maga, les différentes formes d'arts martiaux qui sont intégrées à la Fédération française de karaté.
9: Et ce 7 juin 2026, dans dojo départemental qui se trouve à Coulounieix-Chamiers, vous organisez Challenge 24.
10: C'est cela, on fait le Challenge Berger et le Challenge 24. C'est une compétition départementale sur laquelle il y aura environ entre 150 et 200 participants d'une vingtaine de clubs de la Dordogne, qui part du Poussin à Junior l'après-midi, les vétérans et les seniors dans la matinée, et du karaté handicapé en fauteuil aussi pour le développer.
9: Donc ce type de rendez-vous, c'est un événement en Dordogne?
10: C'est un événement. Tous les ans, nous faisons à peu près en fin de saison, à peu près au mois de juin, la même chose. Pour finaliser la saison et puis que les pratiquants, les combattants, que ce soit en kata ou en combat, fassent un peu plus de compétition pour remonter le niveau, pour aller sur l'extérieur et se préparer les vacances.
9: Est-ce que vous pouvez nous décrire la situation dans le département concernant ces pratiques sportives? Est-ce que les gens aiment ce sport? Est-ce que le club ont beaucoup de licenciés? Quelle est la situation dans le département?
10: Alors, dans le département, nous avons environ 25 clubs qui sont affiliés à la Fédération française de karaté et nous sommes environ 1100 pratiquants. De licenciés dans notre fédération et dans notre département, parce qu'il y a d'autres fédérations, mais la nôtre comporte ce nombre de personnes environ. On est plus de 1100 pratiquants de différentes formules, que ce soit du tai chi dans le wushu, que ce soit du krav maga, que ce soit du yosekan buyo et ainsi de suite, du tai chi tsu. Ce sont des formes différentes d'arts martiaux.
9: Il y a ce club qui existe dans différents lieux. Je vois, il y a le club qui vient de Terrasson, de Mussidan, de Bergerac, de Brantôme, le Bugue, Tenon, le Lardan.
10: Sarlat, Terrasson, oui, c'est cela. Oui, on est de façon relativement importante. Et probablement, même certainement, il y aura des gens qui viennent des environs, du Lot, qui viennent aussi de la Corrèze, qui viennent aussi de Gironde ou à proximité. Il y a des gens qui viennent parce que cette compétition attire toujours un peu de monde.
9: Et une autre particularité, parce que tous les âges peuvent avoir la possibilité de montrer qu'est-ce qu'ils savent faire et comment ils peuvent montrer leur acquis. C'est ça, il y a vétérans, seniors, juniors, minimes, cadets.
10: Poussin, minime, oui, on part de toutes les catégories, des plus jeunes aux plus anciens, toujours par des bénévoles et ceux qui le souhaitent.
9: C'est pendant toute la journée, à partir de 9h jusqu'à tard dans l'après-midi. Donc, est-ce que c'est ouvert au public? Est-ce que les gens peuvent venir? À quoi ça ressemble ce sport? Et peut-être voir leurs proches le pratiquer?
10: Bien sûr, bien sûr. On espère avoir du public. Tous les ans, il y a du public. En général, ce sont des gens qui font partie de la famille des sportifs, mais il y a aussi des gens un peu plus éloignés qui viennent voir et essayer de comprendre comment se passent les compétitions et ça peut leur permettre d'avoir envie de pratiquer. Alors effectivement, c'est très intéressant de voir les enfants qui sont avec des protections, voir comment et les arbitres sont formés de façon à ce qu'il n'y ait pas de frappe. Ils sont protégés par des casques, des gants, des plastrons, de façon à ce qu'il n'y ait pas de difficultés. Même si nous avons une infirmière qui viendra ce jour-là suivre la compétition au cas où il y aurait des petits bobos.
9: Oui, parce que dans la fiche d'inscription, vous précisez qu'il faut prévoir ces protections nécessaires pour ce sport.
10: Oui, oui, il faut que les protections, tout le monde possède ces protections, et si par hasard il ne les avait pas, de toute façon l'association en a quelques-uns, où les clubs et les professeurs amènent du matériel pour mettre tout le monde en sécurité.
9: Quelle valeur met en avant ce type de sport par votre comité départemental de la Dordogne?
10: Ah ben d'abord c'est la communication, après c'est l'humilité, après c'est la maîtrise de soi, après c'est l'exécution, et puis évidemment tout le côté sportif, souple, rapide, efficace dans le geste, mais très important, la concentration et ne pas être dangereux, s'occuper et faire du combat d'une manière ou d'une autre, ou faire des compétitions kata, c'est la maîtrise du geste et la maîtrise de sa stabilité.
9: Et on a appris que pendant cette journée de 7 juin, même les équipes avec handicap seront aussi admises et pourront aussi participer dans ce tournoi.
10: Oui, bien sûr, nous cherchons à mettre à l'honneur les gens qui ont une mobilité réduite ou des difficultés, un handicap plus ou moins léger. Évidemment, ces gens-là seront mis à l'honneur parce que eux aussi, ils ont le droit de travailler. Et déjà, le week-end dernier, nous avions une compétition et une démonstration de karaté handicapé sur Terrasson. Et tous les gens qui l'ont vu ont tous apprécié et la maîtrise du geste, et la maîtrise de l'arbitrage, et le respect que l'on doit avoir à ces gens qui ont un peu plus de difficultés que les autres.
9: Mais ils pourront participer, comme tout le monde, pendant cette journée de 7 juin au dojo départemental de Coulommiers-Chamiers.
10: Voilà. Oui, il y aura donc plusieurs personnes qui sont en fauteuil roulant. On prépare la salle de façon à ce que les tapis, on les enlève pour pas les abîmer. Et il y aura un public qui viendra en regarder et apprécier.
9: Donc, on va inviter nos auditeurs aussi faire un tour au dojo départemental de Coulommiers-Chamiers le 7 juin prochain de 9h à 17h. Et j'espère que tous ces rendez-vous vont faire naître les futurs champions.
10: Ah ben, on l'espère. De toute façon, on commence par le bas de l'échelle et on fait en montant et en progressant. Et plus on fait de compétitions, plus on a de l'aisance dans cette démarche, qu'elle soit physique et mentale, pour aller vers le haut, bien évidemment.
9: Je vous remercie, Pierre Chezenou, de nous avoir accordé ces quelques minutes, et on vous souhaite belle journée de challenge 24, 7 juin prochain, au dojo départemental. Je rappelle pour nos auditeurs que vous êtes président du comité départemental de la Dordogne, karaté et discipline associée. Merci à vous.
10: Merci à vous aussi. Bonne journée à vous. Merci.

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1: Notre invitée aujourd'hui dans le studio d'RLP, c'est Nathalie Valade. Bonjour.
2: Bonjour.
1: On vous reçoit comme présidente de chorale et vous préparez un concert humanitaire. Mmh.

0: changé. Comment vous pouvez décrire votre chorale aujourd'hui?
1: Alors oui, on s'est déjà effectivement vu et rencontré plusieurs fois, et depuis notre groupe a un petit peu bougé parce que ça évolue au fur et à mesure des années, mais nous gardons toujours le même chef de chœur, donc Jean-Clément Grèze, qui est toujours là avec nous pour réinterpréter et réaménager certains morceaux, donc chansons françaises et de chansons anglo-saxonnes. Voilà, donc lui il est toujours là, mais le groupe évolue, bah oui, parce que comme tout groupe dans ces associations-là, ça change un peu tous les ans.
0: Et pour vous, le moment de concert, c'est quelque chose de vraiment important, parce que là, vous pouvez montrer qu'est-ce que vous avez appris pendant l'année, comment vous travaillez, et avoir ce retour du public, c'est quelque chose non négligeable, c'est ça, c'est important.
1: Oui, complètement. On est même un petit peu, on a tous un petit peu le trac avant de monter sur scène, hein, donc voilà, c'est quand même important aussi d'avoir cette espèce de défi qu'on met en place plusieurs fois dans l'année, c'est-à-dire qu'on a quelques concerts qui sont des fois en extérieur, comme la fête de la musique ou à Noël, pour des événements particuliers, puis des fois dans des salles, donc avec quelque chose d'un petit peu plus cadré, avec de la lumière, voilà, les spots qui nous éclairent, donc ça donne tout de suite quelque chose d'un petit peu plus magique aussi, c'est vrai.
0: Et cette fois-ci, vous avez en plus une cause humanitaire, rencontre avec une autre association locale qui œuvre pour quel pays d'Afrique ?
1: Alors, pour le Congo, pour la République démocratique du Congo. Voilà, et l'association s'appelle Périgord, Afrique Développement.
0: Comment ça s'est fait cette rencontre et pourquoi ? Alors, vous voulez chanter pour eux ?
1: Alors comment ça s'est fait? C'est toujours une question un petit peu de rencontre justement, et puis d'humain, puis de gens qui se connaissent, puis de réseau, voilà, je crois que c'est ça. Et quand on les a rencontrés, c'est parce qu'il y a aussi quelqu'un qui appartient à notre chorale, qui fait partie aussi de leur association, donc c'est comme ça que se tissent les liens la plupart du temps. Et puis nous, comme tous les ans, on propose un ou deux concerts caritatifs dont les bénéfices que nous retirons de notre concert vont tout de suite à une autre association. On a déjà fait pour le Téléthon, on a fait pour Octobre Rose, et là on s'est dit que c'était sympa de changer aussi de territoire et de proposer quelque chose pour cette association qui est vraiment à destination en plus de la scolarisation des petits-enfants, des jeunes-enfants.
0: C'est leur objectif, et collecte de fonds sera destinée à ces projets.
1: C'est ça, c'est complètement l'objectif de cette association. Parce que cette association, elle œuvre, donc Périgord Afrique Développement, elle œuvre vraiment pour faciliter et aider les jeunes enfants à être scolarisés au Congo. Parce que le Congo est un pays en guerre depuis maintenant pas mal d'années. Et les difficultés, évidemment, économiques rejaillissent tout de suite sur le système éducatif, sur les familles, etc. Et la formation est payante, comme dans beaucoup de pays, on le sait pas, mais voilà, c'est comme ça que ça se passe. Ce qui fait que Tadi, qui est le président de l'association et que nous connaissons justement, originaire lui-même du Congo, a créé cette association, ça fait maintenant quelques années, et son objectif c'est vraiment de permettre aux enfants d'être scolarisés, quoi, de suivre une formation dès leur plus jeune âge.
0: Qu'est-ce que vous avez prévu au programme de votre concert de 29 mai ?
1: Alors, on a prévu un certain nombre de chansons qu'on répète maintenant depuis quelque temps, qui sont des chansons qui parlent, on va dire globalement, d'amour, de liberté, de joie, de bonheur, des choses qui égayent un peu la vie et qui vont égayer cette soirée, tout en tissant des liens, bien évidemment, avec ce qui nous préoccupe au sein de cette société congolaise, quoi. Donc, quand même, des questions aussi qui touchent à la guerre, forcément, et à la mort. Mais cette soirée sera heureuse et joyeuse. Et en plus, on est accompagné d'une jeune slameuse, Linda, jeune slameuse d'origine congolaise, qui va interpréter, elle, certains morceaux. Et nous allons aussi chanter ensemble quelques morceaux.
0: Voilà, super soirée, 29 mai, à Périgueux.
1: À Périgueux, à la salle Joséphine Baker, tout à fait, à 20h30.
0: Est-ce qu'il faut réserver en avance ou on peut venir à la dernière minute
1: Non, il n'y a pas de réservation. Il n'y a pas de réservation parce que la salle est grande, donc on se dit qu'il n'y a aucun problème, qu'on devrait pouvoir accueillir tout le monde. Donc la participation est libre, il n'y a pas un prix fixe. Et on a aussi prévu une buvette et puis des crêpes, quelque chose comme ça à vendre. Pareil, dont les bénéfices iront évidemment tout droit à cette association Périgord Afrique Développement.
0: Et j'espère qu'ils seront présents aussi dans cette soirée et pourront renseigner tous ceux qui voudront savoir un petit peu plus sur leur projet, sur leur fonctionnement.
1: Tout à fait. Ils vont tenir un stand dans le hall de la salle Joséphine Baker, qui a un hall assez important et assez convivial d'ailleurs. Donc ils vont tenir un stand, comme ça ils pourront présenter un petit peu des...

0: déjà toutes les actions qu'ils ont menées, parler un peu de la création de cette association qui date quand même déjà de 2011, et puis dire un petit peu tout ce qui se passe, et puis tous les enfants qui ont bénéficié de ces aides et qui ont été scolarisés depuis ces années-là.
1: Je vous remercie, Nathalie Valade, au nom de tout le groupe des Graines de Phonie 24, pour cette soirée de 29 mai. Merci à vous.
0: Merci à vous, merci pour votre accueil. À bientôt.

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1: Le festival Mimos, l'édition 2026, annonce l'ouverture de billetterie et présente 30 compagnies invitées et 150 représentations programmées. Le moment fort de Mimos 2026, présenté par Nathalie Hélan, directrice de l'Odyssée.
2: Vous pouvez découvrir le programme qui est en ligne depuis aujourd'hui, 19 mai. Donc ça y est, vous pouvez vous promener dans la proposition de l'ensemble des spectacles. 17 spectacles dans le in, 14 spectacles dans le off. C'est près de 150 représentations qui vont avoir lieu du 30 juin au 4 juillet à Périgueux. Donc on est très heureux de retrouver ce festival pour son esprit, sa convivialité et l'ensemble des spectacles qui sont proposés. Alors cette année, on va inaugurer avec un spectacle monumental. Le 30 juin au soir, Olivier Grostet et son équipe, accompagnés de 300 bénévoles participants, vont reproduire le clocher de la cathédrale Saint-Front en carton. Et oui, et ce même clocher sera escaladé par Antoine Le Ménestrel et accompagné en musique par Étienne Jomet, le duo du célèbre Zombie musique électronique. Donc un ensemble d'ingrédients qui nous promettent une très belle soirée d'ouverture et un programme à découvrir en ligne, donc je disais, où on va pouvoir retrouver des artistes qui ont marqué les éditions précédentes, comme Sarah Baltzinger ou Rebecca Journeau ou Légumes avec Stoïc, et puis un focus catalan qui va nous permettre, enfin qui va permettre au public de découvrir des artistes, des équipes catalanes. Donc c'est 5 spectacles catalans qui sont proposés cette année. Donc voilà, beaucoup de choses, encore des concerts le soir aussi, un village du festival qui reste animé jusqu'à 23h30. Et des rencontres avec les artistes qui commencent le matin à partir de 10h. Donc il y en a du matin au soir et du soir au matin, que vous travaillez ou non. On a essayé de s'adapter aux horaires des personnes qui ne sont pas encore en vacances, puisque cette année on a dû avancer d'une semaine notre date de festival, parce que le Tour de France arrive à Périgueux la semaine suivante, donc on s'est un petit peu avancé, on a laissé la place. Donc on sait que pas mal de personnes ne sont pas forcément encore en vacances, donc on a essayé d'adapter les horaires au maximum pour que tout le monde puisse en profiter.
1: Et en plus, les jeunes publics, à partir de 2 mois, sont aussi bienvenus.
2: Alors, le jeune public, c'est à partir de 6 mois. Et c'est dans le in et dans le off. On a 2 propositions pour le très très jeune public. Donc vous pouvez venir avec vos bébés, ça c'est agréable. Et d'ailleurs, vous pouvez venir sans bébé aussi, et quel que soit votre âge, parce que c'est des spectacles qui sont à partir de 6 mois, mais donc accessibles à tout âge ensuite. Donc effectivement, il y a cette ouverture qui est celle de la variété des spectacles proposés, et aussi ouverture par l'âge, les âges proposés. On peut venir au spectacle qu'on ait 6 mois ou beaucoup plus.
1: Et en plus, toutes les places, tous les endroits emblématiques de la ville seront exploités par ce festival, par le programme In comme Off.
2: Oui, cette année, on est aussi dans les parcs, dans la ville. Le Off nous permet de nous déployer effectivement dans les rues de Périgueux et surtout dans les parcs, comme je disais. Comme d'habitude, un rendez-vous qui marche très bien pour le Off, c'est la place du Coderre à 19h. Ça, c'est un rendez-vous qui marche bien. Et on jouera très tard le soir, pouvoir être au rendez-vous des flâneurs et des gens qui ont envie de goûter l'humeur du soir d'été en découvrant, en tombant sur un spectacle de Mimos jusqu'à très tard le soir.

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1: Cassiopéa, la téléassistance à votre écoute chaque jour. Le thème de notre rencontre aujourd'hui, c'est la canicule et téléassistance. Aujourd'hui, on accueille dans nos studios Valérie Piron-Lafleur. Bonjour.
2: Bonjour.
1: Vous représentez une association Cassiopéa. Et Hélène Carrois. Bonjour.
3: Bonjour.
1: Vous êtes une aidante. Vous poserez les questions à Valérie. Pourquoi on fait cette rencontre? Parce que les grandes chaleurs vont arriver bientôt. Et il y a différents dispositifs pour les personnes âgées pendant cette période. Mais il faut au début savoir et peut-être anticiper ces périodes qui vont arriver dans quelques semaines. C'est pour ça que je vous laisse votre discussion, votre dialogue à vous, Valérie, et à vous, Hélène.
3: Mais merci beaucoup, merci pour cette invitation. Effectivement, c'est le moment de parler de canicule et de téléassistance. Effectivement, sur les épisodes de forte chaleur, et on en aura cette année, on n'a pas douté, de la canicule, sur ces épisodes-là qui deviennent de plus en plus fréquents, il est essentiel, nous semble-t-il, de rappeler combien les personnes âgées sont particulièrement vulnérables. Et combien la téléassistance peut jouer un rôle crucial. Et je suis ravie du coup d'échanger avec une aidante sur ce sujet.
4: Oui, bonjour, merci de votre accueil aujourd'hui. Alors c'est un sujet qui me concerne particulièrement parce que moi je m'occupe de ma maman qui vit toute seule. Elle a 78 ans et elle a une santé fragile depuis quelques temps. Donc moi qui l'accompagne, la sécurité, le bien-être... Ça me préoccupe beaucoup, surtout lorsqu'il fait chaud. Donc j'aurai quelques questions à vous poser. La première, c'est d'ailleurs, en termes de vigilance, on entend beaucoup parler de faire attention en cas de canicule, mais concrètement, pourquoi les personnes âgées sont-elles davantage exposées ?
3: Alors c'est vrai qu'on doit tous quand même se protéger, faire attention en cette période-là. Mais c'est vrai qu'avec l'âge, en fait, ce qui se passe, c'est que le corps régule moins bien la température et que la sensation de soif, elle diminue. Ça augmente forcément les risques de déshydratation. Alors, pour chacun d'entre nous, mais on va être quand même beaucoup plus attentif et vigilant concernant les personnes âgées qui peuvent rapidement se retrouver en difficulté sans s'en rendre compte. Et pour elles, particulièrement, ça peut aller très vite en termes de fatigue, de vertige, de maux de tête, voire de confusion et éventuellement de malaise. Donc à Cassiopéa, on suit simplement les recommandations officielles qui insistent sur des gestes tout simples, comme de boire régulièrement sans attendre d'avoir soif, parce que souvent les personnes disent qu'elles n'ont pas soif, rester dans une pièce fraîche, on essaie de garder la fraîcheur en fermant les volets la journée, en aérant la nuit le plus possible et se rafraîchir éventuellement si besoin plusieurs fois par jour.
4: C'est vrai, moi qui accompagne ma maman âgée, je remarque souvent qu'elle me dit « je n'ai pas soif » ou alors « ça va, je supporte », alors qu'en fait, la chaleur la fatigue énormément.
3: Mais c'est exactement ça. Et en plus, pour certaines personnes qui ne sont pas forcément accompagnées comme vous le faites, l'isolement aggrave la situation. Une personne seule peut faire un malaise, tomber, ou aussi simplement ne pas oser appeler à l'aide.
4: Oui, en tant qu'aidante, là, on ressent parfois une grande inquiétude, surtout qu'on ne peut pas toujours être présente en permanence. Moi, par exemple, je ne travaille pas très loin du domicile de ma mère, à peu près à 20 minutes. Et je pense que beaucoup de familles se reconnaîtront. On appelle plusieurs fois par jour. On passe vérifier si les volets sont bien ouverts, si elle a bu, si elle a mangé.
3: Oui, effectivement, cette inquiétude est tout à fait légitime. Et les aidants jouent un rôle fondamental. Alors vous êtes très présente, vous êtes pas trop loin et plutôt à proximité. C'est vrai que c'est pas le cas de tout le monde. Et effectivement, on ne peut pas être partout, tout le temps. Vous êtes en activité, vous travaillez. Et pour ceux qui ne sont pas, effectivement, comme je le disais, à proximité, il peut y avoir effectivement une autre forme d'aide, par téléphone, essayer de contacter le plus souvent possible. Voilà. Donc, le rôle de l'aidant est primordial. précisément, effectivement, la télé-assistance, ça peut être un outil qui va devenir une solution rassurante, à la fois pour la personne âgée, la personne qui va avoir le dispositif, et pour sa famille.
4: Et oui, parce qu'on doit partir quand même travailler, on part juste quelques heures avec cette petite angoisse là qui monte, et s'il se passait quelque chose, honnêtement, parfois je me sens impuissante. Et même si j'appelle régulièrement dans la journée, au téléphone, il y a toujours la petite angoisse qui revient. Quand je raccroche le téléphone, je me demande est-ce qu'elle va bien, et si jamais elle tombe, et si elle fait un malaise, surtout avec la chaleur, voilà.
3: Bien sûr.
4: Alors justement, je me posais cette question par rapport à la téléassistance. Est-ce que vous pouvez m'expliquer simplement ce que ça apporte, quoi ?
3: Tout à fait. La téléassistance, en fait, c'est quand même un dispositif qui est très très simple. La personne, elle porte un bracelet ou un médaillon, c'est un bouton d'appel. Et on a aussi des systèmes de détecteurs de chute. Donc ça, c'est des systèmes qui permettent à la personne aussi de déclencher un appel. Mais si elle a chuté et qu'éventuellement elle a perdu connaissance, qu'elle ne bouge plus, l'appel va se déclencher tout seul. Donc voilà, le principe c'est vraiment que la personne, ça c'est évident, qu'il faut qu'elle porte bien son dispositif. Si elle se sent pas bien, elle appuie tout simplement dessus, ou si elle a un détecteur de chute, le détecteur de chute fera le boulot tout seul si elle a chuté et qu'elle a perdu connaissance, qu'elle ne bouge plus. Et immédiatement, elle rentre en contact avec une de nos opératrices, à notre plateforme d'appel, qui est locale, qui est située à Périgueux. Donc, dans n'importe quelle situation, malaise, chute, tout simplement angoisse, du stress, la personne qui se sent pas bien à cause de la chaleur ou toute autre problématique tout au long de l'année, elle appuie sur son médaillon et elle va avoir une opératrice qui va lui répondre 24 heures sur 24. Et le principe, c'est vraiment... d'avoir ce dispositif, de prévenir, je dirais, plutôt que de subir. Et en plus, le matériel est étanche, donc elles peuvent garder leur matériel même sous la douche. D'autant plus qu'on sait que la moitié des chutes se produisent dans la salle de bain ou sous la douche.
4: Mais alors, il y a toujours quelqu'un qui répond.
3: Toujours quelqu'un, comme je vous disais, 24 heures sur 24, 7 jours sur 7. Un professionnel va échanger avec la personne, évaluer la situation, prévenir immédiatement un proche, ou ça peut être de quelqu'un de la famille, ça peut être un voisin. C'est en tout cas une personne qui nous a été signalée par l'adhérent au moment de l'installation du matériel. Et bien sûr que si c'est plus important, plus sérieux, on prévient les secours. Franchement, en période de canicule, ça peut littéralement sauver des vies. Comme je vous l'ai dit un peu au début, un coup de chaleur, ça peut évoluer très vite. J'insiste sur le fait de l'évolution très vite sur les personnes âgées. La fatigue intense, la confusion, des vertiges, voire une perte de connaissance. Donc c'est important de pouvoir déclencher une alerte très rapidement, immédiatement. Ça, c'est essentiel.
4: Ah oui, comme vous dites, ça peut être rassurant pour la famille. Et dans ces cas-là, en cas de problème, notre proche ne serait jamais seul. Donc je pense que ça doit concerner beaucoup de familles. Pour mon cas personnel, quand on aide un parent âgé, surtout en été, on est toujours en vigilance. Donc... je disais tout à l'heure, j'appelle plusieurs fois par jour, je vérifie qu'elle a bien bu, qu'elle n'est pas restée au soleil. Et honnêtement, je m'inquiète beaucoup.
3: Il y a peut-être une solution pour vous rassurer, que vous vous inquiétiez un peu moins. Et c'est vrai que ce dispositif, ça va rassurer le proche qui porte la téléassistance. Forcément, 24 heures sur 24, il peut avoir quelqu'un qui va lui répondre immédiatement. Et bien sûr que ça rassure les familles, bien sûr.
4: Ouais, c'est vrai que du coup... un simple appel peut faire toute la différence. En échangeant avec vous, je comprends mieux que si ma mère avait un tel dispositif, peut-être le détecteur de chute même, elle se sentirait probablement plus en sécurité et moi, ça me rassurait.
1: Je vous ai écouté avec beaucoup d'intérêt. Je n'ai pas osé même intervenir parce que je ne suis pas compétente sur la question. Mais quel message vous voudriez transmettre à nos auditeurs aujourd'hui concernant la canicule et la téléassistance ?
4: Alors, j'ai appris beaucoup de choses. C'est que demander de l'aide ou mettre en place une téléassistance, ce n'est pas vraiment perdre son autonomie finalement. Au contraire, c'est plutôt se protéger. Et pour ma maman, ça pourrait... je pense la rassurer, qu'elle se sente à la fois plus légère et peut-être même mieux entourée par d'autres personnes que moi. même si au départ elle n'en a pas forcément conscience parce qu'elle veut que ça soit moi qui m'occupe d'elle, mais surtout je ne vais pas attendre qu'un incident se produise pour l'équiper.
3: Ça c'est une sage réflexion. Effectivement, et je suis contente que cet échange ait pu permettre de vous convaincre un peu aussi et de vous expliquer comment ça fonctionne cette téléassistance. Et encore une fois, on est là pour, sur cette période de canicule, répéter la prévention, les gestes à faire pour s'en protéger. C'est vraiment pour nous la téléassistance un système qui permet de se sécuriser et qui peut permettre à tout le monde d'être un petit peu plus en sérénité. Et d'ailleurs, je rajoute que du 1er juin au 31 août, pour des personnes qui sont sur ces situations de fragilité, les mensualités, puisque nous c'est une location mensuelle, notre service, seront gratuites du 1er juin au 31 août. Il suffit de nous contacter et de nous signaler, par exemple, avoir été à l'écoute de l'émission. Et ce sera gratuit donc du 1er juin au 31 août. Après, les gens, une fois qu'ils ont adhéré chez nous, ils arrêtent quand ils veulent, de toute façon, s'ils le souhaitent, arrêter après la téléassistance. Juste, ce qui restera à la charge de la personne, c'est 10 euros de cotisation annuelle, puisque nous sommes une association et que nous demandons 10 D'accord. euros de cotisation annuelle. Mais sur les mensualités, ce sera gratuit. Parce que des mensualités, la location du matériel peut aller pour les personnes qui n'ont pas d'aide financière. Il y a des aides financières et ça, c'est l'équipe qui répond aux adhérents qui expliquera quelles peuvent être les aides financières. Mais au minimum, ça va de 30 euros à 47 euros. Tout dépend de l'équipement qu'on prend, si c'est que pour le domicile ou on a un équipement aussi qui est domicile et qui est aussi pour l'extérieur. Donc, les tarifs peuvent varier. Il faut se renseigner. Il y a des aides financières possibles qui existent. Mais encore une fois, sur la période 1er juin au 31 août, c'est gratuit, donc autant en profiter.
4: D'accord.
3: Merci beaucoup pour cet échange.
1: Je remercie aussi au nom de tous nos auditeurs. On a affronté avec beaucoup plus de sérénité cette période de canicule et on saura qu'il existe les dispositifs pour les familles et qui s'occupent des personnes âgées. Merci à vous, Valérie Piron-Lafleur, au nom de l'association CASUPA et Hélène Carrois, au nom de tous ces aidants qui, parfois, quand les chaleurs arrivent, ces périodes deviennent un petit peu angoissantes et inquiétantes concernant ses proches. Merci pour votre échange.
3: Merci pour votre accueil. Je peux peut-être donner le numéro de téléphone de l'association.
1: Absolument.
4: J'allais te demander.
3: Au 05 50, il est simple à retenir, 05 53 53 54 54. Voilà.
4: D'accord.
3: Merci.
4: Merci
1: à toutes les deux.

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1: C'est la troisième édition du Tour Nicoty Run. Le relais est donc relais en équipe de trois, organisé par Trélissac, mais aussi organisé surtout par Tech2Co, l'UT Tech2Co de Périgueux, avec deux étudiants en studio, Laura Dupont, bonjour, et puis Baptiste Nau.
2: Bonjour. Bonjour.
1: Vous êtes en tuilage avec l'équipe des deuxièmes années, donc c'est vous qui avez été désigné par l'équipe pour représenter toute l'organisation de la Tour Nicoty Run, et puis l'année prochaine, vous le transmettrez au prochain. Qu'est-ce que c'est alors, cette course ?
2: Donc c'est une course à pied, de relais où chacun va effectuer 3,3 km, donc ça va être trois personnes, une équipe de trois personnes. Et la course se termine par un tourniquet où la personne va donner le témoin. Et...
1: Oui, le relais, donc c'est ce qu'on tient dans la main qu'on doit donner au relais à l'autre personne. Et il y en a trois dans l'équipe.
2: Exactement. Et le but, c'est d'être le plus rapide possible. Et à la fin, il va y avoir des remises de récompenses pour les gagnants et même pour tout le monde.
1: Ah bon ? Quelle est remise ? De récompense, il y aura quoi comme cadeau ?
2: Bah, nous sommes en partenariat avec des personnes qui vont nous aider, qui nous épaulent.
1: Il y a des entreprises aussi qui sont partenaires. Oui. On peut tout voir sur le site que vous avez construit.
3: Oui.
1: Avec une vidéo aussi de présentation, vidéo avec drone où on voit tous les participants et spectateurs qui viennent, j'imagine, de Trélissac et d'ailleurs. Des clubs vous aident également peut-être, puisqu'il y a des clubs sportifs, Laura, à Trélissac.
3: Oui, donc du coup, on va avoir certains clubs sportifs parce que justement, cette année, on a une nouveauté, c'est la course des 12-13 ans qui est organisée à 20h, donc 30 minutes avant la course principale. Et on peut voir que cette pré-course, on peut dire, c'est plus pour les enfants, pour qu'ils s'amusent, qu'ils accompagnent leurs parents, pour qu'ils découvrent un peu ce domaine du sport. En quelque sorte.
1: Toute la famille courra ce jour du jeudi 4 juin, alors du coup.
3: Exactement, tous réunis en famille.
1: Nicoty Run 2026. Combien il y avait de participants à la session précédente l'année dernière ?
2: Alors, à la session précédente, on comptait 157 équipes, donc à peu près 570 coureurs. Et nos objectifs de cette année seraient d'atteindre, on l'espère en tout cas, 180 à 200 équipes.
1: Eh bien, l'appel est lancé.
2: L'appel est lancé.
1: Vous avez, en tant que Tech2Co, vous avez toutes les connaissances en marketing, communication aussi pour faire la promotion.
2: Exactement. Donc,
3: on a justement un pôle. On a trois pôles qui. L'équipe est séparée en trois pôles. Il y a un pôle communication, justement, qui s'occupe pour faire connaître en quelque sorte la course. Il y a un pôle sponsoring et un pôle administration et gestion du site.
1: Et donc ce projet est aussi dans le cadre de vos études, vous serez noté sur cette présentation ?
3: Oui, on sera évalué par notre prof tuteur qui va, en fonction de tout ce qu'on a fait tout au long de l'année, il va nous attribuer une note selon l'investissement.
1: Un prof tuteur qui a participé aussi, qui a eu l'idée de créer cette course, comment s'appelle-t-il ?
3: C'est Monsieur Didier Vincent, qui avec les étudiants, puisque c'était les étudiants qui étaient à l'initiative de ce projet, il a aidé à créer la course pour justement qu'elle ait lieu chaque année.
1: Et c'est la troisième édition avec toujours plus de participants à chaque fois. Et donc une réussite, on peut dire.
3: Oui.
1: Donc un bel entraînement en tout cas pour aussi votre formation. Et est-ce que vous avez des élèves qui vont participer ? Vous aurez une des équipes peut-être ?
2: Eh bien, à Tech2Co justement, on compte sur beaucoup de personnes, sur beaucoup d'élèves. On leur en a parlé et on espère les rejoindre le jour J, le jour de la course, avec des équipes qui pourraient participer. Et on attend aussi le but aussi de cette course, ça va être de réunir le club, les associations, les entreprises, que les personnes arrivent en famille, entre amis. Et le soir, ça va se fêter par... avec des food trucks, avec un DJ, soirée festive, remise
1: après la remise de prix.
2: Exactement.
1: Une soirée festive avec un concert. Donc on retrouvera toutes les informations, j'imagine, sur votre site internet.
3: Oui.
1: Et on peut aussi vous contacter pour participer, pour s'inscrire à votre adresse mail, c'est ça ?
2: Alors pour s'inscrire, ça va se passer sur OKTime. Et du coup, sur nos flyers, sur le site internet, vous avez juste à taper le nom, la Tour Nicoty Run, et vous pourrez avoir accès à OKTime. Et c'est à ce moment-là que vous pourrez vous inscrire avec vos participants, votre nom d'équipe. Et ça va se passer à peu près comme ça.
1: Et sinon, si vous voulez plus de renseignements, alors c'est par mail à l'adresse latournicotirun@gmail.com.
3: Tout à fait.
1: Et donc, venez courir le jeudi 4 juin 2026.
3: Venez tous en force.
1: Pour cette troisième édition. Merci à vous deux. Et merci à toute l'équipe.
3: Merci beaucoup. Vous.

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3: Rock XL 24, c'est le titre d'un groupe, de taille XL, comme dit le titre. Et aujourd'hui, on a deux membres dans nos studios des RLP. C'est Ludovic Salaire, bonjour.
4: Bonjour.
3: Et Samy Robin.
5: Bonjour.
3: Bonjour à tous les deux. Vous représentez un groupe de combien de personnes, si on peut dire?
4: On est une petite cinquantaine.
3: C'est énorme pour,
4: oui,
3: un, groupe,
4: pour un groupe de rock, c'est beaucoup. Oui. Pour un groupe de rock, c'est pas mal. C'est le plus gros de Dordogne à l'heure actuelle, oui, depuis quelques années.
3: Racontez-nous comment s'est créé votre groupe et pourquoi vous êtes autant nombreux.
4: Alors, l'association telle qu'elle est actuellement du Rock XL 24 existe pour la deuxième année. C'est la deuxième saison qu'on fait ensemble. Mais ce sont des musiciens qui se sont connus auparavant, deux ans précédents, sur des événements précédents qui étaient le Rocking 24. Et puis, à l'issue de ces deux années de concerts, un concert unique à Ménesplé, le Rocking 24 a changé sa direction artistique et a décidé d'arrêter ce format de grand concert avec, sur le modèle du Rocking 1000, avec énormément de musiciens qui venaient de tout le département. Et donc, une grande majorité des musiciens se sont retrouvés ensemble, ont reformé une association pour pouvoir continuer cette expérience avec ces concerts, ces méga-concerts, entre guillemets, avec ce méga-groupe. Voilà.
3: Si vous avez voulu travailler à part, donc ça signifie que vous avez une vision un petit peu différente comme c'était organisé il y a deux ans.
4: Non, on a suivi en fait le même processus. Grâce au Rocking 24, ça a permis à un grand nombre de musiciens de se rencontrer, de goûter aux joies de jouer collectivement dans un gros groupe et dans des circonstances super, avec beaucoup de public dans un stade, et c'était vraiment bien. C'était vraiment calqué sur le modèle du Rocking 1000, hein, qui se fait dans le monde entier maintenant, qui est un modèle italien au départ. Et donc ça existe maintenant en plusieurs régions françaises, et nous, ça nous a permis de se rencontrer. Donc on a voulu perpétuer cette expérience qui, pour la plupart des musiciens, est une expérience qui était super enrichissante, très intéressante. Et quand le Rocking 24 a cessé ce format, alors le Rock XL 24 s'est créé tout naturellement pour poursuivre ce format qu'on aime, nous, particulièrement. Voilà.
3: Ce groupe qui regroupe qui? Est-ce que, voilà, cinquantaine de personnes, mais qui vous êtes? Est-ce qu'on peut décrire un petit peu guitariste, choriste, les directeurs d'organisation et tout ça? Donc peut-être on peut savoir un petit peu plus en détail, Samy.
5: Oui, alors le Rock XL 24, donc comme l'a dit Ludovic, c'est 50 personnes qui jouent sur scène en même temps. Donc on va retrouver dans les 50 personnes, on va retrouver 6 batteries, 6 basses, on va retrouver 15 guitares et une vingtaine de chanteurs. Donc le groupe est mené par des mains de maître de Ludo et d'une chef de chant qui est Christine, qui gère la partie chant. Donc tout ça, en fait, ça fait 50 personnes qui jouent ensemble, avec des chansons qui sont arrangées. On joue des grands classiques du rock, avec une énergie et une passion commune.
3: Vous êtes tous professionnels ?
4: Non, c'est une majorité d'amateurs. Il y a des semi-professionnels dedans et quelques professionnels. C'est un mélange avec des niveaux aussi qui sont un petit peu différents. Tout le monde a quand même doit savoir jouer un minimum, évidemment, aimer le rock bien sûr, puisque c'est la musique que nous jouons, et puis être un minimum discipliné et besogneux, parce que il y a vraiment du travail en amont qui se fait indépendamment pour chaque pupitre, indépendamment pour chaque musicien, et après collectivement pour l'ensemble des répétitions générales.
3: Et pour répétitions collectives, il faut trouver les endroits, les salles, vous avez tout ça?
5: Alors là, on a une équipe organisation qui est composée de Vianney, Samy, donc tout le conseil d'administration. Donc on a des partenaires, donc on cherche des partenaires auprès des mairies, auprès des différentes associations. Donc l'idée, c'est de trouver un lieu pour pouvoir se retrouver, jouer dans des conditions les plus acceptables possibles. Et comme on est une association qui est composée de 100% de bénévoles, l'idée, c'est vraiment, on est en appel de fonds, de partenaires pour nous prêter des lieux pour pouvoir s'adonner à notre passion.
3: Et vous avez trouvé vos partenaires depuis 2 ans d'existence?
4: Oui, maintenant, on a la chance d'avoir effectivement, d'être entre nous, entre bénévoles, de couvrir l'ensemble du département. Il y a des gens qui viennent de tous les coins du département de la Dordogne. Et donc, on a quand même, à titre privé, on a pas mal de contacts déjà. Et puis, on a des mairies qui nous font confiance depuis plusieurs années maintenant, qui nous accueillent. Alors, il faut des lieux suffisamment grands, bien sûr. Donc, souvent, ce sont des salles des fêtes. Et voilà, ça nous permet d'avoir un espèce de maillage comme ça sur le département et de pouvoir faire des répétitions générales dans des lieux un peu différents, de manière à ce que ce ne soient pas toujours les mêmes qui mettent une heure pour pouvoir se rendre à la répète.
3: On peut dire que votre groupe est constitué ou vous pouvez accueillir toujours les nouveaux membres? Comment ça se passe?
4: Oui, le groupe est constitué actuellement, puisque là, on termine les répétitions générales, mais on va attaquer les premiers concerts au mois de mai. Donc là, les répétitions générales se finissent, donc on n'accepte plus de nouveaux musiciens déjà depuis un moment. Mais le recrutement va reprendre à partir de septembre prochain, pour la saison prochaine, et généralement pour le dernier trimestre de l'année, c'est là qu'on accueille les nouveaux musiciens. Il y a un turnover, en fait. Il y a en gros quasiment entre un quart et un tiers des musiciens qui est remplacé chaque année par d'autres musiciens.
3: Pourquoi les personnes viennent dans votre groupe? Qu'est-ce qu'ils trouvent là?
5: Alors, ce qu'ils trouvent avant tout, moi, c'est la passion, c'est l'échange, c'est l'énergie, c'est le partage de la culture du rock. Comme l'a dit Ludovic, nos événements sont 100% gratuits. Donc, c'est vraiment, en fait, un échange autour de la culture et vraiment ce côté faire découvrir les grands classiques du rock, en mettant toute l'énergie qui est possible et imaginable. Et donc, en général, ceux qui nous rejoignent, c'est ceux qui nous sont venus nous voir en concert l'année précédente et qui viennent nous voir à la fin du concert en disant « Bon, voilà, moi, j'aimerais faire partie de cette aventure, comment faire, etc. » Et donc, on les rencontre, on envoie des petits tests d'audition et ensuite, en fait, on les accueille au sein du groupe. Donc, comme l'a dit Ludovic, cette année, on a accueilli une dizaine de nouveaux membres et l'année prochaine, on va refaire un appel aux nouveaux membres. Donc, si vous nous voyez en concert à Marsac, au Vintage Day, ou à Cambrou, ou encore dans d'autres endroits, n'hésitez pas à venir nous voir à la fin du concert. On sera ravis de discuter avec vous et de vous expliquer quelle est la démarche à suivre si vous voulez rejoindre l'association l'année prochaine.
3: Vous avez dit, les concerts sont gratuits. Comment c'est possible encore aujourd'hui organiser les manifestations comme ça, que le public puisse assister gratuitement?
5: Alors c'est gratuit pour les organisateurs, on demande en fait des participations aux organisateurs parce qu'on a des frais, comprenez bien que je jouais à 50 personnes nécessite en fait d'avoir du matériel. Aujourd'hui on n'a pas ce matériel en propre, donc on est obligé de le louer, etc. Donc l'idée en fait, comme je l'ai dit, donc c'est une association qui est 100% bénévole et il n'y a aucune velléité de réaliser des bénéfices. C'est bien, en fait, uniquement de couvrir les frais. Donc, on demande une participation aux personnes qui nous accueillent pour pouvoir participer à ces frais.
3: Est-ce que vous pouvez nous décrire les concerts, comment ça se passe? Bien sûr, c'est difficile, il faut y être, il faut vivre ce moment, mais l'ambiance doit être vraiment particulière, non?
4: Oui, c'est une ambiance particulière parce que faire jouer 50 musiciens ensemble, que ce soit du rock ou autre chose, ça demande une discipline et une organisation quasi académique, comme on peut le faire avec des orchestres classiques. Donc quand vous allez voir le Rock XL 24, c'est comme si vous alliez à l'opéra ou voir un concert classique, sauf que c'est du rock, que c'est très vivant, très interactif avec le public aussi. Les gens connaissent les morceaux puisque on joue des morceaux qui sont inscrits dans l'inconscient collectif du rock depuis les années 60, on va dire 70, jusqu'à la fin des années 90. Donc les gens connaissent ces morceaux-là, ils les chantent avec nous, ils les reprennent, etc. Il y a aussi un tiers du répertoire qui est en français, il faut le dire, il y a du rock français dedans. Donc en fait, c'est une histoire d'interaction et puis une grosse énergie. Vous pensez bien qu'une section rythmique de 6 guitaristes et 5 ou 6 batteurs pardon, et 5 ou 6 bassistes qui entament un morceau ensemble, au début, ça fait gronder un peu le sol, on peut dire ça comme ça. Voilà.
3: Donc, le public aussi, en général, vous ne jouez pas pour 10 personnes. Ça doit être vraiment un public qui puisse se réunir dans un espace qui correspond à ce type de concert.
4: Absolument. La quasi-totalité des événements que l'on propose aux gens qui peuvent nous accueillir, ce sont des événements qui accueillent un grand nombre de public. Donc, ce sont, on est vraiment dans l'événementiel. Là. On ne joue pas dans des salles des fêtes. D'ailleurs, on ne joue qu'en extérieur hein, pour pouvoir accueillir justement le plus grand nombre. Donc, ce sont des événements extérieurs qui correspondent parfois à des activités de certaines communes, comme des fêtes communales, des soirées gastronomiques. Ça peut être dans un stade aussi, dans un stade municipal, etc. Mais ce sont toujours des grands espaces qui accueillent beaucoup de public.
3: Oui, les beaux jours arrivent, donc et vous êtes prêts, comme vous avez dit, vous avez répété. Quelques mots sur le répertoire de cette année, de cette édition 2026.
5: Alors l'édition 2026, donc on va reprendre des grands classiques du rock, on va aller chercher du AC/DC, on va aller chercher du Pink Floyd, on va aller chercher aussi un peu de français avec du Goldman ou les Rita Mitsouko. Ensuite on va passer du Bon Jovi, donc on est vraiment en fait sur des classiques connus pour justement en fait, comme l'a dit Ludovic, l'idée de ce groupe, c'est vraiment le partage avec le public. Donc on a joué l'année dernière devant plus de 800 personnes et on voit réellement cette communion et ce partage et cette volonté en fait de se réunir autour de la musique. Et ça, c'est la raison pour laquelle on a créé en fait le Rock XL 24.
3: Ouais.
5: C'est vraiment ce partage. Alors, ce qui est intéressant en fait de noter également, c'est qu'on a dans notre groupe, on a des petites stars comme Alistair qui a 13 ans et ça va jusque plus de 70 ans. Donc, on est vraiment en fait sur une réunion et un projet qui est multiculturel, multigénérationnel. Et donc, c'est vraiment, c'est passionnant parce que des passionnés de musique comme nous, lorsqu'on voit des petits jeunes qui se lancent dans le rock'n'roll, ce qui n'est pas forcément la tendance aujourd'hui, on voit en fait qu'on a une pérennité de ce projet qui va se faire lors des prochaines années. Et donc, ça nous passionne et c'est la raison pour laquelle aujourd'hui on s'investit tant dans ce projet.
3: Avant qu'on commence cette rencontre, je vous ai demandé, est-ce que vous avez les enregistrements? Et vous avez dit non, c'est le spectacle vivant qui compte, c'est la rencontre unique. Donc j'imagine que chaque concert est un petit peu différent.
4: Alors, comme je vous ai dit, c'est un petit peu organisé d'une manière un peu académique et assez classique, comme un orchestre classique, ne serait-ce que par l'organisation du travail par pupitre, donc les guitares, les basses, les bassistes et les batteurs, l'organisation après des répétitions générales, ensemble, et puis après la mise en place du répertoire final, pour des raisons pour correctement jouer ce répertoire, il est évidemment, on définit l'ordre assez un petit peu en amont quand même, et donc après chaque concert fait les mêmes morceaux dans le même ordre, sauf accident ou sauf direction artistique différente où on décide de peut-être on peut changer d'idée en cours de route, c'est possible, mais normalement on fixe les choses un petit peu en amont. En revanche, chaque concert est complètement différent. D'abord parce que c'est dans des lieux différents, très différents les uns des autres. Parfois c'est en pleine nature, parfois c'est dans un milieu urbain. Tout ça, ça n'a rien à voir. Le public n'est pas le même. Les circonstances ne sont pas les mêmes. Parfois même les horaires sont différents. On peut jouer en journée, on peut jouer en soirée. Et c'est pas du tout la même chose. Donc en fait, chaque concert est complètement indépendant des autres. C'est vraiment tout à fait particulier. L'énergie est la même, mais la réception par le public et l'interaction qu'il peut y avoir avec l'environnement et le public, elle est très différente à chaque fois. C'est à chaque fois une expérience complètement intéressante et enrichissante parce qu'aucun concert ne ressemble aux autres.
3: Pour cette année 2026, vous avez prévu déjà combien de rencontres, combien de concerts? Parce que je vois qu'en 2025, vous avez eu 7 concerts.
4: Oui.
3: Cette date unique.
4: 7 concerts et pour tout dire, c'était un petit peu trop pour l'ensemble. Pour certains membres du groupe, ça faisait beaucoup parce que c'est beaucoup de travail en fait. C'est énormément de travail, beaucoup de discipline et puis une présence qui est demandée pour les uns et pour les autres qui est assez importante sur l'ensemble de l'année. Et donc, ça pouvait être fatigant. Puis l'année dernière, on a joué dans des conditions qui étaient difficiles aussi. On a joué à 40 degrés à l'ombre, parfois. On a joué parfois à la limite sous la pluie. Enfin, il y a eu vraiment des moments vraiment tendus sur cette saison. Donc cette année, l'association a décidé de faire 5 concerts. Maximum. Donc on a nos 5 dates.
3: Voilà, annoncer ces dates que nos auditeurs puissent noter.
4: Alors voici les voilà. Alors ça commence le samedi 30 mai en avant-guinguette, à Marsac. Et ça marque le début de leur saison, pour eux aussi. On a joué l'année dernière dans les mêmes circonstances, et ça leur a plu, alors on revient, voilà. Le samedi 13 juin, ce sera au domaine de Cambérou, qui est un domaine équestre, notamment, et qui a un grand domaine entre Vers et la Linde. On est en pleine nature, là on est dans un vallon, c'est très très beau. Le samedi 18 juillet, ce sera à Sorge, au stade municipal. Le samedi 25 juillet, ce sera à Thiviers, pour le marché gourmand annuel de Thiviers. Et le samedi 29 août, on termine notre saison au Vintage Days de Périgueux.
3: Donc c'est pas mal déjà.
4: Oui, ça va être 5 concerts très, très intéressants. Encore une fois, certainement très très différents les uns des autres.
3: Qu'est-ce que vous attendez de cette année 2026, de cette deuxième tournée, on peut dire, départementale? Vous êtes déjà rodé, vous vous connaissez. Qu'est-ce que vous pensez que ça doit être différent ou exceptionnel cette année 2026?
5: L'intérêt du projet, donc, c'est de jouer devant des gens. Donc, si vous nous demandez ce qu'on souhaiterait cette année, c'est de partager au plus grand nombre. Et donc, d'avoir justement ce partage et cette magie qui s'opère avec des gens qui ne sont pas spectateurs, mais acteurs. Et donc, on cherche vraiment, en fait, dans le public, cette communion, et que le public vienne avec nous, chante avec nous, et que ce soit une grosse communion. Donc, c'est ça les objectifs principaux du projet, ce sont vraiment ceux-là. Donc, on est vraiment sur, quand vous parliez tout à l'heure en demandant, est-ce que vous avez des morceaux pour écouter, les morceaux qu'on aura l'année prochaine, c'est ceux qu'on écrira avec vous et qu'on chantera et qu'on vivra avec vous. Et donc, c'est ça qui fait cette énergie et qui fait ce morceau et qui fait cette passion et qui fait que tout le monde passe un bon moment. Ouais. Donc, le projet, ce serait celui-là.
3: Peut-être même les créations uniques vont naître, pas seulement les reprises. Peut-être il y a les tentatives, les idées, je ne sais pas.
4: Oui, là, vous lancez une idée intéressante. On y a déjà un petit peu pensé. On pourrait commencer par une sorte de générique ou d'hymne du Rock XL24. Ça pourrait être intéressant. On pourrait y réfléchir. On a tous les talents d'auteurs, compositeurs et interprètes dans l'ensemble du groupe pour pouvoir le mettre en place. Mais c'est pas l'objectif premier, vraiment l'objectif premier, c'était comme l'objectif du Rocking Mill quand il a été créé, c'était de proposer au plus grand nombre et de manière complètement bénévole un répertoire rock que l'on puisse partager avec le public. Et c'est vraiment festif, en fait. L'idée, c'est ça, hein. On est vraiment dans un événement tout à fait festif. On n'est pas là, c'est pas un concert classique. Ça, il se différencie d'un concert classique à ce niveau-là. On s'assoit pas pour simplement regarder et écouter. Le public participe, hein. À plein.
3: Et la culture rock en Dordogne, elle est toujours vivante? Le public répond présent?
5: Alors oui, le public répond présent et nombreux. Donc l'année dernière, on a même fait uniquement dans des petits villages, notamment à La Roche-Chalet, où on est allé jouer, les gens venaient uniquement nous voir parce qu'il n'y avait pas d'événement. Et là, on a accueilli jusque 800 personnes. Donc les gens sont encore intéressés par le rock et par ce qu'on produit. Donc ça, c'est très encourageant. Et puis, comme je vous l'ai dit, on a une jeunesse montante là qui est en train de prendre notre place, mais qui est en train de nous accompagner dans ce projet. Et donc, on se dit que le rock n'est pas mort. Donc, non, il faut continuer justement à faire perdurer cette culture et à transmettre cette culture aux plus jeunes, aux plus anciens et à tout le monde, et partager autour de cette musique.
3: Et comment vous voyez le futur?
4: Alors, nous, on le voit plutôt bien. D'abord pour les raisons qu'a invoqué Samy, c'est-à-dire que le rock n'est pas mort, loin de là. Et puis il est présent d'ailleurs pas seulement en Dordogne, il est présent, le modèle qu'on fait avec le Rock XL24, c'est un modèle qui est aussi appliqué dans d'autres régions de France. et qui fonctionne bien à peu près partout, parce que le public répond présent, et bien parce que on le fait dans une idée de franc partage générationnel. Donc on a des, encore une fois, on a des rocks qui parlent aux gens qui sont à la retraite, j'ai envie de dire, les jeunes rockers retraités, mais on parle aussi aux jeunes rockers adolescents qui se mettent à la guitare, par exemple, et qui vont s'y retrouver aussi dans une partie de ce répertoire. Donc en fait, et puis ça reste familial. Donc en fait, ça fonctionne, ce sont des événements qui marchent bien, les gens aiment l'énergie du rock, parce que le rock, c'est une musique vraiment 100% constituée d'énergie, et une énergie plutôt positive. Donc les gens ont besoin de ça, ça leur plaît beaucoup. Et ils passent un bon moment. On joue, nous, notre répertoire dure, l'événement en complet dure un peu plus d'1h45 quand même. Donc c'est quand même un bon moment avec le public, un bon moment de partage collectif avec une très bonne énergie de rock. Et donc ça fonctionnera toujours, je pense.
3: Il faut vous souhaiter, il faut suivre vos concerts. Donc encore une fois, je vous demanderai répéter les dates, si c'est possible, que pour ceux qui n'ont pas noté ou peut-être qu'ils n'ont pas écouté de début jusqu'à la fin. Voilà, les dates de Rock XL 24, édition 2026.
4: Alors voilà, ça commence le 30 mai à En Avant Guinguette à Marsac, le 13 juin au domaine de Cambérou, le 18 juillet à Sorges, le 25 juillet à Thiviers au Marché Gourmand et le 29 août au Vintage Days. Et tout ça, c'est consultable sur notre page Facebook officielle ainsi qu'Instagram, il me semble.
3: Donc en général, la soirée commence vers...
4: Alors il y a des soirées, mais il y a des après-midi aussi. Et puis on a des affiches où nous on joue en fin d'affiche, en fin de set. Mais il y a des invités qui jouent en première ou en deuxième partie. Et donc ce sont encore une fois des concerts très différents les uns des autres. Et donc il y a parfois des groupes

0: Richa, mes petits amateurs de chansons francophones, bienvenue dans ce 46e épisode de C'est Franc. Je suis Valentin Deltreil. Et oui, je le sais, l'antenne périgourdine de C'est Franc, vous avez manqué. Et oui. Mais ça y est, on est de retour dans vos oreilles via les internets ou encore sur les ondes FM de Périgueux et son agglomération, du Pays Redonné et même maintenant sur les ondes. Un petit roulement de tambour. De nos chers cousins canadiens. Et oui, depuis quelques semaines, une nouvelle radio nous héberge et nous diffuse pour notre plus grand bonheur. Situé en Colombie-Britannique, on est encore une fois ravis, grâce à ces francs, de pouvoir traverser sur cette planète la francophonie de long en large, autant musicalement que géographiquement. Et on espère d'ailleurs que c'est pas terminé. Et on vous tiendra au courant sur les prochaines destinations de nos hébergeurs radiophoniques. Bon, et sinon, ce 46e épisode de C'est Franc, de quoi on va vous parler? Eh bien, en parlant du Canada, justement, on pourrait parler d'un autre continent, vous voyez. Et si on est sur un autre continent, eh ben, y a des fuseaux horaires différents. Et quand ils sont différents, ces fuseaux, ben, il faut régler sa montre, tu vois. Et pourquoi il faut régler sa montre? Eh, parce que sinon, on n'est pas à l'heure. Et quand on n'est pas à l'heure, on est dans quoi? Eh bien, peut-être qu'on pourrait dire que, si vous me suivez toujours, on pourrait dire qu'on est dans un temps différent. Alors oui, aujourd'hui, sur C'est Franc, ça sera ça notre thème. Le temps.
1: Faut prendre son temps. Faut prendre le temps de prendre son temps. Comprends-tu?
0: Alors, prendre son temps, oui, mais ça, on le réserve pour un épisode spécial sur la paresse. Là, aujourd'hui, je vais tenter de vous décortiquer les différentes facettes du temps qu'explorent nos artistes francophones préférés. On va commencer par une artiste que j'adore, prénommée Yoa, qui propose des sons entre pop et R&B et qui, là, va nous chanter son morceau « L'attente ». Une certaine interprétation du temps qui met du temps à se décider, justement. Mais avant ça, en guise d'intro, écoutons Thierry Henry, notre cher Thierry Henry, philosophait avec peine et beaucoup de peine sur le thème de notre émission.
2: Donc à un moment donné...
3: T'as oui, manqué c'est... du temps alors?
2: Ah, le temps, ça c'est clair. Mais c'est... le temps, c'est un truc qu'on n'a pas. Même le temps n'a pas le temps pour le temps. Le temps ne s'arrête pas. Si tu... Ouais, là j'arrête ma montre. Mais le temps, il continue. J'ai arrêté le temps de ma montre, mais pas le temps. Le temps n'a pas de temps, mais il faut du temps. Et en plus, t'es jugé sur quoi? T'es jugé sur les résultats. Encore une fois, je reviens.
4: Mais qu'est-ce qu'il raconte?
5: C'est compliqué.

Ok, prenons un petit temps. On a commencé avec Yoa, juste avant, que je vous avais décrit. Et on a ensuite enchaîné, donc, deuxième morceau, avec Emma Peters, que vous connaissez sans aucun doute. Celle qui a explosé avec un album de reprise, nous chanter son tube « Le temps qui passe ». Un ode à ce temps qui écrase un peu les souvenirs des amours qui passent, même si on le retient. Ensuite, le tempo et les décibels ont quelque peu augmenté, avec nos techos préférés, Droge. Gros vénère, avec un non-fusion entre Drôme et Vosges. Là, pour en foutre plein la gueule à tout le monde en trépignant très fort sur la gueule des gens, justement. Ici, ils sont juste en retard et ils nous emmerdent. Basta. Sortons maintenant de cette tempête émotionnelle, quelque peu, pour faire un temps calme et revenir à des énergies plus apaisées. Je me dégoûte un peu en parlant comme ça. Pour faire ce temps calme, on va se mettre un interlude psyché québécois du plus bel effet, nommé « Temps calme » justement, et interprété par les Happy Sunflower. Viendra ensuite notre crooneuse préférée qui va ralentir et réchauffer quelque peu l'espace-temps avec son morceau « Le temps des sentiments ». Ce sera la chanteuse Lynn. À tout de suite.

0: Une chanson alors.
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3: Ils ont lancé un mandat d'arrêt contre toi pour défaitisme, désertion, menée antipatriotique, idéologie décadente et propos obscènes.
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Là, il est très intéressant d'essayer d'arrêter la course du temps de cet épisode pour parler quelque peu du morceau que vous avez entendu, juste avant celui-ci, le dernier, là, juste avant celui-là. Vous l'aurez sans doute reconnu, c'était « Le temps des cerises », une chanson écrite en 1866 par Jean-Baptiste Clément. Une chanson d'amour et de révolte, ça c'est clair. Une chanson qui chante d'abord le retour du printemps et des cerises, qui était aussi le retour de l'amour attendu, à l'époque, par Jean-Baptiste. Mais aussi une chanson qui fut symbolique au temps de la Commune de Paris. Elle fut même un hymne à cette commune. Aussi, elle a été multi-interprétée, au fil du temps et de l'histoire. Ici, je vous ai mis l'interprétation que vous avez peut-être reconnue de la japonaise Tokiko Kato. Pourquoi l'avoir reconnue ? Ben, je ne sais pas si vous avez entendu, mais je vous avais glissé un petit indice dans l'interlude juste avant, pour les fans de Miyazaki. En effet, c'est la chanson culte qu'on entend dans le non moins cultissime Porco Rosso au moment de la scène du bar où l'ex-femme de Porco Rosso chante « Le temps des cerises », donc interprétée par Tokiko. Dans l'interlude, je vous ai mis une des répliques cultes de Porco Rosso dans ce film sur le fascisme. Bref. Reprenons la course de cet épisode. Juste après « Le temps des cerises », vous avez entendu la virtuose du son français, et je pèse mes mots, Émilie Simon. Elle nous chantait

le vieil amant, sur des sons de mécanisme d'horloge, en nous chantant le retour du mois de mai. Lui aussi, tend des cerises, si tu vois ce que je veux dire. On fait des liens, tu vois. Allez, on enchaîne avec April March, une rockeuse bien connue des fans de Tarantino avec son morceau Chica Beat. Hey, on a chick, I'm in, hey, on a radio, I'm in a hot new way. Voilà, je vous fais un petit extrait sonore, qui avait sorti à l'époque de 1995, un album où il y avait tout un tas de reprises françaises, dont le magnifique Temps de l'amour de Vous savez qui. Ensuite viendra, comme le Canada est aussi à l'honneur dans cet épisode, le morceau Le Temps des morts des Hippies Hurrah, une balade rock psyché sur ce con de temps qui passe et qui n'est plus comme avant.

0: 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Il y a Madame Martineau, Chantal Martineau, qui vous refuse son lit. Et depuis combien de temps, ça?
1: Des mois, des années, peut-être depuis le début. Tout de même pas. Alors quand?
2: Tu vois, au début, je t'aimais pas beaucoup. Et là, puis le temps passe, et moi, je peux te saquer.

On vient d'entendre Roby accompagné de Dominica sur le titre « Ma route », une chanson qui s'intéresse aux gens pressés, très pressés, qui n'ont pas le temps et qui avancent coûte que coûte, quitte à rentrer dans un putain de tunnel où ils ne voient plus rien. C'est ça qu'exprime cette chanson. Et ça, à quoi ? C'est ce à quoi ressemble ce morceau, pardon, une sorte de tunnel. Juste avant cela, on a eu le droit au mythique « Le temps passe » de Cassez-moi Palek, le rappeur lyonnais fondateur du mythique collectif L'Animalerie, pour ceux qui savent, a sorti un unique album en 2015, truffé de tubes, dont ce tube parmi les tubes. Un modèle d'écriture et de rime sur ce foutu temps qui passe mois par mois, année après année. Ça, c'est hip-hop comme on aime. Le temps a passé donc, mais les artistes qu'on va vous présenter là ont su reprendre un sublime et mythique, là aussi, morceau de Barbara, en lui rendant un hommage qui n'est pas raté. Moult reprises pourries de ce morceau de Barbara, mais celle-là, elle marche super bien. Ça sera Thomas Gerlet et Monique André Cerf qui reprennent « Dis, quand reviendras-tu » de Barbara. Cette comptine d'émancipation que nous chantait la mythique chanteuse sur le temps qui passe et qui se perd en l'absence de l'être aimé, est ici parfaitement remise au goût du jour. En réponse à ce voyou qui laissait traîner Barbara dans la chanson, j'ai imaginé vous placer un son comme une sorte de réponse aux paroles de Barbara. Ce morceau, c'est un morceau de Artel qui vient comme une sorte de lamentation désespérée de ce goujat si Barbara l'avait effectivement pas attendu comme une femme de marin. Ça sera « Le temps nous a tout pris » de Artel, donc.

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1: Ah, d'accord, oui, très bien, je vois très bien, absolument, oui.

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Que serait un épisode sur le temps sans une référence à la jeunesse qui devient la vieillesse? Bah oui, c'est Georges Brassens qui nous l'offre cette référence, avec ce titre tout en espièglerie qui se nomme Marquise. Est venue ensuite une balade pop de Muddy Monk, pour ceux qui connaissent, et son compère italien Giorgio Poi. Une balade paradoxale. Paradoxale car jouée sur un rythme plutôt joyeux, mais abordant le temps qui s'égrène et qui angoisse fortement quand il coule trop vite. C'était Tic-Tac de Muddy Monk. Donc, ça y est. Allez, on aborde la fin de cet épisode sur le temps, et à défaut d'être à la fin des temps, partons plutôt sur la notion de temps infini, une notion d'éternité. Mais avant de vous parler de ce dernier morceau, je vous rappelle que nos épisodes, comme vous le savez sans doute, sont disponibles sur les plateformes des radios libres en Périgord et de Plume FM aux rubriques émissions, et je crois maintenant aussi sur les plateformes de Radio Victoria. C'est pour ma part le dernier épisode de la saison, et on se retrouve avec joie à la rentrée, mais c'est franc, c'est pas fini, car il y a tout le mois de juin à faire encore. Et dans 15 jours, vous retrouvez Julien avec un thème dans le prolongement de celui qu'on vient de faire là, le thème des heures. Et oui, vous avez vu le sens de la transition chez Céphran ? C'est quand même fort, non ? Puis Greg finira la saison avec un thème que je connais pas encore, par contre, là je peux pas vous teaser, bref. Donc le dernier morceau, revenons-en sur l'éternité. C'est un morceau qui joue sur le jeu de mots éternité et éther, qui s'appelle donc éternité le morceau, mais avec cette lettre spéciale là, le A dans le E comme on dit, ou le E dans le A, je sais plus. C'est une diphtongue, il me semble, si on est bon en français, bref. Et qui effectivement, donc ce morceau nous parle d'éternité dans une envolée musicale toute éthérée, et c'est absolument magnifique. C'est Yann Wagner et Malik Djoudi qui nous chantent ça. Profitez-en, prenez le temps.

0: Un petit peu d'amour, Didier, et les vents passent pour ouvrir la route de ce nouveau voyage qui va te faire prendre les meilleurs itinéraires bis du rock. 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Bienvenue sur RLP, c'est Arnaud, c'est Kilomètre Zéro, saison 6, épisode 31.
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C'était les jeunes espagnols Automatic Lovers. À présent, la première étape de ton road movie radiophonique Rock Kilomètre Zéro sur RLP passe par les États-Unis. Tu es à Nashville, Tennessee, avec le groupe Jeff the Brotherhood. Il s'agit de la formation créée par les deux frères Jack et Jamin Oral, fils de l'auteur, compositeur et interprète Robert Ellis Oral. Ils ont commencé en 2001 alors qu'ils ne sont que lycéens. C'est sur leur propre label qu'ils publient leur premier album en 2002 et d'ailleurs quatre autres vont aussi voir le jour sur ce label. En 2011, Jeff the Brotherhood signe avec Warner pour leur sixième opus, ce qui leur apporte plus de visibilité. Mais les frangins, lassés par le contrôle exercé par le label Mastodon, quittent le navire pour retrouver leur indépendance créative en 2015 et ainsi continuer à combiner des influences psyché, garage et pop dans leurs compositions. Au cours de la dernière décennie, ils ont donné plus d'un millier de concerts et créé d'innombrables œuvres, dont des fanzines, des marionnettes, des vidéos et 13 albums. Voici Jeff the Brotherhood, c'est dans Kilomètre Zéro, c'est sur RLP.

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C'était Cheerleader dans Kilomètre Zéro. Maintenant, le voyage rock de Kilomètre Zéro sur RLP te porte à nouveau aux States. Voici un groupe de punk rock féminin déchaîné. Voici The Rumours, originaire de Waterloo dans l'Iowa. Elles viennent de finir une tournée de 14 dates sur leur terre natale et elles ont un album tout chaud qui vient d'arriver dans les bacs intitulé Kill or Be Killed. Tout a commencé quand Fox et Moore ont obtenu leur diplôme d'études secondaires depuis une bonne dizaine d'années. Leur son punk d'aujourd'hui a mis du temps à se mettre en place et leurs deux premiers opus sont l'exemple parfait de cette recherche qui doucement s'est traduit par plus d'agressivité dans le jeu. Un changement de jeu dû aussi par le fait que le quatuor du départ s'est transformé en trio qui leur a permis d'être enfin toutes sur la même longueur d'onde. Leurs textes sont le reflet de leur vie passée dans un milieu rock dominé par les hommes et marqué par beaucoup d'humour. The Rumours se veut aussi être un exemple que les femmes peuvent réussir dans le rock malgré ce que pensent certains crétins.

C'était le son énervé de l'Australien Steve Richards sur les platines de Kilomètre Zéro. Tu poursuis ta route de cet épisode de Kilomètre Zéro sur RLP vers le soleil espagnol. Tu descends à présent sur Madrid pour y retrouver la formation Strawberry Hardcore. Ce groupe de punk hardcore s'est formé en 2001 après la dissolution temporaire de Defcon 2 par certains de ses membres, dont César Strawberry, d'où le nom adopté par les rockers espagnols. Leur premier album sort la même année que leur naissance et leur offre la possibilité d'ouvrir des concerts de Bad Religion et de composer un titre pour un jeu d'horreur pour PlayStation. Il faudra attendre 2007 pour avoir un second album et 2019 pour un nouveau single, car Defcon 2 reprend du service et, comme certains membres, tu l'as compris, font partie des deux groupes difficiles de se partager. Au même titre qu'il aura fallu attendre 2024, oui, pour les voir à nouveau sur scène, avec une line-up modifiée en plus, et 2025 pour entendre un nouveau single synonyme peut-être d'un nouvel album, toujours en attente, à suivre donc. Mais dans Kilomètre Zéro sur RLP, je t'offre les Strawberry Hardcore.

À présent, dans Kilomètre Zéro sur RLP, voici les voix blanches et danses cubistes, riffs tendus et sons empruntés aux synthés des années 80, funk, sexy et refrain pop entêtant. Voici ceux qui sont nés en 2001, Franz Ferdinand. Tout commence dans les années 2000, où plusieurs membres d'anciens groupes se retrouvent pour des répétitions dans un hangar abandonné qu'ils baptisent le Château. Ils vont y organiser des événements où les Écossais vont mêler musique et art visuel. En 2002, Franz Ferdinand enregistre leur premier EP, qui leur donne une bonne visibilité. Mais c'est surtout en janvier 2004 et leur single « Take Me Out » qui leur ouvre les portes de l'international et leur permet de sortir leur premier album éponyme. Depuis, le succès ne s'est jamais arrêté et c'est en 2025 que Franz Ferdinand a sorti un 11 titres intitulé « The Human Fear », un album à l'esprit novateur mais fidèle à sa tradition afin de conserver ses fans. Classique mais efficace, je dirais. Franz Ferdinand, c'est donc dans « Kilomètre Zéro ».

Et ouais, les Initerbis du rock sont toujours révélateurs de belles surprises. Et si tu souhaites t'en écouter un peu plus, alors on se retrouve la semaine prochaine pour un nouveau voyage, une nouvelle playlist. Et d'ici là, toujours les podcasts de Kilomètre Zéro sur le site de Radio Libre en Périgord et les plateformes de streaming. Et oui, Kilomètre Zéro, c'est en écoute partout all over the world. Allez, live to ride.

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